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0: Bonjour l'île Maurice, il est 5h. Et voici votre premier flash info, c'est avec Rodney Pierre-Louis. Bonjour Rodney.
1: Front militant progressiste intervient dans un moment où le pays traverse une période difficile face à la crise dans les pays du Golfe. Soutient Faisal Diroubarkhan. L'observateur politique estime que Paul Béranger a choisi de lancer un mouvement politique alors que le pays a besoin de se serrer les coudes pour faire face à la crise. Selon lui, le discours de Paul Béranger lors du congrès fondateur du FMP à Vakwa samedi dernier est synonyme de rupture avec les blocs politiques traditionnels. Faisal Diroubarkhan sera l'invité Emmanuel Hidou pour le Focus. Ce sera après le journal de 8h. Le ministre des Affaires étrangères, Ritesh Ramphal, a annulé vendredi dernier l'appel d'offres lancé pour l'achat de 2 berlines de luxe destinées à la flotte diplomatique. Cet appel d'offres publié la semaine dernière a suscité de nombreuses réactions au sein du gouvernement. Alors que les ministres roulent une flotte de berlines vieillissante et la politique d'austérité du gouvernement s'oppose à l'achat des voitures de fonction neuves, cet appel d'offres du ministère des Affaires étrangères ne tenait pas la route selon certaines sources. Une habitante de Quatre-Bornes, âgée de 75 ans, a été victime d'une fraude électronique vendredi après-midi après avoir été piégée par un faux organisateur de réunions en ligne. La septuagénaire a reçu un appel WhatsApp provenant d'un numéro inconnu. L'homme lui aurait parlé d'une réunion Zoom prévue dans la soirée avant de lui demander un code de vérification à 6 chiffres reçus sur son téléphone. Pensant collaborer à une procédure normale, elle aurait transmis le code. Peu après, son compte WhatsApp a été piraté. Plusieurs de ses contacts ont ensuite reçu des demandes d'argent en son nom. L'un d'eux aurait transféré 20 000 roupies aux fraudeurs. Une enquête policière a été ouverte. Et puis à l'étranger, les cours du pétrole ont ouvert en nette hausse ce lundi en l'absence d'issue en vue au Moyen-Orient et de violences répétées dans le détroit d'Hormuz. Le baril de Brent pour la livraison en juillet, référence internationale, augmenté de 2,69% à 104,01 $ avant l'ouverture des marchés asiatiques. Son équivalent américain, le baril de West Texas Intermediate pour livraison en juin, grimpé de 2,54%, soit à 97,84%. Voilà, c'est la fin de ce flash. Merci de l'avoir suivi. On se retrouve à 6h.
0: Merci Rodney Pierre-Louis.

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3: Et voici les prévisions pour les prochaines 24 heures. Des pluies intermittentes sont attendues ce matin et dans l'après-midi, surtout à l'est, au sud et sur le plateau central. Côté température, il fera entre 23 et 25 degrés sur les hauteurs et entre 28 et 30 degrés dans les régions côtières. Mi-couvert en général durant la nuit, sauf pour des pluies fines sur les hauteurs. Minimal sera entre 18 et 20 degrés sur le plateau central et entre 22 et 24 degrés sur le littoral. Le vent soufflera de l'est-sud-est à environ 25 km/h avec des rafales de l'ordre de 50 km/h. La mer sera forte au-delà des récifs avec des houles du secteur sud de l'ordre de 2,50 m. Et enfin, le soleil nous dira bonjour à 6h29.
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chasse. Bonjour Maurice, qui manière, c'est à vie avec vous, ben oui, pour un matin bonheur spécial, comme on les connaît, donc à partir de ce lundi, c'est moi qui vous retrouve tous les matins entre 5h et 6h, et ensuite à 6h, c'est Louana pour le Wake Up Show jusqu'à 9h. On espère que ça va de votre côté, pour un lundi 11 mai 2026, on rappelle bien. Alors merci, très heureux d'être avec vous, et qui vous donne le tour en ce moment, donc voilà, et lundi moon déjà, allô, la route, PA, direction travail, ou bien toujours à la maison, pour préparer pour manger, pour aller à travail, donc voilà, puis mettre un petit souli dans le coin, puis réparer le linge. Ah ouais, extra difficile ça, réparer le linge un grand matin comme ça, la mêle là-bas couleur, ok, alors courage à vous, ou bien même déjà dans la cuisine, puis préparer donc votre repas pour cette journée, pour aller au boulot, donc courage à vous, et merci de commencer, donc voilà, ça la zone est là, qui peut commencer dans quelques instants, bien sûr, avec nous, et dans notre rendez-vous matinal, pendant une heure, qui nous prenant? Bah oui, de la bonne humeur, bonne info utile, bonne super musique, la motivation, très important les amis, il faut se motiver, lundi surtout là, les cours dire comme ça, il n'a pas envie de lever, pas envie de sauter l'eau salée là surtout, et il fait froid un petit peu, non? Parce qu'il y vient presque rentrer un petit peu, molle, et qui m'accompagne ouais, pour la réalisation de cette émission, bien couvert, la tête bien couvert, alors si lundi frissait dans l'endroit surtout. Protégez bien parce que ça ferait celle-là. S'il se retient, c'est comme ça, direct là. Capable, m'a dit, vous avez pas un pesciton, un type, comme m'a dit, une vitamine C, etc. Pressé, un ton, des loups, essayer de, pour capable, m'a dit, refaire la santé. Donc, nous évite tout ça là. Nous, on visite votre bonnet. Alors, si vous capable, également, envoyez-nous votre ban message sur WhatsApp, sur le 5-853-7721, et même comment commencer là, en capital. Bonjour, Avi, welcome! Bah, welcome, merci beaucoup, ça fait plaisir. Donc, c'est Tony qui nous a envoyé ce message. Merci Tony, tu dis bien, les bonheur. Allez, on sera avec vous dans quelques instants, les amis, avec, bien sûr, d'autres infos qui viennent dans quelques instants. Nous prenons, bonne petite info, insolite, bonne boost du matin, qu'on va dire. Ici, bonne vibes qui nous porte à dire avec Zut pendant ça une heure là. Tout de suite, c'est Wizboy qui arrive pour vous. 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Et on fait quand, finalement?

0: faire la recette. Vous connaissez qui est bonne recette? Pourquoi pas commencer un bon matin. Un bon café. Voilà, ouais, c'est vrai, ça aussi. Mais avant tout, c'est de respirer, prendre le temps, pas les bruits, pas les vite. Prenez le temps, respirez, posez, dire comme ça. Voilà, cette journée m'appartient. Commencez comme ça, prends contrôle et prends possession de ce qui est déjà là pour vous. Et là, nous avons des messages. Le 5853-7721. Nadine, un coucou à Nadine qui nous a envoyé bonjour à Vim. Vous connaissez tout même ça, tu vous as fait l'émission. Merci beaucoup, Nadine. Et bonjour à Vim, c'est Maureen de Albion, welcome. Voilà, on a des messages de bienvenue. À Vim, Marley Rodney, welcome. Super, ça bon lundi à vous. Adriana de Saint-Jean. Également, bonjour à toute l'équipe. Équipe, me souhaite une très belle journée, soyez bénis, merci beaucoup, il n'y a pas de quoi, t'as bien écrit le nom. Allez, nous on arrive avec, bien sûr, une jolie santé de Désiré François, ça arrive dans quelques instants, mais avant, c'est la pub.
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c'est François dit pain grillé. Qui plie bon qui ça, hein, lévé grand matin. Moi, tu me disais ça avec Molly, là. Ça part, enfin, dit pain grillé qui est dans la case. Une lutte même simple, senti ça extra. Bon, et là, du moins, quand on a ça, cram. Ça dit pas là. Donc voilà, si vous apportez à faire ça, donc voilà, merci d'être avec nous sur Radio One. Et là, nous avons des dédicaces. On vous rappelle bien sur le 5853-7721 qu'on va lire dans quelques instants. Mais là, on va nous donner un boost. Donc voilà, un petit boost pour ce matin. Parfois, nous atteindre un grand changement dans la vie. Oui, je te dis comme ça, ouais, c'est changement, etc. Donne-nous la vie, faire un progrès, faire une innovation. Mais souvent, nous pas réussir, nous trouvons-nous mal à son place, etc. Mais pourquoi? Qui faire? C'est parce qu'il en fait tout un seul coup. Un problème, ça. Non, en fait tout son tout un seul coup. Mais qui bien faire? C'est ben un petit effort qui bien fait. Ben un petit pas. Fait ben un petit effort chaque jour. Ben voilà, et ça ben un petit effort là pour me dire rassembler, pour faire la grande différence qui peut apparaître dans toute la vie. Donc, God, toute l'énergie, arrête fatigue de pour ben petit ben ça fait qui m'a dit inutile. Concentrez le ben petit tâche. Tiguite pas, tiguite un petit pas en avant. Donc voilà. Et je peux trouver qui voilà, quand je peux avancer étape par étape. The Tubans et Faux pour récompenser et The Poutre en ce moment-là dans la vie. Ben, en tout cas, merci d'être là et des dédicaces, on va aller dans quelques instants et après Savage Garden to the Moon and back.

0: c'est votre émission Matin Bonheur avec Avi, avec vous jusqu'à 6h. On fait un petit coucou à Roselyne qui nous écoute en ce moment. Également à notre ami qui s'appelle, écoutez bien, donc c'est Rosemé qui tient nous comme ça. Bonjour Avi. Voilà, mot dédicace donc à la prochaine pour ma petite, donc voilà, Isabella de Londres qui aura 10 ans, ses trois sœurs, Kimberly, Shania, Alisha, Cindy, Navin et Eddie, donc cousin, cousine, Axel, la gang de cœur pipe, et mémé, Rosemé de Trinkbar, qui embrasse Jacqueline Jerry de Cassie, toutes mes amies, maman, tout bon camarade. Merci beaucoup. Welcome à vie, on aurait tiré les défis là. Merci beaucoup Jenny, donc bon courage à vous, et merci à Loulou d'avoir été là pour nous accompagner. Ben oui, c'est vrai, elle était là. Bon, Nathalie, merci, donc Lipoula aussi, après, si c'est pas gain, tracas. Merci Jenny, et bonne journée à toi. Salut Avi et merci d'être des nôtres ce matin. Coucou et bon lundi, bon courage à vous tous. C'est Ursula hein, du côté de la Tour Canique. Bisous, bisous. Merci Ursula. Hein. Très belle et bonne heure à me trouver là. Bonjour Avi, wishing Yanito, Anna Dallon et happy birthday. Ok, de la part de sa maman Angel, son papa Giovanni et son frère Johan et de la part de toute la famille. Happy birthday à Yanito. En tout cas, à tout ben camarade qui peut faire fête de tanif aujourd'hui. Happy birthday, bonne année, prospérité, je connais les bonnets, hein. Parfois, arrive ça, moi, quand arrive, manezou, nous connaissons l'anniversaire, là, nous pour les plitos, là. Et les plitos, qui fait nous les tors? Il y a une raison qui fait nous les tors. Nous les tors parce qu'il m'a dit, nous l'Espagne, il m'a dit, nous la famille, c'est pas, les autres mijotés, il m'a dit, les autres mijotés de surprise, les autres les tors, il m'a dit, préparer, etc. Nous connaissons, mais préparer, on a fait des hauts dans l'ensemble, donc voilà. Et là, quand nous les venons dire, oh, you, c'est une surprise, ça, oh, you, bah, tu connais. Quand tu t'es cadeau. Et maintenant qu'ils ont fait moller, et maintenant comme ça, voilà, quand ils ont annif, ils ont dit, donc, ils ont lève tort, ils ont fait, comment dire, ils ont oublié, ils ont date l'anniversaire, ils ont oublié qui c'était, ça, ils ont dit, aïe, oui, vraiment, c'était mon anniversaire, ils ont dit, aïe, moi, tu connais, ne connais, ça va nous rouler, en tout cas. Allez, nous, on arrive dans quelques instants, il y aura encore, ben, le petit news, ben, petit boost pour vous, donc, nous pouvons nous, bonnes vibes qui arrivent pour vous, et pour nous mettre dans le mood qui est bizarre pour entamer cette journée. Allez, on arrive. 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
0: Bonjour, il est 5h30.
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Qatar Mita sur Radio 1 SHD. Merci d'être avec nous sur Radio 1. C'est Avi qui vous accompagne pour votre émission Matin Bonheur jusqu'à 6h. Et là, mon vie encourage Zodi avec sa phrase là. Donc voilà, chaque matin, donc, il y amène une nouvelle opportunité. Car pas hier, elle est si compliquée. Mais Zodi, c'est un nouveau départ. Prends-le comme ça, dis comme ça, Zodi, c'est un nouveau départ. Alors, go de confiance en votre capacité. Et plus important avec là ou là. Donc, pas baisser les bras surtout. Pas penser qu'il y a tous les opos difficiles. Oui, les cas difficiles, mais God courage, si je te affronte avec positivité, des audits pour moi, ça, beaucoup moins zoli. Donc, chaque jour, comment nous dire, chaque matin, il y a même une nouvelle opportunité. Et là, vos dédicaces sur le 5853-7721. Nous faisons un petit coucou. Donc, bonjour à vie et toute l'équipe de ma radio. Bien content de t'entendre le matin. Bienvenue. Dédicace la prochaine pour la famille Bertolo de Quatre-Born et Philibert de Béduca. Bonne journée, bon courage, merci, blessing, merci beaucoup. C'est de la part de Marie-Michel. Merci Marie-Michel. Et là, en direction Québec. Maman, getting good. Welcome on board, Avi, nous pécoteurs mangeant. Donc, à l'heure, tiens, voyez-moi ça, c'était à 5h24 du matin. Donc, là-bas, il y a 21h25. Bonne journée, c'est Zia. Zia Bella, moi, besoin de dire bonne nuit, là, parce qu'il a une différence décalage horaire, etc. Donc, voilà. Et merci d'écouter Radio 1 extraordinaire. Donc, extra ça. 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Mon grand bonjour à vie à toute l'équipe de Radio 1. Merci de nous accompagner, voilà, ce matin. Coucou à mes enfants, petits-enfants, ma famille, mes amis. Bon lundi. Excellente semaine. C'est Marie-France du côté de Curpi. Là, comme je pense que Pip là, je pense que Madiapé, ça couille un petit peu de sa frise, c'est elle là. Courage! Bonjour à toute l'équipe, très bon lundi et bon début de semaine. Et courage à vous, c'est Muriel de Forestside. Voilà, Toan Jones, c'est un frais, les bonnes. Top net ça. Allez, nous, on arrive avec Whitney Houston. Vous avez envie de danser? Bah oui. 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Let's dance!

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0: Pour ce lundi, donc, il fera entre 29 degrés en général, que ce soit au nord, au sud, à l'est, à l'ouest également. Donc, il y a donc des averses qui sont prévues cet après-midi. Donc, courage à vous. Et la mer est forte au-delà, qui est au-delà des récifs avec des houles du sud de l'ordre de 2,50 m. Les sorties en haute mer sont déconseillées. Et marée haute prévue à 9h20 et 21h51. Marée basse à 15h28 et demain à 4h23. Et le soleil se lèvera à 6h29.
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Pas beaucoup de temps, les amis, avant de vous dire bye bye, mais là, nous l'avons un dédicace qui nous besoin de lire rapidement sur le 5853-7721. Un petit coucou à Audrey qui nous écoute du côté de Pointe-au-Sable. Bah oui, elle est contente de t'avoir vu la dernière fois. C'est vrai, on s'est rencontrés à Bagatelle, donc voilà, comme par hasard, tout le monde me petit dans les bras de cela. De même, ça a dit, bah oui, c'était moi. Merci beaucoup, Audrey. Et elle dédie la prochaine pour ses parents, Eddie et Louisiana. Également, Joyce, du côté de Beaubassin. Maman Joyce, voilà. Les bonnets. Hein. Bonjour à toute l'équipe de Radio 1, content d'être là avec toi tout le matin. Et aussi un coucou à toute l'équipe de Radio 1, coucou à Loana et Andy. Également, il n'y a pas de souci. Également à Fabrice du côté de Vaquois hein, qui nous écoute. Et Annie qui nous dit bonjour à vous. Donc une chanson pour nous, pour Sarojini, Naïgi, Ozol, Naïdou, Priti, Bivesh, Yovesh, Apadou. Merci, bonne journée. Il n'y a pas de quoi, ça fait plaisir. Eddie de Cœurpip qui dit comme ça bonjour à vie, bienvenue dans ma un bonheur, contente de t'entendre. Voilà, et surtout les après-midi, merci beaucoup. Ben oui, je fais les, dis-nous, ça te fait l'émission avec amour et grâce. C'est un plaisir qui m'offélie. Vous autres, dis-nous bon lundi et bonne semaine. Il n'y a pas de quoi. Allez, coucou également à Danny de Goodlands. Bonjour à vous, toute l'équipe. Motipédia qui, ou même qui pouvait s'aller là depuis un moment. Mais pas une tannu dans l'après-midi. Merci beaucoup, Danny de Goodlands. Ben, ça fait plaisir. Extraordinaire, ça. Bonjour à vous, ravi de t'entendre. Donc, moi, paye beaucoup de messages de bienvenue. Fidou qui, vous avez ça là. Également à Fazila qui est là. Merci. Gros bisous Fazila. Également Pascaline de La Réunion qui dit nous bonjour. Envie de dire voilà une bonne semaine à ma maman Danielle Delver du côté de Cité La Caverne. Merci beaucoup Pascaline de La Réunion. Hôté La Réunion. Comment il est? Il est là? Il est bon hein? Et bonjour à vie. Bienvenue de Matin Bonheur. Coucou aux fidèles de Radio 1. Big up à Rajiv aussi. Voilà. Et bon lundi. Bonne semaine. Amitié. Clarel! Du côté de Trou de Douce, Clarel, qui, voilà, on se connaît depuis de nombreuses années, Clarel. Merci beaucoup d'être là. Également, Marilyn, du côté de Pointe-au-Canonier, qui dit à nous comme ça, bonjour à vie, la famille de Radio One, aux compatriotes de notre île. Ben oui, merci de partager les pensées afin de nous mettre sur le chemin de la positivité. Ben oui, c'est ça l'objectif, les amis. Quand vous êtes levé, lève avec positivité. Allez, tout de suite, c'est Amir qui nous dit, nous,

Sardou, la maladie d'amour en tout cas, ouais, ça c'est une jolie santé qui vous reste gravée, hein. Timeless on va dire, donc voilà, qui marque les temps, traverse les temps, allez, sacre l'année, en 2026, imaginez-vous. Nubioko écoute Michel Sardou, en tout cas ça fait plaisir. Et là nous avons des dédicaces sur le 5853-7721, bonjour Abby, bienvenue, courage pour cette nouvelle aventure. Prochain donc, disque pour mon fils Gaël qui fête ses 25 ans today, happy birthday Gaël. Je lui souhaite tout ce qu'il y a de meilleur de la part de sa sœur Océane, son beau-frère Xavier, ses deux neveux, Ezekiel et Zaël, son papa Christian et moi-même, sa maman Stella, du côté de Flic en Flac. Merci, bonne journée. Merci beaucoup Stella également. Donc voilà, coucou à Saroj du côté de Quatre-Bornes. Coucou à Vi, la prochaine pour Léna Pierre, lui, de Chamonix, de la part de sa maman Cindy, son papa Christophe, ses deux sœurs, son petit frère Léo, Frances, Franco, Anna, Clancy et Suzy de Chamonix. Merci, il n'y a pas de quoi. Et également, donc voilà, la prochaine pour ça ne finit de dire. Bonjour Vi, you have all my support, Manzoli. Merci beaucoup. C'est de la part de Christophe. Merci beaucoup Christophe, courage. Et nous avons également donc voilà Varuna qui nous dit salut l'équipe, bienvenue à vie et merci à Lou, bonne journée à vous tous. Merci, chaude bonne suite. Bonjour à vie, bienvenue d'être là, merci d'être là avec nous pour votre bonne humeur, pour mon fils Lindsley et mon mari Silvio qui se prépare pour le boulot. Bonne journée de Guillemette de Poudre d'Or. Ben voilà, Silvio, courage à vous. Vraiment, Zoli, faut là, oui, la préparation commence là. Il a fini comment se lever, fini prépare petit déjeuner, fini mettre tout l'eau à la table, plié un peu autant là en laisse, fini dresse laisse, pas oublier, get un coup, get gauche droite, check un coup en co, des fois vérifier, révérifier, parce que des fois quand on saute la case, nous capable dire comme ça, nous gagne pressentiment l'eau la route, beaucoup même plier une affaire là, l'un tiens, non, nous continuons, allez, et quand arrive travail, ah, tu connais ça, oublie, moi dis pas la case. Allez, courage, et coucou à Nathalie qui dit comme ça, bonjour, oui, toujours nous paie là, ah oui, nous connais, nous Nathalie. Merci d'être là avec nous. Bonjour et bienvenue dans ma tabonne. Une jolie vue, écoute-moi, maman. Une jolie vue, en tout cas. Donc voilà, nous trouvons soleil et comment se lever. C'est Sharon qui nous a envoyé cette photo. Merci beaucoup, Sharon. Et là, il nous reste que 3, on va dire 2 minutes. Mais avant de vous dire bye bye, menen une jolie. Sérieusement, vie pour taser avec ce, donc voilà. Une jolie pensée, surtout. Donc, on vous dit de garder le sourire. Godly, hein. Pas baisse-lis, on vous dit. Godly bien haute. Godez aussi votre motivation et surtout, passez une excellente journée. C'était avec pour vous. Bye bye.

0: ouais, les amis, toujours la même. Parfois, elle est un peu la même. Et on vous rappelle qu'à partir de 6h, dans quelques secondes, on va dire, on va retrouver Louana. Bonjour, Louana.
1: Bonjour, Avi. Bonjour, tout le monde. Alors là, mais quel plaisir, Avi. Ah. Grâce à vous, j'arrive à dormir une heure de plus.
0: Oui. Donc... moi, je pense tout à l'heure, comme ça, là, Louana, un peu dormi, là.
1: Ouais, ouais, ouais. Même si à 3h, donc, sommeil, car c'est normal. Bah, oui, mais welcome dans l'horaire du matin.
0: Bah oui, ça fait plaisir, en tout cas.
1: Ouais, voilà. Merci, en tout cas, d'être là pour les auditeurs aussi.
0: Bah oui, il y a pas mal d'auditeurs qui nous envoyaient des messages. Voilà, bah, tu connais ça quand c'était Timoun qui écoutait le matin.
1: Ah, vous serez étonnés, ils sont là, ils sont au taquet, hein, croyez-moi.
0: Bah oui, bah oui, en tout cas, courage à vous, Louana, pour la suite.
1: Merci.
0: Le Wake Up, ça démarre dans quelques secondes.
1: Yes, thank you so much, Avi, on vous retrouve demain matin.
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0: Votre Wake Up Show lundi 11 mai, Radio 1, il est 6h. L'info et le flash avec vous, Rodney Pierre-Louis, bonjour.
1: Bonjour Louana, bonjour à tous. La création du Front militant progressiste intervient dans un moment où le pays traverse une période difficile face à la crise dans les pays du Golfe. Soutient Faisal Diroubarkhan. L'observateur politique estime que Paul Béranger a choisi de lancer un mouvement politique alors que le pays a besoin de se serrer les coudes pour faire face à la crise. Selon lui, le discours de Paul Béranger lors du congrès fondateur du FMP à Vakwa samedi dernier est synonyme de rupture avec les blocs politiques traditionnels. Faisal Diroubarkhan sera l'invité d'Emmanuel Hédoux pour le Focus. Ce sera après le journal de 8h. Le ministre des Affaires étrangères, Ritesh Ramphal, a annulé vendredi dernier l'appel d'offres lancé pour l'achat de 2 berlines de luxe destinées à la flotte diplomatique. Cet appel d'offres publié la semaine dernière a suscité de nombreuses réactions au sein du gouvernement. Alors que les ministres roulent une flotte de berlines vieillissante et la politique d'austérité du gouvernement s'oppose à l'achat des voitures de fonction neuves, cet appel d'offres du ministère des Affaires étrangères ne tenait pas la route selon certaines sources. Une habitante de Quatre-Bornes, âgée de 75 ans, a été victime d'une fraude électronique vendredi après-midi. Après avoir été piégée par un faux organisateur de réunion en ligne, la septuagénaire a reçu un appel WhatsApp provenant d'un numéro inconnu. L'homme lui aurait parlé d'une réunion Zoom prévue dans la soirée avant de lui demander un code de vérification à 6 chiffres reçus sur son téléphone. Pensant collaborer à une procédure normale, elle aurait transmis le code. Peu après, son compte WhatsApp a été piraté. Plusieurs de ses contacts ont ensuite reçu des demandes d'argent en son nom. L'un d'eux aurait transféré 20 000 roupies au fraudeur. Une enquête policière a été ouverte. Et puis à l'étranger, le directeur général de l'Organisation mondiale de la santé actuellement présent aux îles Canaries pour superviser les opérations d'évacuation du MV Honduras a estimé que le protocole anti-antivirus appliqué aux États-Unis, qui ne prévoit pas systématiquement de quarantaine, pouvait présenter des risques. Face à la presse, il a rappelé que l'OMS formule des recommandations sans pouvoir les imposer aux États. Il a toutefois insisté sur le fait que les directives de l'organisation étaient très claires dans ce dossier, prévoyant 42 jours de quarantaine pour les cas contacts. Voilà, c'est la fin de ce flash. Merci de l'avoir suivi. À vous, Louana, pour le Wake Up Show.
0: Merci, Rodney Pierre-Louis. L'info revient tout à l'heure à 6h30 pour le sommaire et l'actu sport.
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1: Ready when il est 6h04 et nous voyons la météo là aujourd'hui en ce lundi. Le jour se lève petit à petit. Ben voilà, avec surtout des nuages dans les alizés qui influenceront le temps local aujourd'hui. Attention, faudra sortir couvert avec quelques pluies passagères attendues ce matin, également l'après-midi à l'est de l'île, au sud ou encore vers le centre de l'île. Si c'est pas déjà le cas là du côté de Coeurpipe et les alentours pour les quelques gouttes du matin, alors que la maximale aujourd'hui de 23 à 25 degrés vers les hauteurs et de 28 à 30 degrés vers les régions côtières. Et ce vent qui nous vient de l'est à sud-est à une vitesse de 25 km/h. Et on attend aussi quelques rafales de 50 km/h. Quant à la mer, elle est forte là des récifs et houleuse vers le sud avec des vagues de 2,50 m. Les sorties en haute mer sont déconseillées. Une marée haute prévue à 9h30 en matinée et marée basse cet après-midi aux alentours de 15h30. Sinon, très bon réveil. Ce lever du jour d'ailleurs dans quelques minutes, 6h29. Un coucher, nous perdons une minute, 17h43. C'est une belle journée, un très bon lundi en perspective. Merci d'être avec nous ce matin. 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

0: 6h07, allez bien le bonjour tout le monde et bienvenue ce matin dans votre Wake Up Show. Une semaine ready to attack, yes. Nous sommes le lundi, bah oui, 11 mai 2026. Ça va, voilà. On est parti pour le meilleur des réveils et nous célébrons avec vous ce votre Wake Up Show. Et ben oui, donc merci de démarrer votre début de semaine et le plaisir de vous offrir le meilleur des cadeaux avec les partenaires au taquet là en cette nouvelle semaine. Et là, vous stimez aussi avec une équipe solaire à vos côtés. Rodney Pierre-Louis, c'est l'homme de l'info là aujourd'hui, déjà pour les news ou encore l'actu sport, à la réalisation, à la technique. C'est Marley Boy qui est là aujourd'hui. Coucou Marley, bonjour. Peux-tu nous dire un petit bonjour? Allez, le temps pour lui de prendre le micro, ça y est, bonjour Marley.
1: Bonjour.
0: Ça va correct?
1: Ça va,
0: et merci d'être là ce matin pour les jeux et cadeaux. C'est bien évidemment Hélène qui est avec vous au standard. Bonjour Hélène.
2: Bonjour Loana, bonjour Marley, bonjour les auditeurs.
0: Ça va?
2: Ça va très bien.
0: Génial. Bah écoutez, on est là, c'est ce qu'il faut. On démarre la semaine ensemble. Oui, moi-même, Loana, à votre service, avec beaucoup de fierté, d'émotion aussi, parce que voilà, bientôt, ça fera 13 ans, oui, 13 ans de complicité que nous partageons avec vous. Donc, merci d'être au rendez-vous aujourd'hui encore. Je n'ai plus qu'à vous souhaiter un très, très bon lundi. Bon réveil. N'oubliez pas votre parapluie parce que voilà, il risque de pleuvoir. D'ailleurs, c'est peut-être le cas très, très tôt ce matin. Donc, faites vos jeux aussi avec nos différents partenaires. Et là, je vous donne le feu vert pour jouer d'ores et déjà avec notre partenaire Simply Black. Petits et grands, oui, vous pouvez jouer, vous êtes déjà réveillés. Prenez ces quelques petites secondes là peut-être pour jouer avec nous. Nous sommes dans le cadre d'un immense événement foot avec Coca-Cola à remporter donc après 6h30. Sac, casquette, ballon de foot, Coca-Cola. D'ailleurs, je vais d'ores et déjà vous poser la question de ce lundi. Écoutez bien, Coca-Cola est le sponsor officiel de quelle grande compétition de foot qui arrive dans quelques jours là maintenant? Donc dites-moi. Et la question de ce lundi, Coca-Cola est le sponsor officiel de quelle grande compétition de foot? À vous de jouer. On va lâcher ça via le standard de Radio One, 210 8 9 10 210 8 9 10. Donc vous jouez là ce matin avec l'accord des parents, les enfants, les ados. Vous êtes debout, allez, vous pouvez jouer avec nous ce matin. Bonne chance, 210 8 9 10, avec notre partenaire Coca-Cola et notre gagnant tout à l'heure. Attention, ce sera bien sûr après 6h30.

Jason Ira Zulu, vous êtes le Radio 1 Segue Paradise, là aujourd'hui en ce lundi, pour vous inviter, bah oui, à chanter, à siffler, pour attaquer même la nouvelle matinée, cette nouvelle journée ensemble, ce nouveau lundi, et merci de faire partie de notre aventure du Wake Up Show. Il est 6h12, et justement depuis 2013, chaque année, le rendez-vous Wake Up Show, c'est surtout 60 secondes au chrono. Aujourd'hui, ce grand quiz de culture générale, parce que voilà, nous avons hâte de retrouver nos challengers du jour pour les 10 000 roupies à décrocher. L'inscription du jour en musique aujourd'hui, nous recherchons une immense artiste française, soit la plus écoutée dans le monde. Si je vous dis... aujourd'hui, hein, de faire fêter l'oseille, et elle a fêté son anniversaire hier, d'où ce clin d'œil là aujourd'hui. Donc on vous dit Jaja, on vous dit copine, on vous dit Pookie, comportement entre autres. Donc cette voix reconnaissable entre mille qui mélange R&B, afrobeat et pop urbaine, avec une signature unique de par ses paroles, son slang language. Écoutez justement Pookie. Alors, dites-nous qui est cette chanteuse franco-malienne aux initiales AN. Elle est l'artiste française la plus écoutée au monde. Et même une certaine Madonna est fan de cette chanteuse. C'est ouf, hein. Et les inscriptions, vos réponses à balancer via nos plateformes SMS 8810 Semtel 8383 Mighty. Le WhatsApp de Ready One 5853 7721. Sinon, le standard aussi à votre disposition 210 8910. Elle est au taquet, Hélène, hein, avec vous au standard. Les rendez-vous tout à l'heure, 7h40, le duel 60 secondes de chrono et le jackpot pour les 10 000 roupies en jeu après 7h50. Également, je rappelle, notre finaliste du jour profitera de 500 roupies chez notre partenaire Super U. Je n'ai plus qu'à vous souhaiter bonne chance et rendez-vous tout à l'heure.

0: Patapaté ce matin, ben oui, c'est le réveil en musique par excellence pour vous mettre dans la belle bulle d'énergie du lundi. Et là, il est temps de vous inviter à notre jeu de mots du jour. Alors écoutez bien, avec notre partenaire bien sûr, Agilis, qui vous offre, écoutez bien, oui, cette semaine, deux packs de ton leader. Chaque pack contient quatre boîtes de ton leader et c'est pour vous là ce matin. C'est à vous d'ailleurs de trouver le jeu de mots du jour. Dites-moi, quel est le mot qui définit, écoutez bien, l'ensemble des outils, inventions, machines et techniques créées par l'être humain pour faciliter la vie, résoudre des problèmes, améliorer même certaines tâches du quotidien. Bon, dit comme ça, c'est très vaste. Je vais vous aiguiller. Ce mot, à travers l'usage d'un téléphone portable, par exemple, Internet, et même les capables d'une machine à café, une machine à laver, une lave-vaisselle ou encore la voiture électrique. La liste, elle est très très longue et ça fait partie de la TIT. Donc à vous de trouver les 11 lettres du jour. Et ce matin, avec notre partenaire Agilis, je dis bien le pack cadeau, ton leader, blanc, morceau et entier. Je vais me tourner via le WhatsApp de Radio 1 pour voir si vous avez trouvé. Eh ben non, on nous envoie. Alors, ce n'est ni utilisation, ce n'est pas application, encore moins inventeur, ni innovation. Oui, allez, vous avez encore du temps. Vous avez encore. Ah ben ça va, ça va. Ça commence à prendre forme. Nous sommes justement dans ce monde de TITS. Ben voilà, à vous de jouer avec Agilis et rendez-vous tout à l'heure avec notre partenaire aux alentours de 6h45 pour notre jeu de mots du jour. Ce qui nous amène à 6h18, on revient après la courte pause pub pour les avis d'essai présentés par Hélène, en vous souhaitant surtout un très bon lundi et merci d'être avec nous et à tout de suite.
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c'est le décès de Monsieur Raj Mathur. Décès de Monsieur Raj Mathur, âgé de 66 ans, aussi connu sous le nom de Raj. Le convoi sortira de chez son épouse à Copaline, Terre Rouge, aujourd'hui à 9h pour se rendre au crématorium de Bois-Marchand. Décès de Monsieur Jérôme Aouillot-Villard. Décès de Monsieur Jérôme Aouillot-Villard.

âgée de 57 ans, aussi connue sous le nom de Marie. Le convoi sortira de son domicile à Cancaval, Curpip, aujourd'hui à 9h30 pour se rendre à la chapelle, couvent de Lorette de Curpip et de là au cimetière de Bigara. Décès de Madame Gayetri Dani. Décès de Madame Gayetri Dani Nendu, âgée de 44 ans, aussi connue sous le nom d'Anouchka. Le convoi sortira de chez son époux à Mosselman-Vios, rue de la boutique Saint-Martin, Grand Pointe-Piment, aujourd'hui à 10h, pour se rendre au crématorium de Pointe-Biche. Décès de Madame Kessia, âgée de 92 ans, aussi connue sous le nom de Lilo. Le convoi sortira de chez son fils à Candiable aujourd'hui à 11h pour se rendre au crématorium de Candiable. Et le décès de Madame Marie-Liliane Désy Legrand. Décès de Madame Marianne Liliane Désy Legrand, née Legrand, âgée de 92 ans, aussi connue sous le nom de Madame Edmé. Le convoi sortira de chez sa fille à Baratlane, La Clémence, Rivière du Rempart, aujourd'hui à 14h30 pour se rendre à l'église Noce de Gana à Rivière du Rempart et de là au cimetière de Bois Marchand à Terre Rouge. À toutes ces familles endeuillées, Radio One présente ses plus vives sympathies.

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0: l'or et le soleil même de Nika, là, ce matin, ce début de semaine. Et le soleil qui va commencer à pointer le bout de son nez. Les amis, dans quelques petites minutes pour vous souhaiter la bienvenue à l'instant. Nika, hein, c'est la chanteuse qui chante d'ailleurs One Track Mind. Et là, on la redécouvre, en fait, tout en douceur avec le soleil, c'est le titre. Notre partenaire, Simply Black, les petits et les grands. Oui, vous pouvez jouer avec nous ce matin. Nous procéderons d'ailleurs à un tirage tout à l'heure. Nous sommes dans le cadre d'un immense événement foot avec Coca-Cola à remporter dans 10 petites minutes. 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D'ailleurs, je vous rappelle la question de ce lundi. 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À vous de jouer dès maintenant. 210, 8910. Bonne chance.
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0: Eh bien oui, on se l'en dit, elle est nos meilleurs vœux d'anniversaire, là, à vous tous, les taureaux du jour. Les natifs possèdent une belle créativité, là, dans l'âme, avec la fibre de... Vous avez la fibre de la vie, voilà. Parce que vous arrivez à combiner optimisme et confiance. Et ça, on dit bravo à vous, les taureaux du 11 mai. J'aurai l'immense plaisir d'accueillir tout à l'heure notre taureau du jour vers 6h50. 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Hélène, téléphone en main. Elle est vraiment au taquet, hein, Hélène, ce matin. Et ben oui, avec notre partenaire Bento Sushi pour l'anniversaire du jour. Également vos coucous au 58 53 77 21. Et rendez-vous 6h50.
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0: 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Nous, on se retrouve dans deux petites minutes pour les titres, le sport. Il s'occupe de tout là aujourd'hui, hein. Rodney Pierre, lui, il est au taquet. Et puis, bah, les températures également. On se dit à tout de suite.
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5: Très bon réveil, bon lundi. Radio One, il est 6h30. Le sommaire, l'essentiel de l'actualité. Rodney Pierre, lui, nous parlons de l'affaire du hijab. INS Mauritius rejette toute accusation de discrimination religieuse.
6: Le cabinet affirme que ses employés restent libres de porter une tenue conforme à leurs croyances. INS se dit également prêt à reprendre les discussions après le rapport critique de l'IOC. Une octogénaire blessée en descendant d'un bus à quatre bornes. Le chauffeur conteste la version de la victime et parle d'une chute accidentelle. Témoignage dans le journal de 7h. Circulaire controversée sur le télétravail, la Fédération des syndicats du service civil monte au créneau contre la mise à la retraite anticipée du docteur Dhananjay Kawal. Narendra Nath Gopi dénonce un malaise profond dans la fonction publique. Paul Béranger veut combler le vide politique dans l'opposition avec le Front militant progressiste, déclare Faisal Djiroubarkhan. L'Observateur sera l'invité de Focus après le journal de 8h. Et puis actualité à l'étranger, antivirus. La France qui place en quarantaine les passagers rapatriés du MV Andrews. L'OMS juge risqué le protocole américain sans isolement systématique.
5: Et les titres qui seront développés à 7h lors du Grand Journal. Rodney, merci. Vous restez avec nous pour l'Actu Sport. À tout de suite.
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2: Allez, revenez pour la page sport. Nous parlons Premier League ce matin où la course au titre reste déjà beaucoup plus serrée que jamais.
3: Arsenal a réalisé une très belle opération hier soir en s'imposant 1-0 face à West Ham. Grâce à cette victoire, les Gunners possèdent désormais 5 points d'avance sur Manchester City. Mais attention, les Citizens ont encore un match en retard et restent pleinement dans la bataille pour le titre. Du côté de Manchester City, justement, la pression commence à monter autour de Pep Guardiola. Plusieurs médias anglais parlent d'une fatigue mentale au sein du groupe après une saison très intense entre championnat et compétition européenne. Et ce lundi soir, Tottenham sera également sous les projecteurs. Les Spurs affrontent Leeds United à 23h dans un match crucial pour leur survie. Tottenham occupe actuellement la 17e place du classement et vit une saison extrêmement compliqué. Habitué aux ambitions européennes, le club londonien lutte désormais pour éviter une catastrophe sportive. La presse anglaise évoque même l'une des pires saisons du club depuis l'ère Premier League. En Espagne maintenant, le FC Barcelone a remporté le Clasico face au Real Madrid 2-0. Une victoire capitale pour les Catalans qui se rapprochent fortement du titre de champion d'Espagne. L'ambiance était exceptionnelle en Catalogne après le coup de sifflet final. En Italie, Naples reçoit Bologne ce lundi dans une rencontre importante pour le haut du tableau de Serie A. Et puis en Écosse, le Celtic a remporté le célèbre derby Old Firm face aux Rangers sur le score de 3-1 dans une ambiance bouillante à Glasgow. Voilà, c'est la fin de ce journal des sports. Merci de l'avoir suivi.
2: Merci à vous, Rodney et Pierre-Louis. Et on se retrouve d'ailleurs dans 25 minutes pour le grand journal à 7h.
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2: Nous voyons les températures aujourd'hui, il est 6h35, déjà il fera très beau sur la capitale, donc le soleil qui sera au rendez-vous, c'est peut-être aussi le cas chez vous en ce moment. Mais attention, nous aurons droit à quelques pluies passagères vers l'est de l'île, au sud ou encore le centre. Bah oui, cœur pipé les alentours pour ne pas changer. Et pour la maximale, là aujourd'hui, entre 23 et 25 degrés, là vers les hauteurs, et entre 28 et 30 degrés vers les régions côtières. Là, aujourd'hui, pour la température, donc d'une manière générale, il fera bon. Il fait tout doux quand même, là, ce matin. D'ailleurs, ça commence à se rafraîchir au fur et à mesure parce que, voilà, l'hiver commence et donc commence d'ores et déjà à être parmi nous. Sinon, c'est une belle journée. Merci de la démarrer avec nous ce matin.
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2: Happy Monday avec la Woosteam. Très bon réveil, bon lundi. Merci d'être là avec nous, là aujourd'hui. 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Donc tout ça, c'est pour vous ce matin. Et comme d'hab, j'ai eu une question, mais hyper fastoche et tranquille. Oui, voilà, pour vous inviter à jouer avec nous. Écoutez bien, si l'Allemagne se classe deuxième mondial, suivi par la France et l'Italie, alors dites-nous quel pays premier sur la liste est le plus grand importateur de café au monde en valeur et en volume. Indice, 13 bandes, 50 étoiles sur son drapeau. Je suis sûre que vous allez trouver direct. À vous de nous balancer la bonne réponse en 58, 53, 77, 21. 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

0: Jeune We Jump, surtout à la manière de ce collectif-là qui fait partie, je le rappelle, hein, cette chanson, c'est de Coca-Cola Anthem pour l'événement qui arrive. Et on va en parler, bien sûr, sur Radio One. Honneur même au ballon rond dans votre Wake Up Show. Il est temps d'accueillir notre premier winner de la semaine. Alors, qui est avec nous ce matin, Hélène ?
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0: Alors, on a demandé aussi aux parents de laisser jouer les enfants. Et ben oui, Yaël, il est avec nous. Yaël, bonjour.
2: Bonjour Loana.
0: Bonjour mon grand, comment tu vas ?
2: Ça va et vous ?
0: Ça va, on a passé un bon week-end ?
2: Oui, super week-end.
0: Génial. Et on est prêt pour l'école ?
2: Oui.
0: De quel côté ?
2: Cupip, Saint-Joseph.
0: Très bien, on a déjà passé une fille de mettre uniforme, ça là.
2: Oui,
0: très bien. Yaël, alors dis-moi, t'as quel âge ?
2: 14 ans.
0: Et est-ce que tu vas suivre la Coupe du Monde ? C'est un événement chez toi aussi ?
2: Oui.
0: Et puis, justement, on va revenir sur la question du jour, même si je t'ai déjà donné la réponse. Alors, Coca-Cola est sponsor officiel de quelle grande compétition de foot ? Dis-moi, Yaël.
2: La Coupe du Monde 2026.
0: Bien sûr ! Bravo ! Yaël, ce matin, et merci d'avoir joué avec nous. Et ben oui, et j'ai le plaisir de t'offrir le pack cadeau avec notre partenaire, justement, Coca-Cola. Et tu auras donc un sac, et dedans, tu auras la casquette et le ballon de foot branded Coca-Cola. C'est pour toi ce matin, Yaël.
2: Merci beaucoup.
0: T'aimes bien jouer au foot ?
2: Oui.
0: Oui, voilà. Modelou, capable de battre.
2: Oui.
0: Oui, très bien. Et quelle est ton équipe par rapport à la Coupe du Monde, Yaël ?
2: Portugal.
0: Portugal ? Oh, à cause de Cristiano Ronaldo ?
2: Oui.
0: Eh ben oui, on est d'accord. Donc, écoute, rendez-vous à partir, bien sûr, du 11 juin prochain par rapport à cet événement sportif mondial, c'est le cas de le dire. Je te souhaite une très bonne journée. Est-ce que tu aurais un coucou doux à faire ce matin ?
2: Un coucou à Marcia. Voilà.
0: Et ta sœur, elle s'appelle comment ?
2: Maëlia.
0: Maëlia, très bien. Bah écoute, et coucou à maman, hein ? Parce qu'on l'a entendu. Fais coucou à ta sœur, là. T'as déjà petit déjeuner, Yaël ?
2: Oui, déjà
0: fait
2: petit déjeuner.
0: Très bien. On quitte la maison à quelle heure ?
2: Oui, à 7h.
0: 7 heures, ça va, c'est-à-dire en 20 minutes top chrono. Je t'embrasse, je te souhaite une très bonne journée. Et puis, bisous Karen.
2: Bisous, bye bye.
0: Bisous, Karen c'est la maman, hein, bien évidemment. Ciao, bye bye. Et merci justement de laisser Yaël de jouer avec nous là aujourd'hui avec notre partenaire Coca-Cola. Soyez au rendez-vous donc cette semaine pour ce goodies bag, bien sûr, sa casquette, ballon de foot, bien évidemment. Et puis, je rappelle que avant de passer à la nouveauté Bollywood, yes, et merci à notre partenaire Simply Black qui revient sans faute dès et demain et dans votre Wake Up Show pour le meilleur des réveils. On vous balance la nouveauté ? On fait ça ? Let's go !

Mascara à l'instant, cette nouveauté extrait du film, hein, je le rappelle, Main Vaspas Anga, donc avec Diljit Dosanjh. Oui, la sortie est prévue dans quoi? Un mois presque, hein, soit le 12 juin prochain. On aura l'occasion d'en reparler sur Ready One. 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Pour vous inscrire, 60 secondes de chrono, il suffit de trouver la bonne réponse. Et ce matin, l'inscription se fait à travers cet extrait musical, parce que nous recherchons cette chanteuse, là aujourd'hui, artiste qui a su casser les codes avec authenticité, attitude, voire même modernité, s'il vous plaît. Écoutez.

0: dites-nous qui est cette chanteuse. Bah oui, qui enchaîne les records de streaming, continue même de rayonner à l'international. Et tout démarre avec cette chanson en 2018. De qui s'agit-il? A.N pour les initiales. Et la bonne réponse, elle a fêté son anniversaire hier. Hein, douce clin d'œil là aujourd'hui. Inscription 8810 Amtel 8383 Mighty. Ou encore le WhatsApp de Radio One. 58 53 77 21. Le standard, prenez quelques petites secondes pour balancer la bonne réponse à Hélène directement dans ses oreilles. Vous êtes, et ben oui, 210 8 9 10. Elle est avec vous au standard. Je vous souhaite bonne chance et rendez-vous tout à l'heure avec, bien sûr, notre partenaire Super U.
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0: Notre thème santé cette semaine. Attention, nous sommes en transition été-hiver parce qu'il commence à faire de plus en plus froid. Et pour contrer le froid, les premiers mots, M-A-U-X de l'hiver bien sûr, quelques tisanes comme ça qu'on va voir, les plantes même particulièrement recommandées pour leurs vertus antiseptiques, réchauffantes, stimulantes même pour le système immunitaire. Et parmi les incontournables de l'hiver, il y a le thym. Ouais. Ne vas-tu pour croire, mais seulement pour autant, hein. Le thym, bien sûr, c'est le roi même de l'hiver, parce que le thym, il y a un antiseptique puissant pour une voie respiratoire, bien sûr, et ça aide aussi à calmer la toux, ça soulage, et quand il y a un petit largos, gratte, et tout ça là, et ça dégage les bronches. Et la recette, c'est le grand classique, c'est-à-dire on prend le thym, le miel et citron, on infuse du thym. Voilà, donc comme il se doit, dans de l'eau bien chaude. On ajoute le jus d'un demi-citron ou alors orange. Hein. Là, c'est vous qui voyez, c'est selon vos bonnes préférences. Là, c'est pour une bonne dose de vitamine C. Et moi, je rajoute toujours une orange et moitié citron. Mais comme ça, on est parti, on est ta. Après, une bonne cuillère de miel. Parce que voilà, très souvent il est aigre. Après, le miel permet d'adoucir aussi la gorge et c'est antiseptique. Je rappelle que le thym, c'est le roi de l'hiver. On va en parler donc toute cette semaine, ces infusions miracles en ce début d'hiver. Et je peux vous dire que le thym, ah là là là là là là, ne pas y se mettre d'en manger, hein. Il y rentre pas tout, même en infusion, c'est encore the best, surtout en ce début d'hiver.
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0: Le détour vers le standard avec notre partenaire Agilis ce matin, je le rappelle. 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Et là, c'est parti pour notre jeu de mots. Et merci d'avoir trouvé ce temps-là ce matin de jouer avec nous pour les 11 bonnes lettres de ce lundi. Hélène, je vais me tourner vers vous. Hélène Diamantan, il est venu Diamantan. Ok, bah on va attendre, c'est du live. C'est comme ça que ça se passe, bien sûr. Alors que le soleil se lève à l'instant sur la capitale, se réveille même, pointe le bout de son nez. C'est ce qu'on aime, donc un lundi au soleil. Ça y est Hélène, on peut y aller, qui est avec nous?
2: Direction 4, bon, l'accueillons Pierrot.
0: Pierrot, bonjour.
3: Bonjour Louana.
0: Mon ami Pierrot, comment ça va?
3: Ça va très bien, merci.
0: Bien, très très bien, on est déjà sur les routes.
3: Au fait, je vais écouter mon épouse sur le stop, mais moi pas vraiment.
0: Ah, d'accord, oh là là, mais quel gentleman vous faites, Pierrot. On en voit de moins en moins ça. Votre épouse s'appelle comment?
3: Elle s'appelle Kate.
0: Bonjour Kate.
3: Mais elle n'est pas encore dans la voiture.
0: Ah, d'accord, ok, très bien. Bah écoutez, mais Kate, prépoussante même là, oui.
3: Oui.
0: Et Pierrot, il en profite lui pour jouer avec nous ce matin. Fallait trouver les 11 bonnes lettres du jour, Pierrot.
3: Oui, exactement, oui. Et la réponse, c'est technologie.
0: Bien sûr, bravo. Mon cher ami Pierrot, le plaisir de vous offrir avec notre partenaire Agilis deux packs Ton Leader contenant les boîtes de Ton Leader entier de 170 grammes ou encore Ton Leader morceau de 170 grammes. Donc tout ça, c'est pour vous, c'est pour la petite famille, Pierrot.
3: Merci beaucoup.
0: On vous souhaite une très bonne semaine et soyez prudents toujours sur les routes. Et notre bonjour à Kate, votre épouse, d'accord?
3: Merci.
0: Merci Pierrot. Ciao, bye bye. Ben voilà, oui, technologie, bravo à vous tous. Tous ceux qui ne récitrouvent, c'est un mot qui dit Pierrot dès là aujourd'hui. Donc technologie, mais quel progrès. Oui, quel immense progrès même depuis de longues années. L'évolution technologique qui transforme aujourd'hui radicalement hein, nos manières qui nous vivent, nous communiquer et même quelquefois notre façon de penser. Aujourd'hui, avec l'intelligence artificielle, nous créons des systèmes qui imitent ou même qui surpasse les capacités de l'homme et là il y aura mais tellement d'avancées technologiques encore tous les jours et une avancée technologique quelque part dans le monde et comme sur les réseaux sociaux on entend souvent le fameux technologia et ben oui là c'est vrai que c'est un truc pour peut-être quelque chose un peu plus bête, voilà, on y arrive, mais voilà, c'est très très populaire. D'ailleurs, il existe le hashtag Technologia. Donc, c'était le clin d'œil ce matin. Technologie pour la bonne réponse avec notre partenaire Agilis. 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
0: Ready when il est 16h52, birthday celebration, nos meilleurs vœux d'anniversaire à vous tous là, les taureaux. En ce 11 mai, une belle journée pour ajouter une nouvelle bougie. Au rayon People, la chanteuse et actrice américaine, oui, Sabrina Carpenter, la belle blonde, elle fête ses 27 ans, là aujourd'hui toujours au son de son espresso. Yes, ben voilà. Marley est fan de Sabrina Carpenter, hein, n'est-ce pas? Comme tout le monde d'ailleurs. Ancien footballeur international espagnol et Andrés Iniesta, donc 42 ans aujourd'hui. Autre footballeur, Thibaut Courtois, élu meilleur gardien du monde et gardien de but, hein, bien sûr, par la FIFA. Il fête ses 34 ans en ce 11 mai. L'actrice française Laetitia Casta, 48 ans. Renaud, le chanteur engagé, populaire, figure majeure même de la chanson française. Renaud fête ses 75 ans aujourd'hui. Un clin d'œil aussi à Isabelle Mergault. Elle aurait fêté ses 68 ans. Et en ce 11 mai, hélas, partie le 20 mars dernier, une des plus célèbres grosses têtes, un certain Salvador Dali aussi, est né le 11 mai, alors que lui, il s'en est allé. C'était le 11 mai 1981 et avec 200 millions de disques vendus à travers le monde et encore aujourd'hui, il nous a laissé un bel héritage musical. Également, ce film, ce biopic One Love, sorti il y a quoi maintenant 2 ans. Je vous parle bien sûr de Bob Marley, le pape du reggae qui s'en est allé le 11 mai 81. Vous imaginez, ça fait 45 ans là aujourd'hui, d'ores et déjà. Donc, il n'y a pas de jour ou de moment pour écouter un bon Bob Marley, on est d'accord. Donc allez-y, faites-vous plaisir aujourd'hui. Sinon, il est temps d'accueillir notre bœuf des winners du jour, Hélène, qui est avec nous ce matin.
2: Accueillons Daniel de Castel.
0: Bonjour Daniel.
17: Bonjour Lulu, bonjour à vous tous.
0: Comment ça va Daniel?
17: Super bien, vous dites c'est un grand jour.
0: Mais tellement, cher ami, ben oui. Et en plus, vous êtes en congé aujourd'hui, que demander de plus? Daniel, 57 ans, happy birthday! Alors là, Daniel, on vous souhaite tout le meilleur, une bonne journée, beaucoup d'amour. Et là, c'est Géraldine qui s'occupe de vous pour l'amour.
17: Ah oui, ouais.
0: Philippe et Wenty, bisous là ce matin, là, Daniel?
17: Ah oui.
0: Très bien, votre bien. Écoute, comment?
17: Dès le réveil.
0: Mais bien sûr, on est d'accord. Également la famille, donc Kira qui vous embrasse aussi. Écoutez Daniel, profitez de votre journée. Là, cette journée d'anniversaire et le plaisir de vous offrir un ticket resto d'une valeur de 500 roupies chez notre partenaire Bento Sushi ce matin. Bravo Daniel. Avec plaisir, allez-y, dites-nous tout.
17: Je remercie beaucoup ma femme, mes deux filles, Estelle et Jenny, et la famille Casquette, Kirin et Rose, et la famille Samuel.
0: Merci à Géraldine hein, qui vous souffle les noms là. Quand on dit qu'on entend tout, vous êtes, c'est ouf. Daniel, eh ben oui, écoutez, mais elle est toujours à vos côtés, Géraldine, n'est-ce pas? Et profitez-en surtout, ce ticket resto de 500 roupies chez Bento Sushi avec des sushis rapides, saumon, fruits de mer, comme vous aimez. Daniel, on vous souhaite bonne dégustation d'ores et déjà et bonne journée, Daniel.
17: Merci beaucoup, à vous aussi de même, et merci beaucoup.
0: Merci, ciao, bye bye. Des bisous à Géraldine, encore une fois, et Daniel, happy birthday, notre winner du jour, birthday celebration. Et puis on me dit, pour mon petit-fils Ethan, il fête son anniversaire aujourd'hui, 19 ans, demandé par sa grand-mère Mirella, sa sœur Gwen, sa marraine Karen, l'oncle Jordan, cousin Kylian, et Méloé aussi, demandé par grand-mère Mirella, qui embrasse d'ailleurs Ethan très très fort. Nos meilleurs vœux d'anniversaire à vous tous. Et puis bah, nous souhaitons également un happy birthday et toujours à Daniel Kirin de Castel. Il y a Corinne, il y a Ignace, il y a Jay-Z et sa belle maman Janine, et l'anniversaire de Mario aujourd'hui, 65 ans, demandé par sa fille Iris, et donc Iris d'ailleurs qui soufflera sa première bougie Odile du côté de Rivière des Anguilles. Et puis ben un happy birthday à ma nièce Frisiana, voilà, et 24 ans aujourd'hui, la part de toute la famille du côté de Trou de Douce. Et on embrasse également Gaël Serette, 25 ans aujourd'hui, c'est la part de maman, et qui l'embrasse très très fort. Donc Stella pour le coucou doux, et on en profite également pour souhaiter un joyeux anniversaire à Raphaël Savabadi du côté de Cascavel, 12 ans aujourd'hui, c'est la part de marraine qui l'embrasse très très fort. Et bonjour aussi à la famille et à vous tous, happy birthday à Raphaël. On revient demain pour l'anniversaire du jour avec notre partenaire Bento Sushi.
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0: 2 minutes avant 7h et nous voyons Doudou Babette comme toujours en ce 11 mai dans la zone astrale. On démarre avec vous les béliers. Vous allez renforcer des liens solides avec de nouveaux partenaires commerciaux, clients ou autres distributeurs. Taureau, vous êtes déterminé à vous développer, à saisir même les opportunités qui vous mèneront au succès. Les gémeaux, pour avancer dans la bonne direction, vous allez devoir résoudre un différend, peut-être familial ou amical, voire même amoureux. Cancer, vous devrez faire preuve de flexibilité, face surtout au changement de circonstances. Le lion du jour, le mot nouveau semble être le fil conducteur de votre nouvelle semaine. Vierge, vous pourriez être confronté à de nouveaux défis très très stimulants dans votre carrière ou encore dans votre vie en général. La balance, soyez prudent de ne pas trop vous disperser et de garder vos objectifs clairs et nets. Scorpion, dites-vous bien que la fin d'une chose sera remplacée par une meilleure chose. Voilà. Sagittaire, vous allez vous imposer dans une nouvelle aventure avec le cœur battant et tout se passera très bien. Capricorne, cette semaine, vous devrez soigner un problème de santé ou sinon vous vous sentirez très vite fatigué, hein, voire même à bout de nerfs. Les Verseaux, vous serez à la tête d'un projet peut-être ambitieux grâce à l'influence des astres qui vous envoie que le meilleur en cette nouvelle semaine. Et enfin les Poissons, vous aurez l'opportunité de partager vos idées et cela pourrait ne pas plaire à tout le monde, mais vous savez quoi ? Faites ce que vous avez à faire, amis Poissons. Donc, je n'ai plus qu'à vous souhaiter une excellente journée à l'écoute de Radio One et merci encore une fois de votre fidélité. À venir, le grand journal.
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0: Lundi 11 mai, merci d'écouter Radio 1, il est 7h. Le grand journal, René Pierre-Louis, pour démarrer ce matin, les titres, le sommet. Africa Forward s'ouvre à Nairobi avec une forte participation internationale, Rodney.
1: Et Navin Ramgoolam qui conduit une importante délégation mauricienne pour promouvoir l'investissement Maurice, mise sur l'innovation, les partenariats et l'économie bleue. L'affaire du hijab INS affirme que ses employés restent libres de porter une tenue conforme à leurs croyances et se dit également prêt à reprendre les discussions après le rapport critique de l'IOC. Une octogénaire blessée en descendant d'un bus à quatre bornes. Le chauffeur conteste la version de la victime et parle d'une chute accidentelle. Témoignage dans le journal, dans ce journal. Paul Béranger veut combler le vide politique dans l'opposition avec le Front militant progressiste, déclare Faisal Djiroubarkhan. L'observateur politique sera l'invité de Focus après le journal de 8h. Et à l'étranger, Antivirus, la France place en quarantaine les passagers rapatriés du MV Ondius. L'OMS juge risqué le protocole américain sans isolement systématique. Autant pour le sommaire de ce journal. Merci d'écouter Radio 1 et bienvenue dans cette édition. Le sommet Africa Forward qui se tiendra sur 2 jours à Nairobi débute ce lundi 11 mai. Navin Ramgoolam y participe avec une délégation de plus de 80 personnes, incluant de hauts fonctionnaires et des hommes d'affaires du secteur privé. Le Premier ministre marque surtout sa présence pour resserrer les liens avec le continent africain afin de positionner le pays comme un point d'ancrage dans l'océan Indien en termes d'investissement. Un sommet axé sur 7 piliers sous un seul thème, innovation et croissance. Emmanuel Hidou.
2: La France et le Kenya sont les co-organisateurs du sommet nommé Africa Forward qui débute ce lundi et s'étalera sur 2 jours au Kenyatta International Convention Center à Nairobi. L'objectif est d'identifier des partenaires entre l'Afrique pour l'innovation et la croissance. Pour ce lundi 11 mai, le programme est intitulé Inspiring Connect avec l'ouverture d'un forum d'affaires comprenant un débat sur les partenaires économiques franco-africains. La journée du mardi 12 mars sera consacrée aux questions de financement du développement et aux enjeux économiques globaux. Le sommet mettra aussi l'accent sur les défis liés à la paix et la sécurité en favorisant les médiations des pays africains et les actions de l'Union africaine. La participation de Maurice est renforcée par une délégation publique-privée. Navin Ramgoolam co-présidera une table ronde sur l'avenir de l'Afrique et des États insulaires sur l'économie bleue. Le Premier ministre rencontrera également le président français Emmanuel Macron et le président du Kenya William Ruto.
1: Le sommet Africa Forward est une ouverture de la France sur le continent africain dont Maurice peut profiter, soutient Laetitia Abchi de l'AFD. Le sommet Africa Forward organisé par le Kenya et la France sera un tremplin pour le continent africain en termes d'investissement, d'innovation et de croissance, comme je vous le disais. C'est ce que révèle Laetitia Abchi, directrice de l'agence française de développement Maurice Seychelles. Elle estime que Maurice peut profiter de ce sommet mais en termes d'opportunités d'affaires sur le continent africain. Laetitia Abchi est au micro d'Emmanuel Hidou.
3: Ce sommet donc en Afrique, au Kenya, donc un pays anglophone, un pays partenaire dans lequel la France a un courant d'affaires et de relations diplomatiques importantes pour justement présenter cette ouverture de la France à l'ensemble du continent. Et cette fois-ci, c'est sous la forme d'un forum d'affaires. Voilà, principalement, c'est pour ça que EDB est fortement mobilisé à Maurice dans l'organisation de ce forum. Et il y a 85 entreprises mauriciennes qui vont à ce forum. Et bien sûr, votre Premier ministre, là aussi, le ministre délégué aux Finances.
1: INS Mauritius sort du silence dans l'affaire du hijab impliquant 2 anciennes employées. Dans un communiqué publié hier, le cabinet rejette toute accusation de discrimination religieuse et assure que ses employés restent libres de porter une tenue conforme à leurs croyances. Une mise au point qui intervient après le rapport très critique de l'Equal Opportunities Commission vendredi. Un dossier sensible où le débat dépasse désormais le simple cadre du code vestimentaire en entreprise. Émilie Runga.
4: Face à la tempête soulevée par le rapport de l'Equal Opportunities Commission, INS Mauritius tente désormais d'apaiser les tensions. Dans son communiqué, le cabinet affirme avoir participé aux démarches devant la commission dans un esprit de conciliation et se dit prêt à reprendre les discussions afin de trouver un terrain d'entente. Le cabinet insiste surtout sur un point. Selon lui, la rupture du lien d'emploi avec Nadra Binti Juman Amir et Mushira Hanna Humaira Abdullah n'a jamais été motivée par des raisons religieuses. INS Mauritius affirme également que ses employés sont libres de porter une tenue respectant leurs pratiques religieuses. L'avocat Thierry Koenig reconnaît toutefois qu'il s'agit d'une affaire douloureuse pour toutes les parties concernées. Derrière le conflit juridique, le dossier soulève surtout la question sensible de la place des croyances dans le monde du travail. De son côté, l'Equal Opportunities Commission estime que les deux anciens employés ont présenté des éléments suffisants laissant présumer une discrimination liée au port du hijab.
1: Une femme de 81 ans a été blessée après un accident survenu à Quatre Bornes le 29 avril dernier alors qu'elle descendait d'un bus privé. Elle a rapporté les faits à la police samedi. Dans sa plainte, elle affirme qu'au moment où elle posait le pied sur le trottoir, le véhicule aurait redémarré, provoquant sa chute. Blessée à la tête, la passagère a été transportée à l'hôpital de Candos où elle a reçu des points de suture. De son côté, le chauffeur du bus rejette catégoriquement ces accusations. Il soutient que l'octogénaire aurait plutôt glissé en descendant du véhicule. Il témoigne au micro d'Émilie Ringa.
5: À l'hôpital, pour un passif. Un gros bus, mon cas, qui s'allume, l'homme en route. Parce qu'on vous bloque pas, tu.
1: Une habitante de Quatre Bornes âgée de 75 ans a été victime d'une fraude électronique vendredi après-midi après avoir été piégée par un faux organisateur de réunion en ligne. La septuagénaire a reçu un appel WhatsApp provenant d'un numéro inconnu. L'homme lui aurait parlé d'une réunion Zoom prévue dans la soirée avant de lui demander un code de vérification à 6 chiffres reçu sur son téléphone. Pensant collaborer à une procédure normale, elle aurait transmis le code. Peu après, son compte WhatsApp a été piraté. Plusieurs de ses contacts ont ensuite reçu des demandes d'argent en son nom. L'un d'eux aurait transféré 20 000 roupies au fraudeur. Une enquête policière a été ouverte. Narendra Nath Gopi critique l'éviction du docteur Dhananjay Kawal de ses fonctions de haut fonctionnaire dans le cadre de l'affaire de la circulaire controversée sur le télétravail. Le négociateur syndical affirme qu'il existe depuis vendredi dernier un profond malaise au sein du ministère de la fonction publique. Le syndicaliste blâme le ministre Raj Pentia pour le départ à la retraite prématurée du docteur Dhananjay Kawal. Narendra Nath Gopi estime que les fonctionnaires ne peuvent pas être les boucs émissaires de la mauvaise gestion des dossiers. Narendra Nath Gopi est au micro d'Emmanuel Edou.
6: C'est pour sa raison même que le ministère du service civil qui vient avec le fameux public service bill qu'ils ont dit peut dormir dans le sa bille-là, tu peux empêcher le ministre vient interférer dans l'administratif de la fonction publique. Alors pour moi, Kaol bien fait son travail, mais là-dedans, il y a une ingérence politique à l'outrance de la part de Pentia, qui fait une service au bureau politique pour les capables de prendre une sanction. Et un ministre, un fonctionnaire de haut cadre, lève pas qui aller ou sinon prendre une sanction disciplinaire, mais continue qui aller dans ce pays-là.
1: Sollicité pour une réaction, le ministre de la fonction publique Raj Pentia est resté injoignable. La création du Front militant progressiste intervient dans un moment où le pays traverse une période difficile face à la crise dans les pays du Golfe, soutient Faisal Giroud-Barkhan. L'observateur politique estime que Paul Béranger a choisi de lancer un mouvement politique alors que le pays a besoin de se serrer les coudes pour faire face à la crise. Selon lui, le discours de Paul Béranger lors du congrès fondateur du FMP à Vakoa samedi dernier est synonyme de rupture avec les blocs politiques traditionnels. Il est au micro d'Emmanuel Edou.
7: C'est le timing. Moi, mon pensée, que le timing est mal choisi pour ce genre d'opération-là. Parce que le pays, en ce moment, peut faire face à d'énormes problèmes sur le plan économique, social et environnemental. Il y a de nombreux problèmes internes et liés à la guerre au Moyen-Orient qui peut rendre la situation extrêmement difficile. Alors là, qui vient la collaboration de toutes les forces vives du pays pour faire face à ces problématiques. Et alors, dans un tel contexte, détourner l'attention sur le plan politique, moi, je crois c'est pas quelque chose de responsable.
1: Faisal Lajirou-Barkan qui sera l'invité de Focus après le journal de 8h.
0: Radio Annie, il est 7h11. Pour la suite de ce journal, nous parlerons du hantavirus après la pause pub. À tout de suite.
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0: La suite de ce journal, Rodney Pierre-Louis, hantavirus. La France impose une quarantaine stricte aux passagers du MV Ondus.
1: Effectivement, et un ressortissant français évacué du navire touché par un foyer d'hantavirus est rapatrié hier en France, présente des symptômes. Selon le Premier ministre Sébastien Lecornu, le gouvernement français a annoncé la mise en place immédiate de mesures d'isolement adaptées pour les cas contacts. Selon un décret publié au journal officiel, les 5 personnes ayant séjourné à bord du navire sont placées en quarantaine le temps d'une évacuation médicale et épidémiologique. À l'issue de cette évaluation, elles pourront être maintenues en quarantaine ou placées à l'isolement pour une durée totale de 42 jours. Le texte prévoit également des mesures similaires pour toute personne ayant été en contact avec un passager infecté ou présentant un risque sérieux de contamination. La période d'incubation pouvant atteindre 6 semaines. Présent aux îles Canaries pour superviser les opérations d'évacuation du navire, le directeur de l'OMS a estimé que le protocole antivirus appliqué aux États-Unis qui ne prévoit pas forcément de quarantaine pouvait présenter des risques. Il a rappelé que les recommandations de l'OMS étaient très claires et prévoient 42 jours de quarantaine pour les cas contacts. Voilà, c'est la fin de ce journal. Merci de l'avoir suivi. C'est à vous, Louana, pour la suite du Wake Up Show.
0: Merci, Rodney. Pierre-Louis, vous revenez tout à l'heure à 7h30 pour la pochette info, rappel des titres et le sport.
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3: Radio Vanille, 7h14 et nous voyons la météo là du jour. Et ben oui, avec un très beau soleil en ce moment, donc sur la capitale. On espère que c'est aussi le cas chez vous là aujourd'hui. Mais attention quand même, on attend quelques pluies passagères ce matin ou encore dans l'après-midi à l'est, vers le sud de l'île ou encore le centre pour ne pas changer Coeurpipe et les alentours. Alors que le vent nous vient de l'est à sud-est à une vitesse de 25 km/h et des rafales de 50 km/h vers certaines régions. La mer reste forte au-delà des récifs, des houles venant du sud de 2,50 m et les sorties en haute mer sont toujours déconseillées. Marée haute 9h30 tout à l'heure, marée basse prévue à 15h30 cet après-midi et ce coucher du soleil 17h43. Nous perdons une minute. Très bon lundi. 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

0: qui a intégré de l'argot, du verlan, à l'instar de Jaja, par exemple. Eh ben oui. Pookie, entre autres. Donc, qui est cette chanteuse qui cumule plus de 7 milliards de streams? Rien que ça, véritable phénomène musical, style affirmé, des refrains accrocheurs, et elle impose, hein, son univers musical. Donc, elle est la reine même des hits afro-pop, urbains. Donc, de qui s'agit-il ce matin aux initiales? N, je dis bien A-N, les inscriptions, 88-10-M-TEL, 83-83-MIGHTY, le WhatsApp de Ready One, 58-53-77-21, le standard, allô, bah oui, et bah oui, 210-8-9-10, si vous trouvez bien sûr la chanteuse franco-malienne pour les rendez-vous tout à l'heure, 7h40, le duel, la grande finale pour les 10 000 roupies après 7h50, et je rappelle également, comme toujours, notre finaliste du jour profitera de ce voucher shopping de 500 roupies chez notre partenaire Super U. Donc je vous souhaite bonne chance et rendez-vous tout à l'heure. Il est 7h17. Au plaisir de vous retrouver dans quelques petites minutes pour l'info route là ce matin. Et en ce lundi, boulot et école, début de ralentissement en ce moment, les précisions du constable l'active. Merci de rester branché Radio One. On se dit à tout de suite.
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6: À 7h20 sur les routes avec vous là ce matin. Écoutez, bah oui, c'est la galère pour tout le monde en ce lundi.

0: Nous reprenons nos activités habituelles et là nous avons eu au téléphone le constable Jonathan Lactive. Heureusement, pas d'accident à signaler. Par contre, les ralentissements comme toujours en sortant du nord de Lille, donc vers l'autoroute M2 à partir de Richter et ce jusqu'au Quai D, la place également de l'immigration, ça coince un peu pas mal. Et vers l'ancienne route, gros caillou aussi, donc en direction de du pont Sage. Vous êtes nombreux également sur les routes. Et puis en sortant de Coromandel, Belle Étoile, nous venons même jusqu'à Grande Rivière, Belle Village et La Butte, les ralentissements. Et l'autoroute M1, Wooton-Pontfer, Phoenix, Saint-Jean, en direction de la capitale. Vous êtes nombreux sur les routes en ce moment. Allez, prenez votre mal en patience, soyez prudents. Et d'ailleurs, on le rappelle, par rapport au point, téléphone en main, attention, ça sort de 3 à 5 points, 5 à 10 points. Yes, c'est dit. Donc prenez vos précautions, même si c'est pour envoyer un message, on évite. C'est pour votre sécurité d'abord. Et puis si vous êtes en voiture à deux, demandez à votre copilote si vous voyez quelque chose d'anormal sur les routes. Sur nos routes, vous pouvez nous appeler au 210-8910. Par contre, ça concerne uniquement le copilote. Hein, ben voilà, c'est dit. Bonne journée, bonne route et soyez prudents à l'écoute de Radio One.
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0: Et lors de cette nouvelle semaine, voire même un mois, voilà, avec notre partenaire Body & Soul, l'adresse shopping qui offre à notre maman du jour la carte cadeau de 1000 roupies. Et là, on va inviter les enfants et les époux à jouer pour maman. Je dis bien les enfants et les époux à jouer pour maman, pour votre épouse. Donc, il suffit de répondre à la question du jour. Est-il vrai qu'offrir une carte cadeau Body & Soul permet à votre maman de profiter d'une totale liberté shopping dans toutes les boutiques à travers l'île? Est-ce que c'est vrai ou alors c'est faux? Vous jouez pour votre maman dès maintenant au 58 53 77 21. Pas oublier maintenant le prénom aussi de votre maman, c'est important. On vous souhaite bonne chance avec Body & Soul. Vous avez 15 minutes, un top chrono pour jouer. En ce lundi, bonne chance.
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0: Je rappelle également pour notre mot du jour, nous sommes en pleine semaine mondiale des Nations Unies pour la sécurité routière. Et ben oui, célébrée jusqu'au 13 mai, donc autour du thème Safe Walking and Cycling for Sustainable Healthy Cities. C'est promouvoir la sécurité des piétons et des cyclistes, donc porter des vêtements clairs, des dispositifs réfléchissants, gilets, brassards également, surtout la nuit ou encore par faible visibilité, peut-être très tôt le matin. Et permettez-moi les coureurs très très tôt le matin. Bravo, big up pour ce que vous faites déjà. Et en journée aussi, voire même en fin d'après-midi, munissez-vous d'équipements de visibilité, soit la lampe frontale, parce que voilà, voir et être vu est la règle d'or pour courir en sécurité. Et je rappelle d'ailleurs que la route est l'affaire de tout le monde. Soyez visible, prévisible et attentif. Automobilistes, motocyclistes, cyclistes et piétons, très très bon lundi à vous tous et bonne route. Merci d'être avec nous ce matin. Dans votre Wake Up Show, allez à fond le lundi ensemble. On se retrouve dans 5 minutes à venir à la pochette info. Rappel des titres et sport avec Rodney Pierre-Louis, également les températures et notre grand quiz de culture générale. Ne ratez pas le happening tout à l'heure pour les 10 000 roupies avec notre partenaire Super U. Je vous souhaite bonne chance, 7h25.
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0: Radio One, très bon lundi, il est 7h30. Au titre d'abord, René Pierre, lui, le sommet Africa Forward s'ouvre à Nairobi avec une forte participation internationale.
24: Navin Ramgoulam conduit une importante délégation mauricienne pour promouvoir l'investissement. Maurice mise sur l'innovation, les partenariats et l'économie bleue. L'affaire du hijab INS Mauritius affirme que ses employés restent libres de porter une tenue conforme à leurs croyances et se dit également prêt à reprendre les discussions après le rapport critique de l'IOC. Une octogénaire blessée en descendant d'un bus à quatre bornes, le chauffeur conteste la version de la victime et parle d'une chute accidentelle. Paul Béranger veut combler le vide politique dans l'opposition avec le Front militant progressiste, déclare Faisal Djirout Barkhane. L'observateur politique sera l'invité de Focus après le journal de 8h. Et à l'étranger, antivirus, la France place en quarantaine les passagers rapatriés du MV Ondius. L'OMS juge risqué le protocole américain sans isolement systématique.
0: Rodney Perlu, vous restez avec nous pour l'Actu Sport.
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4: Allez, l'actu sport. Rodney Pierre, lui, nous parlons Première Ligue. La course au titre reste plus serrée que jamais.
5: Arsenal a réalisé une très belle opération hier soir en s'imposant 1-0 face à West Ham. Grâce à cette victoire, les Gunners possèdent désormais 5 points d'avance sur Manchester City. Mais attention, les Citizens ont encore un match en retard et restent pleinement dans la bataille pour le titre. Du côté de Manchester City, justement, la pression commence à monter autour de Pep Guardiola. Plusieurs médias anglais parlent d'une fatigue mentale au sein du groupe après une saison très intense entre championnat et compétition européenne. Et ce lundi soir, Tottenham sera également sous les projecteurs. Les Spurs affrontent Leeds United à 23h dans un match crucial pour leur survie. Tottenham occupe actuellement la 17e place du classement et vit une saison extrêmement compliqué. Habitué aux ambitions européennes, le club londonien lutte désormais pour éviter une catastrophe sportive. La presse anglaise évoque même l'une des pires saisons du club depuis l'ère Premier League. En Espagne maintenant, le FC Barcelone a remporté le Clasico face au Real Madrid 2-0. Une victoire capitale pour les Catalans qui se rapprochent fortement du titre de champion d'Espagne. L'ambiance était exceptionnelle en Catalogne après le coup de sifflet final. En Italie, Naples reçoit Bologne ce lundi dans une rencontre importante pour le haut du tableau de Serie A. Et puis en Écosse, le Celtic a remporté le célèbre derby Old Firm face aux Rangers sur le score de 3-1 dans une ambiance bouillante à Glasgow. Voilà, c'est la fin de ce journal des sports. Merci de l'avoir suivi.
4: Merci beaucoup Rodney. Rendez-vous tout à l'heure à 8h pour la prochaine édition Info.
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Catherine, nous voyons les températures là aujourd'hui en ce lundi avec un très très beau soleil quand même en ce moment sur la capitale, de belles couleurs, même s'il va pleuvoir jusqu'à tout à l'heure cet après-midi à l'est, au sud et vers le centre. D'ailleurs, Curepipe et les alentours, la température sera de 23 à 25 degrés là aujourd'hui plein midi et de 28 à 30 degrés vers les régions côtières et un petit 31 quand même sur la capitale en ce lundi. C'est une belle journée. Merci d'être avec nous ce matin.

0: Anne, ça y a le bœuf, vent des rêves. Allez voir le clip, vous êtes, hein. Je crois qu'on connaît tous cette figure du vent des rêves, le beau parleur qui déforme la réalité pour mieux vous influencer. Bref, oui. Marley qui me dit dans le casque, Jean-Claude Van Rêve. Voilà. Et faire référence à Jean-Claude Van Damme, hein. Et bien sûr, yes. Bref, vous êtes pas en tout, hein, Van Van des Rêves, là. Mais s'il te plaît, écoute-nous grand matin, nous vous donne un super big up. Et on vous souhaite quand même une très bonne journée. Mais dans le Wake Up Show, les rêves se concrétisent avec nos différents partenaires, dont Ticketbox.mu. Et là, c'est du vrai, oui. 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
0: 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Il est temps d'accueillir notre winner of the day. On va où ce matin, Hélène?
2: Eh oui, je vous pousse à chérie ce matin. C'est Mevin de Trobiche.
0: Bonjour Mevin.
3: Bonjour Louana.
0: Comment ça va?
3: Ça va très bien, merci.
0: Oui, merci d'être avec nous là ce matin, Mevin. Vous êtes toujours à la maison ou alors on est tranquille déjà au boulot?
3: À la maison, je me prépare pour aller au travail.
0: D'accord, très bien. Vous quittez la maison à quelle heure, Mevin?
3: Dans 10 minutes.
0: Ah ben génial, tout ce qu'il faut là pour jouer avec nous, justement avec notre partenaire Body and Soul. Madame s'appelle comment?
3: Annick,
0: elle aussi est à la maison ou elle est déjà partie, elle?
3: À la maison, non, je ne pourrais pas entendre.
0: Ah ben oui, vous êtes, écoutez, c'est très élégant de votre part, Mervyn, d'avoir joué avec nous ce matin. Alors, revenons sur la question du jour. 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C'est vrai ou alors c'est faux, Mervyn?
3: C'est vrai.
0: Bien sûr! Bravo! Mervyn, et grâce à votre bonne réponse, la carte cadeau de 1000 roupies, c'est pour Annick ce matin. Et vous l'embrasserez de notre part.
3: Manquez pas, merci beaucoup.
0: Génial, et puis bonne fête à votre épouse, et puis bonne journée à vous, Mervyn.
3: Merci à vous aussi.
0: Merci, ciao, bye bye. Bonne journée pour le boulot. 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Des bisous à toutes les mamounettes et rendez-vous demain sans faute, une semaine donc autour des enfants ou alors du petit mari qui va jouer pour maman, la carte cadeau de Body and Soul. Rendez-vous demain.
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0: 7h43 et place à une nouvelle semaine, ce nouveau lundi de compétition. Et bah oui, lors de notre grand quiz de culture générale, 60 secondes de chrono pour la compète à hauteur de 10 000 roupies en une minute. Dans un instant, nous allons accueillir nos challengers, mais d'abord, l'inscription du jour. On pose cette chanson-là ce matin.

0: L'artiste qui fait danser toute une génération. Elle était en concert chez nous d'ailleurs. C'était en 2019. Des millions et des millions de vues, de hits certifiés. Elle a assuré d'ailleurs il y a 2 ans de cela lors des Jeux Olympiques et bien sûr la cérémonie d'ouverture, une présence scénique affirmée. Aya Nakamura, rien que ça. Elle fait partie des grandes voix de sa génération. Plus de 7 milliards de streams cumulés. Statue d'artiste féminine la plus écoutée de la décennie. C'est incroyable. Donc bravo à vous tous pour avoir trouvé Aya Nakamura, l'unique chanteuse franco-malienne. Elle a fêté ses 32 ans ce week-end. D'où ce clin d'œil en ce lundi. On accueille nos challengers. Ça y est, c'est bon. Nous sommes du côté de Vaquoi. Et nous avons San avec nous ce matin. San, bonjour.
1: Oui, bonjour Loana, bonjour.
0: Bienvenue sur Radio One, San, comment ça va?
1: Ça fait plaisir de vous entendre.
0: Ah bah écoutez, moi ça fait immensément plaisir de vous avoir avec nous aujourd'hui, San, parce que sur ma fiche, il est écrit que c'est votre première fois.
1: Exactement, c'est la première fois que je vous parle, et pas la dernière.
0: Ah ben non, j'espère pas aussi, hein, San, et surtout, nous, on adore les premières fois sur Radio One, donc bienvenue ce matin dans cette belle aventure 60 secondes chrono.
1: Ouais.
0: San, vous faites... Oui, dites-moi, vous voulez rajouter quelque chose?
1: Et je vous félicite de votre émission.
0: Ah, c'est gentil.
1: Voilà, et c'est ça, tous les jours, je vous écoute.
0: Merci beaucoup, San. Sachez qu'il y a une grosse équipe. Hein. Je suis pas la seule, le Wake Up Show, c'est tout le monde. C'est aussi sa madame qui fait JT Grand Matin, hein, donc aussi lui fait partie.
1: Ah, oui.
0: Ouais, voilà, parce que c'est une super la chaîne. Donc, oui, voilà, c'est très gentil, San, ce matin. De l'autre côté, vous faites face à Olivier du côté de Cœur-Pipe. Olivier, bonjour.
2: Bonjour, Loana.
0: Bonjour, comment ça va, Olivier?
2: Très bien, vous.
0: Bien, on est de retour pour une belle revanche ce matin.
2: Oui.
0: Ouais, on vous retrouve donc après 2 mois. Olivier et San, messieurs, merci de prendre le temps de jouer avec nous là ce matin. 60 secondes chrono. Chacun.
2: Bonjour, Olivier. Oui. Bonjour, San.
0: Alors, chacun 30 secondes pour répondre à nos 5 questions de culture générale. C'est celui avec le plus de points, le meilleur score qui passera en finale ce matin. Et vous n'hésitez pas, vous dites pas si vous bloquez sur une question, d'accord?
2: D'accord.
0: Une proposition, vous laissez sortir, on ne sait jamais, c'est peut-être la bonne réponse ce matin. Mais le plus important, et ça je le dis tous les jours, San et Olivier, prenez plaisir à jouer avec nous, d'accord?
2: D'accord.
0: Messieurs, bonne chance.
2: Merci.
0: Olivier, on va démarrer avec vous. Est-ce que vous auriez peut-être un petit conseil pour San, comme c'est sa première fois ce matin?
2: Conseil, pas vraiment.
0: Ah là là.
2: Juste de faire mieux.
0: Voilà. Très bien. Ah là là. C'est chaud bouillant, Olivier. Hein, il paraît là aujourd'hui. San, on se retrouve dans quelques instants, d'accord?
2: D'accord.
0: C'est avec Olivier qu'on va démarrer. Et Olivier, vous êtes prêt?
2: Oui.
0: Le chrono à la fin de la première question, concentration. Olivier, quel est l'art millénaire d'origine chinoise qui a pour but d'harmoniser l'énergie de l'environnement?
2: Passe.
0: Quel célèbre jeu où l'on achète, loue et vend des propriétés de façon à accroître ses richesses?
2: Monopoly.
0: Oui, comment appelle-t-on le petit du hibou?
2: Passe.
0: Voisin du Honduras et du Guatemala, sur quel continent se trouve Salvador?
2: Passe.
0: Oh là là. Et le chrono, il est fini. On a perdu du temps, en fait, sur cette 4e question, là, ce matin. Donc, que 4 questions pour vous. Hein. Alors, et Olivier, voisin du Honduras et du Guatemala, sur quel continent se trouve Salvador? Amérique. Tout simplement. Et quel art millénaire d'origine chinoise a pour but d'harmoniser l'énergie de l'environnement? C'est le Feng Shui.
2: Feng Shui.
0: Bah oui. Et comment appelle-t-on le petit du hibou? Question piège. Mais alors là, mais vraiment quoi. Hein, je vois le panel qui sourit là avec cette question. Non, ça vous parle pas du tout?
2: Ça m'est paru une.
0: C'est hibou, voilà. Ou petit hibou, si vous le préférez. Donc, le petit du hibou, c'est hibou. Vous nous faites un point quand même là ce matin, Olivier.
2: Ça m'a toutes ses chances.
0: Bah oui, et écoutez, et en plus vous n'avez pas voulu lui donner un conseil. San, à votre tour.
1: Merci, je vous attends.
0: Alors, le chrono va reprendre à la fin de la première question. Là, vous nous faites 2 points et vous poursuivrez l'aventure. D'accord, San ?
1: Je vous écoute, c'est bon.
0: Le chrono, je répète, à la fin de la première question. San, concentration. San, quel est ce métal au symbole TI ? Est brillant, léger, très résistant à la dégradation au contact de l'air, de l'eau ou encore des substances chimiques. C'est quoi ?
1: Titanium.
0: Oui, Mario, le héros des jeux vidéo Nintendo, exerce à la base quel métier ?
1: Pass.
0: Quelle est la capitale des Maldives ?
1: Non.
0: Comment appelle-t-on le petit du renard ?
1: Ronaldo.
0: Oui, cinéma, dans quelle saga Paul Walker a-t-il interprété Brian O'Connor ?
1: Je passe.
0: Ouh, Mario, quel est son métier ?
1: Mario. Non, ça
0: alors,
1: m'arrive pas.
0: San, vous avez 2 points. C'est avec vous qu'on va poursuivre, d'accord ? Je reviens sur les autres questions. Et dans quelle saga Paul Walker a-t-il interprété Brian O'Connor ? Et c'est Fast and Furious.
1: Je le savais, c'est pas venu dans ma tête.
0: Il fallait laisser sortir. Eh ben oui. Et Super Mario, le héros des jeux vidéo Nintendo, exerce
1: Nintendo.
0: Quel à la base, il exerce quel métier, Super Mario? Très souvent, on oublie son métier. Exactement, il est plombier en fait.
1: Ah oui.
0: Ah ben oui.
1: Un petit gadget comme ça, ouais.
0: De loin, on va dire ça comme ça. Et puis la capitale des Maldives, c'est Malé.
1: Oui, c'est ça. J'ai confondu avec Seychelles.
0: Ah ben oui, écoutez, mais de toutes les façons, vous êtes en finale avec nous. Olivier !
3: Il a eu plus de chance.
0: Ah ben écoutez, Olivier. Olivier, par contre, on n'a pas eu le temps de revenir sur la 5e question. Hein. Est-ce que je peux vous la poser quand même ?
3: Oui.
0: Alors, de quelle couleur est le cheval blanc d'Henri IV ?
3: Blanc.
0: Oui, tout simplement. Yes, mais malheureusement, on n'a pas eu le temps de revenir sur la 5e question. Olivier, bon, ne pas prétendre des mois, ok ? On vous retrouve très bientôt. Ça marche ?
3: Oui.
0: D'ici là, on vous laisse filer et passez une très bonne journée, Olivier.
3: Merci.
0: Merci d'avoir joué avec nous. C'est très gentil. Thank you so much. San ?
1: Oui, je vous écoute.
0: Bravo San pour la grande finale, votre première fois. Ça, on adore. Et voici les thèmes du jour. On va démarrer avec culture générale. Et puis, ce sera à vous de choisir entre géographie et les drapeaux. San, on vous laisse réfléchir. On se retrouve après la courte pause pub, les 7h52. San a toutes ses chances ce matin pour faire péter l'oseille à hauteur de 10 000 roupies. Et sur notre partenaire Super U, on se dit à tout de suite.
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16: 3 minutes avant 8h, ce qu'il faut ce matin pour faire péter l'oseille. Et c'est la mission de San du côté de Vaqua. C'est sa première fois. San, ça va?
17: Oui, ça va.
16: On est ready pour décrocher les 10 000 roupies ce matin?
17: Oui, ça va. On va essayer.
16: En tout cas, vous avez toutes vos chances. Le plus important, encore une fois, c'est de prendre plaisir de jouer avec nous. San, l'on revient sur les thèmes du jour. Donc, on va démarrer avec culture générale, d'accord? Et votre choix entre géographie et les drapeaux?
17: Je vais choisir géographie.
16: Très bien, validé. Un sans faute sur culture G pour accéder à géographie, ça va aller très vite. San, est-ce que vous êtes prêt?
17: Oui, je suis prêt.
16: Allez, très bien. Quand il faut y aller, San, d'accord?
17: Oui.
16: Première fois, San, concentration, culture générale. Je rappelle, 10 questions, 10 bonnes réponses et les 10 000 roupies. Bonne chance. Culture générale et le chrono à la fin de la première question. San, nous parlons sport. Le maillot rose récompense le premier au classement de quelle discipline sportive? Vous passez?
17: Je passe, je passe.
16: Dans la classification des arts, que représente le quatrième art?
17: Le cinéma.
16: Combien de feuilles compose le trèfle porte-bonheur universel?
17: 8.
16: Qu'est-ce qui peut être béret, sombrero, melon ou képi?
17: Le Brésil.
16: Mais non, c'est le chapeau.
17: Ah oui, oui.
16: C'est le chapeau. Béret, sombrero, melon ou képi. Le chapeau, tout simplement. Combien de feuilles compose le trèfle porte-bonheur universel ? 4.
17: Ah.
16: Dans la classification des arts, que représente le quatrième art ? C'est la musique.
17: Ah.
16: Le maillot rose récompense le premier au classement de quelle discipline sportive ? Cyclisme, Tour d'Italie, Giro d'Italia. Voilà. San !
17: Bah,
16: on s'est mis une petite pression quand même hein, pour la grande finale là ce matin, même si vous nous faites un petit auto sur 4. J'ai la dernière question, je vous la pose.
17: Allez-y.
16: Quelles sont les couleurs d'un dalmatien?
17: Blanc et noir.
16: Bah oui. Il aurait fait en point. San, le plus important, vous êtes passé en finale, bravo.
17: Merci.
16: Et le plaisir de vous offrir avec notre partenaire 500 roupies chez Super U, le voucher shopping ce matin, San.
17: Ouais. Merci, je vous remercie.
16: Bah écoutez, merci à vous. J'espère que vous reviendrez, San.
17: Mais oui.
16: Génial. Je
17: viens apprendre mes leçons.
16: Exactement, et on vous retrouve le plus rapidement possible parce que San Infinica se pisse aujourd'hui.
17: Non, mais c'est Olivier, merci pour tout.
16: Bah écoutez, ouais. Olivier, c'était lors du duel, bien évidemment. San, on vous embrasse, on vous souhaite une excellente journée, surtout très belle semaine avec Radio One. Nous, on revient demain sans faute pour encore de nouvelles belles aventures. 60 secondes chrono.
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16: Excellent lundi à l'écoute de Radio One et très belle matinée, les 8h passées d'une minute. La nouvelle édition Info avec vous, Rodney Pierre-Louis, pour démarrer ce matin. Le sommet Africa Forward s'ouvre à Nairobi ce lundi.
22: Navin Ramgoolam a rencontré le secrétaire général des Nations Unies à son arrivée hier soir au Kenya. Antonio Guterres salue Maurice pour sa démocratie et sa bonne gouvernance. Circulaire controversée sur le télétravail à la Fédération des syndicats du service civil monte au créneau contre la mise à la retraite anticipée du docteur Dhananjay Kawol. Narendra Nath Gopi dénonce un malaise profond dans la fonction publique. L'affaire du hijab INS Mauritius affirme que ses employés restent libres de porter une tenue conforme à leurs croyances et se dit également prêt à reprendre les discussions après le rapport critique de l'IOC. Une octogénaire blessée en descendant d'un bus à 4 bornes. Le chauffeur conteste la version de la victime et parle d'une chute accidentelle. Témoignage dans ce journal. Et à l'étranger, guerre au Moyen-Orient, Donald Trump rejette la réponse de l'Iran aux propositions américaines. Autant pour le sommaire. Merci d'écouter Radio One et bienvenue dans ce journal. Le sommet Africa Forward s'ouvre ce lundi 11 mai à Nairobi, réunissant dirigeants politiques et acteurs économiques autour du thème innovation et croissance. Le Premier ministre Navin Ramgoolam participe à ce sommet avec une délégation de plus de 80 personnes issues du secteur public et privé. Il coprésidera une table ronde sur l'économie bleue et rencontrera Emmanuel Macron et William Ruto en marge de ce sommet. À son arrivée à l'aéroport international Jomo Kenyatta, il s'est s'est entretenu avec le secrétaire général des Nations Unies, Antonio Guterres, qui a salué Maurice pour sa démocratie et sa bonne gouvernance. Un exemple pour beaucoup de pays, dit-il. Écoutez.
0: Mauritius is a country totally committed to multilateralism, to the UN. Mauritius is a small island, developing states, and these are our most important priorities from the point of view of climate, action and adaptation, and from the point of view of the reform of the international financial system for middle-income countries that are penalized by their vulnerability to be effectively supported. So we have a very close cooperation with Mauritius in these reforms. And then Mauritius is also a fantastic example of democracy and good governance that I believe is a lesson for so many others.
22: Navin Ramgoulam s'est réjoui de cette rencontre avec Antonio Guterres et parle d'une amitié de longue date avec le secrétaire général des Nations Unies.
1: C'est une camarade de longue date pour connaître M. Antonio Guterres depuis ici dans le socialisme, international socialiste. Depuis ça, nous connaissons très bien. Et tout le temps, il a pour de bons adresses. D'ailleurs, comme j'en dis, il y a un premier jour qui fait moi. Il est décidé pour avoir M. Tull pour mettre une question accident, etc. Il est discipliné, il fait un bon programme. Il peut suivre.
22: Le Premier ministre Navin Ramgoulam qui marque donc surtout sa présence pour resserrer les liens avec le continent africain afin de positionner le pays comme point d'ancrage dans l'océan Indien en termes d'investissement. Un sommet axé sur sept piliers sous un seul thème, innovation et croissance. Emmanuel Edou.
21: La France et le Kenya sont les co-organisateurs du sommet nommé Africa Forward qui débute ce lundi et s'étalera sur deux jours au Kenyatta International Convention Center à Nairobi. L'objectif est d'identifier des partenaires entre l'Afrique pour l'innovation et la croissance. Pour ce lundi 11 mai, le programme est intitulé Inspiring Connect avec l'ouverture d'un forum d'affaires comprenant un débat sur les partenaires économiques franco-africains. La journée du mardi 12 mars sera consacrée aux questions de financement du développement et aux enjeux économiques globaux. Le sommet mettra aussi l'accent sur les défis liés à la paix et la sécurité en favorisant les médiations des pays africains et les actions de l'Union africaine. La participation de Maurice est renforcée par une délégation publique-privée. Navin Ramgoulam co-présidera une table ronde sur l'avenir de l'Afrique et des États insulaires sur l'économie bleue. Le Premier ministre rencontrera également le président français Emmanuel Macron et le président du Kenya William Ruto.
22: Narendranath Gopi critique l'éviction du docteur Dhananjay Kawal de ses fonctions de haut fonctionnaire dans le cadre de l'affaire de la circulaire controversée sur le télétravail. Le négociateur syndical affirme qu'il existe depuis vendredi dernier un profond malaise au sein du ministère de la fonction publique. Le syndicaliste blâme le ministre Raj Pentia pour le départ à la retraite prématurée du docteur Dhananjay Kawal. Narendranath Gopi estime que les fonctionnaires ne peuvent pas être les boucs émissaire de la mauvaise gestion des dossiers. Narendranath Gopi est au micro d'Emmanuel Edou.
23: C'est pour sa raison même que le ministère du service civil qui vient avec le fameux public service bill qu'ils ont dit peut dormir dans le monde. Sa bill là pour empêcher le ministre vient interférer dans l'administratif de la fonction publique. Alors pour moi, Kaol bien fait son travail, mais là-dedans, il y a une ingérence politique à l'outrance de la part de Pentia qui fait service au bureau politique pour les capables de prendre une sanction. Et un ministre, un fonctionnaire de haut cadre, les parquets allaient ou sinon prendre une sanction disciplinaire. Mais quand nous allons aller dans ce pays-là.
22: Et sollicité pour une réaction, le ministre de la fonction publique Raj Pentia est resté injoignable. Le ministre des Affaires étrangères Hitesh Ramphal a annulé vendredi dernier l'appel d'offres lancé pour l'achat de deux berlines de luxe destinées à la flotte diplomatique. Cet appel d'offres publié la semaine dernière a suscité de nombreuses réactions au sein du gouvernement. Alors que les ministres roulent une flotte de berlines vieillissante et la politique d'austérité du gouvernement s'oppose à l'achat des voitures de fonction neuve, cet appel d'offres du ministère des Affaires étrangères ne tenait pas la route selon certaines sources. INS Mauritius sort du silence dans l'affaire du hijab impliquant deux anciennes employées, Nadra Binti Adjouman Amir et Mouchira Anna Oumera Obadoula. Dans un communiqué publié hier, le cabinet rejette toute accusation de discrimination religieuse et assure que ses employés restent libres de porter une tenue conforme à leurs croyances. Une mise au point qui intervient après le rapport très critique de l'Equal Opportunities Commission vendredi, un dossier sensible où le débat dépasse désormais le simple cadre du code vestimentaire en entreprise. Émilie Ringa.
2: Face à la tempête soulevée par le rapport de l'Equal Opportunities Commission, INS Mauritius tente désormais d'apaiser les tensions. Dans son communiqué, le cabinet affirme avoir participé aux démarches devant la commission dans un esprit de conciliation et se dit prêt à reprendre les discussions afin de trouver un terrain d'entente. Le cabinet insiste surtout sur un point. Selon lui, la rupture du lien d'emploi avec Nadra Binti Juman Amir et Mouchira Hanna Humaira Abdullah n'a jamais été motivée par des raisons religieuses. INS Mauritius affirme également que ses employés sont libres de porter une tenue respectant leurs pratiques religieuses. L'avocat Thierry Koenig reconnaît toutefois qu'il s'agit d'une affaire douloureuse pour toutes les parties concernées. Derrière le conflit juridique, le dossier soulève surtout la question sensible de la place des croyances dans le monde du travail. De son côté, l'Equal Opportunities Commission estime que les deux anciennes employées ont présenté des éléments suffisants laissant présumer une discrimination liée au port du hijab.
22: Une femme de 81 ans a été blessée après un accident survenu à Quatre-Bornes le 29 avril dernier alors qu'elle descendait d'un bus privé. Elle a rapporté les faits à la police samedi. Dans sa plainte, elle affirme qu'au moment où elle posait le pied sur le trottoir, le véhicule aurait redémarré, provoquant sa chute. Blessée à la tête, la passagère a été transportée à l'hôpital de Candos où elle a reçu des points de suture. De son côté, le chauffeur du bus rejette catégoriquement ces accusations. Il la soutient que l'octogénaire aurait plutôt glissé en descendant du véhicule. Il témoigne au micro d'Émilie Ringa.
3: Moi, si le bus stop, on attend tout le monde passager descendre. Petit glissé, il tombait quand il descendait au bus, il glissait, il tombait. Mon pas ni démarré, mon pas non, ni moi. C'est juste qu'avant de passager, il criait, il tombait, madame, il tombait. Mais n'est que votre bus à côté, sur place, il ne peut jamais, mon nécessaire, mon son ambulance, mon son la police, Samu, l'autre, personne ne va venir. Nous ne ressentons pas, mon attend l'ambulance finie, et même mon jeune personne depuis la garage, tout moi, quant à l'ambulance, à l'hôpital, pour un passif. Un gros bus, pour qu'il s'allait au Blomen Road. Parce qu'on vous bloque pas, tu.
16: Radio Annie, 8h11. Nous marquons une courte pause pub et on se retrouve juste après pour la suite de ce journal.
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16: La suite de ce journal, Rodney Pierre-Louis, tension Iran-États-Unis, Donald Trump rejette une réponse de Téhéran.
22: Effectivement, le président américain a vivement critiqué cette réponse de l'Iran à la proposition américaine visant à mettre fin à la guerre, la qualifiant de totalement inacceptable sur son réseau Truth Social. Cette réaction intervient plus d'un mois après le début d'une trêve fragile entre les deux pays, alors que les perspectives de règlement semblent de plus en plus incertaines. Selon la télévision publique iranienne, la réponse de Téhéran est centrée sur la fin des hostilités et la sécurité maritime, notamment dans la région du Liban et des voies de navigation transmises via un médiateur pakistanais. Elle évoquerait aussi une réouverture progressive du détroit d'Ormuz et des ajustements sur le programme nucléaire iranien. Malgré ces éléments, les échanges diplomatiques restent tendus et les positions éloignées. Voilà, nous sommes arrivés à la fin de cette édition. Merci d'avoir suivi. Luana, c'est à vous pour la suite et on se retrouve dans moins de 30 minutes.
16: Oui, ce sera 8h30 dans quelques petites minutes, Rodney. Le temps d'une petite gorgée de thé et on se retrouve tout à l'heure. 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
1: Radio Vanille, 8h13. Quel sera l'impact du Front militant progressiste, nouveau mouvement de Paul Béranger sur la scène politique? Focus ce matin donne la parole à Faisal Giroud-Barkhane, directeur de Think Mauritius et observateur politique. Il répond à vos questions ce matin. Emmanuel Edoux, bonjour.
2: Louana, bonjour. Faisal Giroud-Barkhane, bonjour.
3: Bonjour.
2: Quelle réaction par rapport à le lancement de sa congrès fondateur concernant le Front militant progressiste?
3: Ben, nous voulons d'abord comprendre pourquoi le Front militant progressiste il met sur pied. On pensait à une seule raison, c'est pour lutter contre la lenteur administrative, lutter contre la mauvaise gouvernance, le népotisme, la corruption, les fléaux sociaux qu'il ne peut trouver même dans le gouvernement actuel. Et aussi pour militer contre une culture politique où les intérêts particuliers prennent le dessus sur l'intérêt collectif, et aussi pour faire un petit peu la guerre contre un modèle politique déconnecté des attentes de la population. C'est ce que je peux dire. Ben, tout ça, malheureusement, qui toujours existait, peut-être même un peu moins prononcé quand le MMM qui au gouvernement dans le passé. Puis toujours ayant ça, mais peut-être que maintenant, il y a un peu plus. Maintenant, c'est vrai qu'il y en a un besoin. C'est tout à fait vrai qu'il y en a un besoin d'un renouveau politique. C'est tout à fait vrai qu'il y en a un besoin d'une nouvelle génération de dirigeants. C'est tout à fait vrai que nous avons une équipe gouvernementale alternative, solide et sérieuse, une équipe qui est capable d'opérer avec plus de rapidité. Tout ça, c'est très vrai. Mais c'est exactement ce qu'ils ont dit quand ils ont dit une alliance du changement aussi. Ils ont dit à peu près les mêmes choses. Mais malheureusement, tout ça

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1: Attention, sur le plan politique, moi, je crois, c'est pas quelque chose de responsable. Thibault Bien plutôt aider à résoudre une problématique que le pays peut faire face en ce moment, parce que la situation est capable d'empirer encore avec la guerre qui mène dans le au Moyen-Orient. Moi, je pense qu'au lieu d'aller dans un débat politique en ce moment, Thibault Bien est capable mettre toutes les ressources ensemble pour être comment capable de contribuer pour qu'il y ait un pays dans une situation économique et sociale très très difficile que qui était en ce moment.
2: Mmh. Faisal Djourouba encore, merci.
1: C'est un moment de vous remercier.
3: Merci et très bonne journée. L'édito en ce lundi, le rendez-vous tout à l'heure avec Funès Alès. Malgré les couacs répétitifs du gouvernement de l'Alliance, trois en quelques jours, qui donnent le sentiment d'un auto-sabordage, il ne faudrait pas pour autant minimiser un événement politique historique, celui de la nomination de Ariane Navarre-Marie comme vice-première ministre et première ministre d'ailleurs depuis hier. Une belle revanche, c'est le titre de l'édito de Funès Alès. Rendez-vous après 8h30.
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3: 8h18, allez, nous voyons la météo là aujourd'hui en ce lundi. De belles couleurs, un beau soleil, beaucoup de nuages quand même. Attention d'ailleurs, il va pleuvoir jusqu'à tout à l'heure à l'est, au sud et vers le centre de l'île, si ce n'est pas déjà le cas là en ce moment. Des nuages donc qui influencent le temps local. Et le vent qui nous vient de l'est-sud-est à une vitesse de 25 km/h, quelques rafales de 50 km/h par endroit. Alors que la mer est agitée au-delà des récifs, toujours ces houles venant du sud de 2,50 m. Elle est très forte même, la mer. Les sorties en haute mer sont toujours déconseillées. Marée haute 9h20, marée basse à 15h30 cet après-midi. Se coucher du soleil, nous perdons une minute, 17h43. Très bonne journée.
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3: Sur les routes avec vous, c'est la galère du lundi, comme toujours, surtout à cette heure-ci, pour rentrer sur la capitale. Nous avons avec nous au téléphone le constable Jonathan Lactive. Constable, bonjour.
9: Oui, bonjour à vous Luana et bonjour à tous les auditeurs. Alors, le point sur la circulation pour ce lundi matin, d'après bande dernière information reçue, donc la mort capable de dire, il y a un grand nombre de véhicules dans le banc de la route. Le plus important à noter, pas d'accident, bande de véhicules ou d'obstruction majeure à signaler et qui peut gêner le trafic. Du côté de la circulation en elle-même, à présent, sur l'autoroute M1, c'est-à-dire bande de véhicules qui peut sortir du sud vers Port-Louis. Le PEC constate un ralentissement de la circulation à partir de Nouvelle-France, Wooten et Highlands. Gros feu de véhicules, mais ça bouge doucement de Pontferre vers Saint-Jean. D'autres ralentissements de la circulation, nous pouvons trouver à Bagatelle, Sorèze, jusqu'à l'entrée sud de la capitale. Même chose sur l'autoroute M2. Bande de véhicules qui sont du Pamplemousse, passant Terre Rouge, Rochebois, jusqu'à l'entrée nord de Pauly. Beaucoup de véhicules se trouvent là, mais ça bouge doucement. Sur l'ancienne route, mon capable tient de payer une circulation qui est bougée de Saint-Jean-Coromandel vers Pauly dans les deux sens. Juste arrivant en Grande-Rivière, nous pouvons noter quelques ralentissements de la circulation qui part normalement et de Belleville jusqu'à la butte, la circulation peut bouger. De la rue John Kennedy vers la place d'Homme, là, la circulation peut rouler au ralenti avec un petit temps d'arrêt. Sur l'autoroute M3, la circulation est fluide, mais arrivant à Trianon vers Ibène, là, la circulation est un petit peu bloquée. En général, nous payons une circulation qui peut bouger sans gravité. Voilà l'inforoute pour ce lundi matin. Merci pour votre attention. Vous souhaite surtout une très bonne journée, bon courage et surtout, soyez prudents sur nos routes.
3: Au revoir. Merci beaucoup, constable.

0: On attend l'active. Bonne journée à vous également. Oui, vigilance et prudence en ce lundi avec ce gros flot de véhicules pour reprendre les précisions du constable Jonathan l'active.
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11: Merci de poursuivre votre lundi avec la Woustume. Happy Monday tout le monde. Attention, le temps ça va se gâter. Hein. J'ai l'impression qu'on va pas tarder à avoir quelques gouttes de pluie. Pétain mouillé là, attention. Merci d'attaquer cette nouvelle semaine avec Ready One. Café en main, le stimulant naturel. On a tous besoin d'un Nescafé dans la vie. Bah oui, d'ailleurs, à vous de jouer pour le pack Nescafé classique. Tout à l'heure, en fin d'émission, dans ce pack cadeau, un azote pot 50 grammes et une petite cuillère Nescafé. Une jolie tasse rouge Nescafé, The Travel Mug, comme ça, ce qu'on parle. Même de café partout avec Zot et puis ben, le Dairy Nescafé. Comment faire pour jouer cette question? Quel pays domine les importations mondiales de café devant l'Allemagne, la France ou encore l'Italie? Je vous aide en vous donnant l'indice du jour, 50 étoiles sur son drapeau. Bon, allez, facile. Donc, bonne réponse à balancer 58, 53, 77, 21. Bonne chance ce matin avec Nescafé.
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11: Et le retour de l'info, ce sera dans 3 petites minutes. Rappel des titres, l'édito de Finet Salès, le temps de vous inviter à jouer avec notre partenaire Ticketbox.mu. Votre cadeau, attention, ce vendredi, un voucher exclusif. Oui, pour un dépackage all inclusive pour 2 personnes au Presqu'île Island Resort. C'est votre cadeau Ticketbox.mu cette semaine. La question de ce lundi, le Presqu'île Island Resort se trouve sur une péninsule privée à la pointe Jérôme, mais dans quel village historique précisément? Dernière minute pour nous balancer votre bonne réponse au 58 53 77 21. Je n'ai plus qu'à vous souhaiter, écoutez, bonne chance avec ticketbox.mu et à tout de suite sur Ready One. Très bon lundi, merci d'être avec nous.
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11: Ready One, il est 8h30. L'info titre avec vous, Rodney Pierre-Louis. Le sommet Africa Forward s'ouvre à Nairobi ce lundi.
24: Navin Ramgoolam a rencontré le secrétaire général des Nations Unies à son arrivée hier soir au Kenya. Antonio Guterres salue Maurice pour sa démocratie et sa bonne gouvernance. Circulaire controversée sur le télétravail, la Fédération des syndicats du service civil monte au créneau contre la mise à la retraite anticipée du docteur Dhananjay Kawol. Narendra Nath Gopi dénonce un malaise profond dans la fonction publique. L'affaire du hijab INS Mauritius affirme que ses employés restent libres de porter une tenue conforme à leurs croyances et se dit prêt également à reprendre les discussions après le rapport critique de l'IOC. Une octogénaire blessée en descendant d'un bus à quatre bornes. Le chauffeur conteste la version de la victime et parle d'une chute accidentelle. Et puis à l'étranger, guerre au Moyen-Orient, Donald Trump rejette la réponse de l'Iran aux propositions américaines.
11: Merci pour ce rappel. Ce matin, Rodney Pierre-Louis, vous revenez dans quelques petites minutes après 8h40 pour la page économie et le taux de change.
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1: Place à votre édito en ce lundi. Filet Salès vous titrait ce matin une belle revanche. Bonjour Filet.
2: Luana, bonjour, bonjour à tous. Il conviendrait en ce début de semaine de souligner encore une fois quelques dysfonctionnements incroyables et inadmissibles auxquels ce gouvernement semble nous abonner depuis le début de l'année. Et aussi les réactions officielles tout aussi surprenantes. À commencer par celle de Rajesh Bhagwan, ministre de l'Environnement, qui, au lieu de féliciter Percy Ipton et lui recommander pour une médaille de mérite pour ses initiatives visant à régler le problème tamarin, n'a rien trouvé de mieux que d'envoyer des gabelous pour procéder à son arrestation. Malheureusement pour Percy Ipton, Rajesh Bhagwan n'est plus dans l'opposition. Ouais, oui, c'est comme ça. Ensuite, le communiqué publié par le ministère de la fonction publique concernant le flexi-time, retiré seulement quelques heures dans un rétro-pédalage dans Tolosi, au motif que le ministre de tutelle, Raj Pandya, n'était pas au courant, provoquant ainsi un gros dommage collatéral avec le départ précoce à la retraite du docteur Kawal, un haut fonctionnaire. Jamais 203, il s'agit cette fois de cet appel pour l'achat de deux berlines à 5 millions chacune pour le compte du ministère des Affaires étrangères. Ritesh Ramphal, le ministre, a réagi rapidement en l'annulant parce que, dit-il, n'était pas au courant. De deux choses l'une, soit les ministres ne contrôlent plus les rouages de leur ministère, soit les saboteurs de l'ancien régime sont à l'heure. Ce qui serait superflu, à mon sens, à voir avec quel appétit et constance ce gouvernement a la propension de se saborder lui-même comme le bateau pirate dans Astérix. Que cela toutefois ne soit pas l'arbre qui cache la forêt. La nomination de Ariane Navarmari au poste de vice-première ministre et éventuellement dès hier soir comme première ministre en l'absence de Navin Ramgoolam. C'est important. Un événement historique pour plusieurs raisons et qui fera date. C'est la première femme à ce poste de responsabilité et pas n'importe laquelle femme. Elle est aussi d'extraction modeste et chagossienne de surcroît. Une belle revanche de l'histoire, malgré les esprits chagrins et une campagne raciste dont elle a été victime. On ne peut que lui souhaiter bonne chance. Sur ce, passez une excellente journée à l'écoute de Radio One.
1: Merci Finlay, très bonne journée à vous également. Le rendez-vous en ce lundi, le work from home, réalisable à Maurice, la question se pose. Pour en débattre, Émilie Rangaina reçoit Adila Duman Mossafia, directrice de Talent Lab, et HR Café également, Ashwin Gooday de la General Workers Federation. Rendez-vous cet après-midi 17h30, LQSP, la question se pose. Également, vos interventions au 210 8910 pour toute autre question pour ce soir 17h30 sur Radio One.
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1: 8h36, aïe aïe aïe, ça commence à se gâter là, le temps. Et ben oui, après les belles périodes ensoleillées qu'on a eu droit, place à ces gros nuages prononcés partout à travers l'île, voire également des pluies passagères attendues ce matin, prononcées dans l'après-midi à l'est, au sud ou encore vers le centre de l'île. Donc faudra composer avec un temps changeant aujourd'hui. Côté maximal, entre 23 et 25 degrés vers les hauteurs, un peu frisqué quand même, et de 28 à 30 degrés vers les régions côtières et 31 degrés aujourd'hui plein midi sur la capitale. C'est une belle journée, très bon lundi. Merci d'être avec nous ce matin.
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1: Eh ben oui, ensemble! que pour les prochaines 23 minutes de votre Wake Up Show. Merci d'être avec nous là en ce lundi matin. Très très belle semaine à vous tous. C'est parti pour l'insolite du jour. À la base, c'est une histoire en fait qui date de 2025. Je vais vous la faire courte. Ça se passe en fait dans une rue de Vienne. Un jeune homme qui se tenait en distributeur automatique tranquille, puis attendre ce tour, quand il a laissé échapper un pet bruyant. C'est-à-dire ça a fait brrrra, voilà. Et à côté de lui se trouvait deux policiers. Les agents ont pris le gros pet pour un affront et ont fait remarquer au péteur en question que ce comportement était inapproprié. Il a alors subi un contrôle d'identité, puis il a eu droit à une contravention pour avoir porté, écoutez bien, pour avoir porté atteinte à la décence publique en pétant. Oui, facture de la contravention, 300 euros, soit plus de 16 000 roupies. Et ça cause quelques secondes de pète. Du coup, le péteur en question a refusé de payer et l'affaire est partie au tribunal avec raison. Et le verdict, comment ? Marley me pose une question. Non, il conduisait pas. Tu vois, t'écoutais pas, Marley. Voilà ce qui arrive. Il était un distributeur automatique. Les Supertans Soto, à côté d'Itiana, de la police. Et là, il a pété un bon coup. Les policiers ont mal pris la chose. On prend sa poignard front. Baleine de nier, une contravention. 300 euros. 16 000 roupies. Le péteur, je te disais, il a refusé de payer. L'affaire est partie en cours. Et le verdict vient de tomber. Mai 2026. Bonne nouvelle. Le péteur n'a pas besoin de payer la contravention parce que l'instance judiciaire a reconnu que le gaz était involontaire parce que oui, péter, c'est totalement normal. Nous, on fait péter le lundi et je respire d'ailleurs. Et on peut justement péter en public, ça reste légal. J'espère que c'est aussi légal chez nous, hein, quand même. Ouf ! En tout cas, on peut lâcher un bon coup. Yes, l'orgue est dit.

0: suite, c'est bah oui, du troisième volet, Bulbulaya, à l'instant pour vous sur Radio 1. Et j'en profite, je vous rappelle la question du jour pour jouer avec notre partenaire Galaxy. En jeu, un air fryer de la marque Quest ce vendredi à l'occasion de la fête des mères. Et la question là ce matin, quel est l'intitulé de la campagne de la fête des mères chez Galaxy? A, mon fond maman, ou alors B, maman Mauritius. À vous de nous balancer votre réponse. 8h50 dans quelques instants, notre sélectionné du jour, 58 53 77 21. Bonne chance.
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0: Pochette Ticketbox.mu pour ce cadeau prévu donc ce vendredi. Vous serez deux à profiter d'une journée en all-inclusive au Presqu'île Island Resort. Le grand tirage se fera ce vendredi. Direction le standard, Hélène, dites-nous tout, qui est avec nous ce matin.
3: Premier VIP, c'est Vinay de Castel.
0: Bonjour Vinay.
4: Bonjour Loana.
0: Comment ça va? Très bien, et vous Vinay?
4: Aïe, la pluie, un petit peu d'heure qui est pipe là.
0: Ah là là, la pluie, la pompe. Bon, en même temps, c'est
4: comme pas... Comme vous écoutez tous les matins, vous pouvez dire gros soleil qui est pipe.
0: Non, grosse... Attends.
4: Pour lui.
0: Ah ben, c'est un même... Jamais mon Dieu qui est pipe. Non, jamais je vais m'avancer.
4: Elle est là, mon petit. Bah, vous pouvez dire qu'il y a un petit peu d'heure qui est pipe.
0: Aïe. Ouh là. Bon, allez, sortez bien couvert. Ben, frais, c'est là, ben, fini comment? C'est du côté de Cuyapip, de toutes les façons, Vinay. Même sur la capitale, je peux vous dire, quand on arrive sur le parking à 5h30, et ça fait frisquer quand même. Mais vous savez quoi, Vinay?
4: C'est vraiment dur.
0: Aïe, oui, pas causé. Quand on va mettre Molly Pied, on me zong vine mauve.
4: Ah non, courage, travail que j'ai fait le matin. Comment on va mettre l'auto on? Comment vous dire, mon grand enfant nous a causé dans le passé.
0: Oui.
4: Moi, tu as la scène de l'auto.
0: Oui, je me rappelle. Oui, c'est vrai.
4: Voilà.
0: Yes. Et Patina Radio 1, en fait.
4: Voilà. Comme on finit vérifier, je dis, moi, ouais, et non, correct. Là, on me dit, OK.
0: Bien, bon. Yes. Et ça, on dit bravo. On dit merci beaucoup. Vinay.
4: Un petit courage pour 60 secondes chrono. Juste à bout de là que moi, on va vérifier là.
0: Mais quand? Quand?
4: Non, vous guettez, laissez-vous, on va dire, moi, gagner un petit peu courage, encore, ban les autres temps.
0: Très bien, Vinay, on compte sur vous. En attendant, vous êtes avec nous ce matin avec Ticketbox.mu. Vinay, une écrivine longue question du jour. Écoute, le Presqu'île Island Resort se trouve donc vers la pointe Jérôme. Mais dans quel village historique, ça, précisément?
4: Baïbou!
0: Ah oui! Bravo, Vinay, yes! Premier VIP avec Ticketbox.mu. Vinay, si on remporte le cadeau ce vendredi, on ira avec qui?
4: Ben, avec mon épouse, Priya. Et l'occasion aussi sera belle.
0: C'est-à-dire?
4: Fêter mon anniversaire. Enfin, si je gagne, tu vois là.
0: C'est prévu pour quand l'anniversaire de Vinay?
4: Le 24 mai.
0: Oh, maman, c'est vrai. Pas tu peux mal, ça donne un joli cadeau comme ça, là, Vinay. Bon, allez, je vous souhaite bonne chance. En attendant, on vous envoie beaucoup de soleil sur Radio 1, Vinay.
4: Et merci beaucoup et encore une fois merci à la formidable équipe qui est avec vous, le back office et tout.
0: Yes. Banana même, la banane en place. The Tupedia, merci. Pouce en l'air. Thank you so much, Vinay. Bonne journée.
4: Allez, merci, bye-bye.
0: Merci, ciao, bye-bye. Et rendez-vous peut-être ce vendredi, bien sûr, pour le grand tirage avec notre partenaire Ticketbox.mu. All inclusive, des packages pour deux au Presqu'île Island Resort. On va en parler hein, toute cette semaine. 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
0: La page éco, Rodney Pierre-Louis qui nous a rejoint. Nous parlons de la hausse de l'inflation rendra le crédit. En fait, vous nous donnez toutes les précisions, Rodney.
6: Oui, la hausse de l'inflation rendra le crédit plus cher. Désolé. et le coût de la vie plus élevé et pourrait également affecter la croissance économique. Si les conditions difficiles persistent, l'économiste Amit Bhakyata s'attend à une croissance de 2,5 à 2,6%. L'inflation à Maurice pourrait dépasser la limite supérieure de la fourchette cible de la Banque centrale cette année en raison du conflit prolongé au Moyen-Orient qui fait grimper le coût des produits importés. Dans une interview accordée à l'agence Bloomberg, la gouverneure de la Banque de Maurice explique que l'inflation pourrait atteindre 5% en raison de la hausse des coûts du carburant et du fret liés au conflit. Avec une hausse de l'inflation, les taux d'intérêt devront également augmenter. L'économiste Amit Bhakyata s'attend à une hausse d'au moins 0,50% dans les prochaines semaines. Amit Bhakyata est au micro de Vijayan Ayasami.
7: Je pense que le coût de la vie et le service de la dette forcément devraient augmenter avec, selon nous, un impact limité sur les conditions de crédit à ce stade. Cependant, ce qui nous inquiète légèrement, c'est que dans un cycle économique où la croissance a ralenti, la hausse des taux d'intérêt risque de porter un coup dur à la croissance économique à venir. Et ainsi, nous prévoyons donc que la croissance économique sera probablement encore revue à la baisse, vraisemblablement pour se situer autour de 2,5-2,6% à tout cette année, si bien sûr la situation s'améliore au Moyen-Orient.
6: À l'étranger, les contrats sur différences liées à la pomme de terre qui répliquent le marché de référence de la denrée ont vu leur cours s'envoler d'environ 705% en moins d'un mois. Depuis le 21 avril, le prix des 100 kilos est passé d'environ 2,11 € à 18,50 € un niveau spectaculaire. Ce prix reste toutefois très bas par rapport au niveau atteint par le marché de la pomme de terre ces dernières années. Cela s'explique par le marché physique sous-jacent en Europe, actuellement frappé par une importante surabondance de l'offre. Après les pénuries et les prix élevés des saisons précédentes, les agriculteurs, notamment en Belgique, aux Pays-Bas, en France et en Allemagne, ont fortement augmenté les surfaces plantées.
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0: Allez, direction les States pour ce taux de change, Rodney.
6: Effectivement, avec le dollar qui s'achète à 46,12 € et se vend à 47,50 €, l'euro à l'achat est de 54,10 € et à la vente 55,72 €, le livre sterling 62,50 € à l'achat et 64,39 € à la vente, le dollar australien s'achète à 33,28 € et se vend à 35,58 €, le yen 29,40 € à l'achat et à la vente 30,29 €, le rand sud-africain 2,78 € à l'achat et 3,04 € à la vente. Et puis finalement le dirham, 12,56 € à l'achat et 13,33 € à la vente.
0: Vous êtes au four et au moulin aujourd'hui, Rodney.
6: Ah oui, il le faut bien. On n'a pas le choix.
0: Exactement, on vous retrouve dans 10 minutes, ce sera pour le flash à 9h. Et on se dit à tout de suite, Rodney.
6: À tout de suite.
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0: Merci de choisir Radio 1 en ce début de semaine. Vous étiez toujours au rendez-vous là ce matin. Bah oui, avec les supermarchés, oui, pour le bon shopping de 3000 roupies de 5 sélectionnés. Le grand tirage qui arrive ce vendredi. Et chaque matin, notre VIP, nombreuses inscriptions. Hélène, qui est avec nous ce matin.
3: Première sélectionnée de la semaine, direction 4 bonnes avec Rajestri.
0: Rajestri, bonjour.
8: Bonjour Luana, bonjour Radio 1.
0: Quelle manière ?
8: Ça va ?
0: Ça va ? Merci. On est à la maison, on est au boulot, on est où là en ce moment, Rajestri ?
8: On est au boulot.
0: Au boulot, dans quel secteur ?
8: La bonne.
0: Très bien. Bah écoutez, on vous souhaite la bonne journée déjà. Rajestri, merci d'avoir joué avec nous. Vous êtes notre première sélectionnée. Ouais. On vous souhaite bonne chance pour ce vendredi, Rajestri. Ok.
8: Oui, merci Radio 1.
0: Donc à part 3000 roupies que tu veux. Et d'ici là, bonne journée et belle semaine, Rajestri.
8: Bonne semaine, bye.
0: Merci. Et ciao, bye bye. Des bisous doux et des bisous fous, comme Rajestri. Bah oui, comme les autres. Pour les autres, même nouvelle semaine, oui. Nouvelle place à prendre demain matin. Inscription, oui, prénom. 88 10 Semtel, 83 83 Mighty. Et rendez-vous demain.

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0: 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Votre cadeau ce vendredi, dans votre Wake Up Show, bien sûr, nous vous offrons un Air Fryer, voilà, de la marque Quest. Et la direction, le standard, Hélène, à qui souhaitons-nous la bienvenue là ce matin?
1: Première VIP ce matin, c'est Odile de Floréal.
0: Bonjour Odile.
2: Bonjour Loulou, ça fait tellement longtemps, plaisir de vous entendre.
0: Ah bah écoutez, vous savez quoi, moi je suis là tous les jours Odile, mais un plaisir de vous avoir au téléphone.
2: Ah bah voilà. Plaisir de se parler.
0: Parce que nous savons que nous sommes chez vous tous les matins, branchés Radio One, n'est-ce pas Odile?
2: Ah oui, plaisir.
0: Merci en tout cas de votre fidélité. Ma douce Odile, revenons sur la question du jour. Quelle est la campagne de fête des mères chez Galaxy?
2: Le B.
0: Alors, attendez, attendez, il y en a beaucoup de nuages du côté du centre de l'île. Du coup, je vais réaiguiller Odile. Donc, la campagne de fête des mères chez Galaxy, c'est A, mon fond maman, ou alors B, maman Mauritius.
2: A.
0: Et A, c'est
2: Mon fond maman.
0: Oui.
2: Ça fait tellement longtemps que je vous parle pas, c'est le plaisir d'être à la radio avec vous.
0: Ah bah écoutez, on est ravis, ma douce Odile. Oui. Et en plus, vous êtes notre première VVIP avec Galaxy.
2: Merci.
0: Peut-être dans votre cuisine. Donc ce vendredi, ce air fryer de 3,5 litres de la marque Quest.
2: Merci, me croise tout ce qui est là.
0: Vous connaissez où? Croise faux, croise sec là, attention. Je vous embrasse et Odile.
2: Merci.
0: De gros bisous doux et des bisous fous et bonne chance à vous surtout. Bisous.
2: Bonne journée à vous et à toute l'équipe.
0: Merci beaucoup. Thank you so much. Oui, rempli d'amour et de bienveillance surtout. De la part d'Odile qui boucle la première place avec notre partenaire Galaxy.
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0: 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Nescafé Make Your World, notre winner du jour pour boucler le lundi. Hélène qui est avec nous au standard.
1: Accueillons Claudia de Trobiche.
0: Bonjour ma Claudia.
2: Bonjour Loana et toute l'équipe de Radio One.
0: Comment vous portez-vous ce matin, Claudia?
2: Très très bien.
0: Ah bah oui, ça s'entend d'ailleurs. Claudia, merci de prendre le temps de jouer avec nous. Nous revenons sur la question du jour. Si l'Allemagne occupe la deuxième place mondiale, suivie par la France ou encore l'Italie, quel pays est aujourd'hui le plus grand importateur de café au monde, aussi bien en valeur qu'en volume?
2: Les États-Unis.
0: Bien sûr. Bravo Claudia.
2: Merci.
0: Le plaisir de vous offrir le super pack cadeau Nescafé Make Your World. Votre pot 50 grammes, la petite cuillère Nescafé, la tasse rouge iconique Nescafé, Travel Mug Nescafé. Et en plus, votre diary Nescafé, c'est pour vous ce matin, Claudia.
2: Super, merci beaucoup.
0: Je vous embrasse.
2: Bonne journée.
0: Belle semaine et merci de nous écouter du côté du nord de l'île, vers Trobiche. C'est ça, hein, par rapport à Claudia. Of course, on a presque fait le tour de l'île là aujourd'hui. On boucle la boucle avec nos partenaires. 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Merci à la Woos Team. Gros big up à Rodney Pierre-Louis qui a tout géré là ce matin. Bravo.
3: Merci.
0: Bravo Rodney. Il reste soufflé dans sa pouquenille là, hein, depuis 5h
3: matin.
0: Et il garde le souffle bien sûr pour le point info qui arrive dans quelques instants. Hélène au taquet depuis 5h30 au téléphone. Hein.
1: Yes.
0: Ouais.
1: Bonne journée à vous, Loana.
0: Bonne journée.
1: Et
0: à demain, Marley Boy. Yes. Aussi, il est resté debout pendant ces 4 heures, les amis. Je peux vous dire que c'était quelque chose. Et on vous retrouve toujours avec le même plaisir demain matin, 6h, 9h. Bonjour Christopher.
4: Bonjour Loana, bonjour à tous les auditeurs de Radio One.
0: Allez, rapidos, comment va la gorge?
4: Ah, légèrement mieux.
0: Très
4: légèrement
0: bien.
4: Mieux, mais on est là, on est.
0: Vous êtes
4: présent, en tout cas, oui, exactement, pour l'émission d'Enquête en Direct.
0: Génial, le rendez-vous, il est pris avec Aurélie également. De gros bisous doux et des bisous fous. Et rendez-vous demain matin, 6h, 9h. Ciao, bye bye.
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4: Bonjour et bienvenue sur les ondes de Radio One, il est 9h. Un point info présenté par vous, René Pialui, bonjour.
3: Bonjour Christophe, bonjour à tous. Le sommet Africa Forward s'ouvre ce lundi 11 mai à Nairobi, réunissant dirigeants politiques et acteurs économiques autour du thème innovation et croissance. Le Premier ministre Navin Ramgoolam participe à ce sommet avec une délégation de plus de 80 personnes issues du secteur public et privé. Il co-présidera une table ronde sur l'économie bleue et rencontrera Emmanuel Macron et William Ruto en marge du sommet. À son arrivé à l'aéroport international de Jomo Kenyatta, il s'est entretenu avec le secrétaire général des Nations Unies, Antonio Guterres, qui a salué Maurice pour sa démocratie et sa bonne gouvernance. Un exemple pour beaucoup de pays, dit-il. Narendra Nath Gopi critique l'éviction du docteur Danen Jai Kawol de ses fonctions de haut fonctionnaire dans le cadre de l'affaire de la circulaire controversée sur le télétravail. Le négociateur syndical affirme qu'il existe depuis vendredi dernier un profond malaise au sein du ministère de la fonction publique. Le syndicaliste blâme le ministre Raj Pentia pour le départ à la retraite prématurée du docteur Danen Jai Kawol. Narendra Nath Gopi estime que les fonctionnaires ne peuvent peuvent pas être les boucs émissaires de la mauvaise gestion des dossiers sollicités pour une réaction. Le ministre de la fonction publique, Raj Pentiar, est resté injoignable. Le ministre des Affaires étrangères, Hitesh Ramphal, a annulé vendredi dernier l'appel d'offres lancé pour l'achat de deux berlines de luxe destinées à la flotte diplomatique. Cet appel d'offres publié la semaine dernière a suscité de nombreuses réactions au sein du gouvernement, alors que les ministres roulent une flotte de berlines vieillissante et la politique d'austérité du gouvernement s'oppose à l'achat des voitures de fonction neuves. Cet appel d'offres du ministère des Affaires étrangères ne tenait pas la route, selon certaines sources. Et puis à l'étranger, le premier ministre israélien Benjamin Netanyahou a déclaré dans une interview à la chaîne américaine CBS que la guerre en Iran n'est pas finie, estimant qu'il reste encore des stocks d'uranium enrichi à retirer du pays. Selon lui, plusieurs sites d'enrichissement doivent également être démantelés pour empêcher toute reprise du programme nucléaire iranien. Il a affirmé que cette opération serait physiquement possible et présentée comme la meilleure solution. Voilà, c'est la fin de ce flash. Merci de l'avoir suivi. À vous, Christophe, pour Enquête en direct.
4: Merci beaucoup, Rodney. Prochain rendez-vous avec l'actualité à 10h.

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3: Un point sur la route ce matin avec le constable Jonathan Lactive avec nous au téléphone. Bonjour constable.
4: Bonjour à vous Christopher et bonjour à tous les auditeurs. Un petit point sur la circulation pour ce lundi matin. D'après ma dernière information reçue, heureusement, pas de gain accident, pas de véhicule ou d'obstruction majeure qui gêne la circulation et même jusqu'à présent. Mais actuellement, nous encore pégain ban dernier gros flot de véhicules au l'axe Pontferre Phoenix vers Saint-Jean. Même chose à Bagatelle, Sorez, à l'entrée nord et sud de la Pouli. Nous aussi, pénètre ban ralentissement et temps d'arrêt avant rentre de la capitale. Du côté du nord, ban véhicule au la route M2. Circulation toujours dans de Rochefort jusqu'à Immigration. Sinon, sur l'ancienne route, de Saint-Jean jusqu'à la Butte, circulation normale. Pas de difficulté de ce côté-ci. Et sinon, dans les autres secteurs de l'île, pour le moment, la circulation retourne presque à la normale. Voilà l'info route pour ce lundi matin. Merci pour votre attention, bonne journée, bon courage et surtout, soyez prudents sur nos routes. Au revoir.
3: Merci beaucoup, constable Jonathan Lactive, pour vos conseils et précisions concernant la route ce matin.
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9h09, bonjour à tous et bienvenue dans cette édition d'Enquête en direct du lundi 11 mai. Au micro, Christophe Sohambert pour vous accompagner pendant ces deux heures d'émission au standard pour réceptionner vos appels et vos doléances. Aurélie, sur le 218-910, le 58-53-77-21 pour vos messages WhatsApp et à la technique et réalisation de l'émission. Ce matin, c'est Marley qui nous accompagne. Je vous remercie de votre fidélité à Radio One. Un merci spécial à Aurélie qui a assuré l'émission du jeudi en mon absence la semaine dernière. Alors, chers auditeurs, ce matin, dans l'émission d'Enquête en direct, après plusieurs semaines, voire un mois ou plus même d'attente, nous aurons normalement une intervention du ministère de la Santé ce matin. Alors, pour rappel, chers auditeurs, qu'il nous tient à pas mal de cas concernant l'appareil MRI qui est en panne depuis plusieurs jours. Alors, déjà, je vais faire l'introduction, je vais avoir une mauvaise nouvelle qui tombe. Comment je vais annoncer une bonne nouvelle? Donc, normalement, nous utilisons une personne du ministère de la santé qui intervenait avec nous, mais malheureusement, nous croyons comprendre que ça sera, si ça a été recalé pour demain. Donc, imaginez-vous, chers auditeurs, à combien de temps nous pouvons jouer au chat et à la souris. Donc voilà, c'est le direct. Et là, à l'instant même, aurait dit signalement que, ben, finalement, c'est pas aujourd'hui qu'il nous gagne le ministère de la santé. Ben, on passera à autre chose. Alors, nous, Nabanka, concernant la CWA. Ce matin, au moins trois cas. Alors, nous la liste aujourd'hui. Alors, nous avons Steven du côté de Flac qui peut téléphoner. Il dit nous qu'il y a une pénurie d'eau depuis trois semaines. Et dans sa trois semaines-là, il y a un camion citerne qui ne passait seulement deux fois pour capable permettre qu'il s'abonne à habitant là, gagne de l'eau. Donc, Steven pour intervenir avec nous ce matin. Nous pouvons également Mylène du côté de Paille. L'IP déclare une fuite qui l'a depuis trois mois et finit faire plusieurs plaintes. La dernière plainte remonte à au moins deux semaines. Il dit à nous qu'il y en a six références au total qu'il a enregistrées sur le 170 hotline de la CWA. Mais jusqu'à présent, pas fini gagner aucune prise de contact et aucune réparation pas fin faire. Nous prenons également du côté de Beaubassin, Marianne cette fois, qui lit aussi Janou fin faire au moins 7 plaintes de la, au niveau de la CWA. Lit aussi, c'est concernant une fuite, mais cette fois concernant un tuyau principal qui est cassé et qui provoque quand même pas mal d'accumulation d'eau sur la grande route du côté de Beaubassin. Alors Marianne, pour capable cause avec nous dans l'émission d'Enquête en direct. Et bien évidemment, sur ces cas concernant la CWA, c'est Sunil Gopal, le responsable de communication et consultant, qui peut intervenir avec nous. Nous prenons le cas de Daniela du côté de Pointe-Sable ce matin, qui peut téléphoner nous concernant une demande dans la caserne HDC depuis 2009. Lidienou et Lifingay une réponse de la NHDC pour Djali qui, oui, il est éligible. Mais, les pour essayer, guetter un petit coup, ben, qui réponse entre temps, ils ont depuis 4 ans, les pannes gagnent aucun retour, alors nous pouvons solliciter Yannick Damou, Customer Service Manager à la NHDC. Nous prenons également le cas de Varuna, mais aujourd'hui, nous pouvons solliciter la NEF, puisque lui aussi, qui cause concernant la NHDC, il finit déjà complète le remboursement de la maison, en question, et il peut dire nous qu'il peut attendre, pourquoi pas gagner ce contrat, sauf que, une galope à gauche et à droite, et bien évidemment, la NHDC dit à nous que ça tombe sous la NEF, puisque les films bénéficiaient d'un lacage, de la NEF et sous le régime donc de SRM, c'est-à-dire Social Registry of Mauritius. Donc, nous pourquoi pas avoir une réponse de Mantasha Gerhou, qui est Communication Manager de la NEF. Alors voilà, autant de cas qui nous pouvons dans l'émission d'enquête en direct aujourd'hui. Et nous allons de quel côté ce matin? Donc nous allons du côté de Pointe-Sable et c'est Daniela qui normalement nous pourrait trouver au téléphone. Alors nous utilisons commencer l'émission avec ce cas de la santé, mais malheureusement nous pouvons bien shifter à un autre cas. Alors comme annoncé, chers auditeurs, Motipédia dit, nous avons besoin d'une intervention du ministère de la Santé
Aujourd'hui, alors Girish Moutonnier a précisé qu'il est en congé, un long congé qu'il peut prendre. Donc c'est pas d'aussitôt qu'il ne pourra pas gagner Girish Soudou, qui normalement tu peux répondre au cas de la santé en étant le responsable de du complaint desk au ministère de la santé, mais Girish out pour un bon moment. Donc c'est un long congé qu'il y finit prendre. Ben nous souhaitons un bon congé d'ailleurs. Et en tout cas, mon capable dire, hein, depuis qu'il guérit, je papa est capable de répondre. Nous, il est en congé, nous avons vraiment beaucoup de difficultés en ce qu'il s'agit des cas concernant la santé, parce que, oui, quelquefois, c'est vrai qu'il nous peut guérir, peut-être une fois ou deux fois par semaine, mais quand même, il est capable de répondre nous sur un cas concernant la santé, et venir nous qui bon, qui pas bon. Imagine, ce cas de MRI, là, nous fait une causer pendant plus qu'au moins un mois. Mais en l'espace un mois, mais nous parlons de PSN qui vient répondre nous à la place de Girish quand Girish est en congé, parce qu'au départ nous croyons qu'on prend que Girish est en congé pour deux semaines, ensuite trois semaines, et là nous croyons qu'on prend que c'est un long congé qu'il y fin prend. Mais entre temps, nous peinons PSN qui vient répondre nous au niveau des cas concernant le ministère de la Santé.

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1: Alors, Daniela, nous pétons un petit peu loin, mais pas qu'on est si ou l'eau au parleur, ou sinon... Oui, peut-être tu es capable, peut-être rapproche le téléphone un petit peu plus près avec ou la bouche et cause un petit peu plus fort, parce qu'il nous peut gagner quand même pas mal de difficultés pour nous.
2: Ok.
1: Allez, c'est bon là, me supposer. Madame Damou, si jamais il y a une difficulté ou pas pétant Daniela, ou fais-nous signe, s'il vous plaît. Donc, voilà, Daniela, nous peut écouter. Dis-nous, qui difficulté ou peut passer?
2: Au risque de prendre 2009, nous sommes des moches pour la maison d'investir, mais nous toujours on entend plusieurs fois, nous n'en allons, je veux dire, c'est que papier, je veux dire, nous, vous en passez de comité.
1: Mm-hmm. Oui. Daniela, ou là-même?
2: Oui, oui.
1: Oui.
2: Nous recevons le papier, nous recevons l'expo, allons plusieurs fois, mais je veux dire, c'est juste papier, je veux dire, nous, vous en entendre.
1: Mm-hmm.
2: En 2024, dernière fois, nous sommes allés.
1: Oui.
2: Non, mais pas nous-mêmes, c'est juste pour voir que tu es énervé, mais que j'aime toujours en attente de qu'ils disent vérifier nos papiers. Et
1: oui.
2: J'aime bien être un co-acheteur aussi.
1: Mm-hmm.
2: Et là, nous, c'est ça, nous sommes connus exactement que tu es énervé, vu qu'il nous est tellement de nouveaux démarches qui peuvent arriver à ce moment-là.
1: Mm-hmm.
2: Et ma nouvelle procédure, nous sommes connus que tu es énervé. Est-ce qu'il nous faut bénéficier ou pas? Parce que nous sommes fait une demande pour mon goût aussi, parce que j'aime bien mon goût. Il
1: oui.
2: A accepté, mais j'ai vu nous parler, mais. C'est toujours pareil.
1: Oui. Alors, initialement, quel endroit tu dirais pour gagner?
2: Je suis bien. Au fait, nous restons de ça. Je suis bien. Nous restons de ça. Après, je suis bien. Pas pour gagner. Je suis bien. Et là, mon goût, sinon, accepter pour nous aller. Je dis, OK, il n'y a pas de souci. Nous accepter. Vu que nous, on veut gagner dans la maison, ça va.
1: Mm-hmm.
2: Et après, nous recevons une lettre qui veut dire qui nous demande de rejeter.
1: Oui.
2: Mais jusqu'à présent, rien, pas de nouvelles.
1: D'accord. Ok. Alors, la maison, là, c'est pour qui exactement, hein?
2: C'est pour mon maman.
1: D'accord.
2: Elle est veuve, elle a 58 ans.
1: 58 ans. Donc, entre-temps, Findia, où aussi il y a une personne capable d'être garant de la maison,
2: oui.
1: Voire co-acheteur?
2: Oui.
1: Ok. Est-ce qu'ils ont gagné la personne pour capable...
2: Il y a mon frère, oui. Mon frère, si il est disponible. Il y a mon frère. Même moi aussi, il y a des disponible.
1: Mm-hmm. Alors, c'est que moi, tu disais des manous, c'est, est-ce qu'entre-temps, tu as des manous un dépôt, quand tu fais application, mon père, dire,
2: oui,
1: là,
2: à l'époque,
1: hein?
2: Tu viens faire dépôt, mais nous n'en comptons
1: pas. Oui.
2: Nous n'en comptons pas l'argent dessus.
1: D'accord. Est-ce qu'il y en a suffisamment, peut-être, pour faire un gros dépôt, pour qui, moi, pas connais, si Bébizin prend l'aune, pour capable,
2: oui, oui, capable, bien sûr.
1: Ok. Donc, entre-temps, ça, 2009, là, on réussit ramasse ou, au dépôt comme il
2: oui.
1: Se doit, et n'a l'argent là.
2: Oui.
1: D'accord. Mais le problème, c'est qu'il n'y a pas aucune réponse depuis...
2: Pas aucune réponse, oui, nous restons en réponse jusqu'à maintenant.
1: D'accord. Alors, on dit nous là, peut-être tu es capable de répéter l'un, écoute. Quand on dit nous qui, dernière fois, on a eu contact avec la NHDC pour la maison,
2: en
1: c'était
2: 2024,
1: quand?
2: En 2024, nous avons arrosé, la NHDC arrosé.
1: Oui.
2: Je vérifie nos papiers, je viens nous entendre.
1: D'accord. Mais on gagne la réponse, au moins, qui ban le document correct?
2: Oui, les documents sont OK. Les documents sont OK, mais juste oui. Nous devons entendre qu'on gagne la réponse. Les passes de comité, on a la maison pas encombrée.
1: Mm-hmm. Mais le problème, c'est que depuis 2024, nous n'arrivons quand même en 2026 et entre
2: exactement.
1: 2024 et 2026, mi-2026 presque, nous devons dire, ou pas gagne aucun retour.
2: Non.
1: D'accord. Ok. Allez, bien sûr, nous capables de permettre à Mme Yannick Damou, explique-nous et donne-nous une explication par rapport au cas, surtout au cas, hein, au cas de maman. Yannick Damou, qui est capable de dire nous?
3: Oui, l'application date, comme Mme Daniela India, de juin 2009. Mais quand nous te convoquons en 2025, moi, je suis en 2024 ici. Moi, je trouvais 2025 qui te convoque. Mais à ce moment-là, elle complète tout document. Madame ou maman qui amène tout document et elle te dit qu'elle travaille puis qu'elle gagne une pension. C'est bien ça, Madame Daniela?
1: Daniela? Allô?
2: Oui.
1: Au pétanou, là?
2: Oui,
1: donc, Madame Yannick Damou, une demande-nous, est-ce qu'il ou maman encore toujours pensionnée et c'est seulement ça son revenu?
3: Il travaille aussi. Il travaille
1: aussi. Ah, il travaille.

0: travaille,
1: d'accord. D'accord.
2: Oui. Mais suite à ça, nous qui dit Ali, amène tout document, il qui amène tout document, mm-hmm. et nous pas qui inclure un co-acheteur, vu si nous inclure ou soit ou frère, c'est-à-dire, oui. je te salais, tu peux basse, mm-hmm. et je te dis à nous qui je déjà en l'économie, qui ne ramassait,
1: oui.
2: et vu maman en a un certain âge, c'est-à-dire 58 ans, à ce moment-là, je te pour regarder si on dirait la différence qui je tenais, j'ai même en enfants ou maman sur l'économie qui est capable d'acheter la case là. Mais oui. si éventuellement je ne suis pas éligible, je peux normalement passer par le retourne, dernier recours ça.
1: Mm-hmm.
2: D'accord. Mais c'est vrai que quand chaque fois on vient depuis, comment on peut dire nous, allez, depuis 2024, mais nous mettons au Père Saint-Yu, mais mm-hmm. c'est vrai que les maisons ne sont pas prêtes. Et la oui. bonne nouvelle, c'est que prochainement, l'IPE est prêt peut-être vers mi de cette année-ci, vers au plus aller peut-être juillet, août, l'IPE vous emparer, ben la case pointe ça, et vous pouvez mm-hmm. gagner une réponse positivement ou nous pouvons faire au connaît. Mais
1: oui.
2: tout reste à quoi, okay. d'après l'application de votre maman, Madame Daniela, qui date oui. de juin 2009, l'IPE en bonne voie. L'IPE mm-hmm. en bonne voie.
0: Ok, d'accord. C'est ça, mais je ne connais pas si nous restons répondre, jusqu'à présent.
1: Oui.
2: Non, ou sans réponse, parce que c'est vrai que les maisons n'étaient pas prêtes.
1: D'accord. Dans tout ça, Yannick Damou nous fait une cause concernant la case, mon goût, et puis les autres régions aussi. Au final, ce dossier peut être considéré pour quelle région exactement?
2: Point de ça. Mon goût, c'était bien avant. Enfin, oui. mon, pas trop une information. Mon goût, peut-être okay. c'était très longtemps, oui, ça vers 2015, oui. peut-être comme ça.
0: Oui.
2: Mais c'était pas récent. Mon goût, c'est pas un projet récent.
1: Oui.
2: Projet actuel, c'est, il y avait Agro Caillou, que malheureusement, c'est vrai qu'il m'a pas petit gagné, Agro Caillou. Et puis maintenant, vu qu'il y a le projet de Pointe-Sable, il me fait convoquer pour Pointe-Sable et il complète ce dossier.
1: D'accord.
0: OK.
1: OK. Alors, Yannick Damou, tu disais, Demanou aussi. Par exemple, dans le cas de. C'est Dalida, hein, la maman de Daniela, qui normalement peut faire la demande d'un logement social de la NHDC. Alors, par exemple, dans le cas de cette dame, je ne connais pas si la demande est déjà faite quand Litchi avec son Michi à l'époque, ou alors l'Inferli après, en étant veuve, qu'il peut biser la case. Mais par exemple, dans le cas de cette dame, mais Djanou qui, entre-temps qu'il a fait la demande d'une maison NHDC depuis 2009, Djanou il finit ouvrir un compte en parallèle, il finit ramasser une partie de ce logement pour, justement, dans le but de bénéficier d'une maison de la NHDC. Alors, d'après ce qui, Daniela, puis Djanou, il y a un dépôt là qui est disponible pour la maison de la NHDC. Moi, j'ai envie de Manu, avec la venue de la NSLD, fin mettre en place plusieurs schemes, c'est-à-dire loan maintenant pour les maisons, etc. Nous retournons un petit peu en arrière. Est-ce que quand un dimanche, tu peux bien la case NHDC, normalement, tu peux bien compte PEL ou soit qui est dans le dépôt sur son compte en banque. Mais est-ce que sa procédure-là est en cours toujours d'actualité?
2: Le client n'a pas besoin de dépôt. Officiellement, c'est, nous disons, OK, même si je peux un dépôt, mm-hmm. je peux pas dire, avant, c'était un dépôt de 10%.
1: Oui.
2: À ce moment, le client, s'il n'a pas le dépôt de 10%, n'est pas éligible pour une maison.
1: Mm-hmm.
2: Mais maintenant, tel n'est pas le cas. C'est-à-dire, s'il, même si on a peine un dépôt, il faut besoin prendre la totalité de la somme du prix de la maison avec la banque, ou comme loan.
1: Mm-hmm.
2: Bien, pour le cas de Madame Daniela, enfin la maman, Madame Dalida,
1: oui.
2: c'est-à-dire il faut besoin prendre 975 000.
1: Mm-hmm.
2: OK, 975 000 s'il si n'a aucun dépôt.
1: Oui.
2: Mais si le client il a un savings, c'est-à-dire il a une économie, tout ça le temps-là, il contribue dans compte PEL, ou soit les enfants même sont en train de contribuer pour elle, à ce moment-là, il n'est pas obligé de prendre 975 000 si je déjeune l'économie. Mettons un exemple. Il y en a, mettons 500 000, il prend mm-hmm. seulement 475 000. Tout dépend du client. Tout dépend oui. de la situation.
1: Mm-hmm.
2: Chaque personne, c'est différent. Mais toujours, nous encourageons. Je tenais un compte PEL et puis je cavale prendre lien avec la MHC même, par exemple.
1: Oui.
2: Je prends lien avec la banque. Je vis, je tenais un compte PEL. Je prends lien

0: avec la MHC, même la différence.
1: Oui.
0: Peut-être la MHC, pour qu'à des autres, c'est pas dans la situation de Mme Dalida, c'est pas la fille capable de faire un garant pour livre sur le loan. Je sais pas dans quelle situation la banque pour qu'à prête Mme Dalida un loan à ce moment-là.
1: D'accord. Oui. C'est ça. C'est justement ce point qui motive envie qu'on ait. Par exemple, oui. Si on peut dire, nous, le montant de 10%, normalement, allez, allons arrondir, nous dire que Mme Latibizaine a au moins 100 000 roupies comme,
0: oui,
1: comme dépôt. Mais
0: oui.
1: Admettons là, l'INA, ça 100 000 roupies là, pour, comment dire, capable de bénéficier d'un lacaze en HDC. Est-ce qu'ils ont dit, c'est ça que j'ai envie de connaître, est-ce qu'ils ont dit, Ndimoun, lui obligé à le passeport la banque pour gagner lacaze en HDC, ou alors, en cours, capable de fonctionner comme c'était le cas avant, c'est-à-dire, la NHDC demande 10% du prix de la maison, par exemple, allons dire, l'accès 100 000 roupies, l'INA, ça 100 000 roupies là, lui capable d'éligible à gagner lacaze quand même. Est-ce que c'est toujours le cas?
0: Pour le cas de la NSLD, comme annoncé, c'est-à-dire le client, premièrement, quand il recevait ce lettre d'offre, c'est-à-dire ce cas est approuvé, il peut venir à côté d'une institution financière, c'est-à-dire soit la banque, soit la MHC, soit comme qu'importe. Il demande ce loan. Si ce loan n'est pas approuvé, à ce moment-là, il fait nous connaître à travers la banque même, c'est pas soit de nous une lettre, ou ça fait nous connaître officiellement que ce loan pas à peine approuvé. OK? À ce moment-là, que la NHDC prend les en charge.
1: D'accord.
0: Comme annoncé, moi, comme les critères, là, il y a trois étapes. C'est-à-dire, à ce moment-là, la NHDC, il était si il y a un dépôt, si il y a un dépôt, si nous calculons ce mortgage, nous donnons un mortgage, l'eau 20, 30 ans, ça dépend de l'âge du client, et si ça aussi n'est pas éligible, à ce moment-là, qu'il vous passe sur le retour au stream.
1: Oui.
0: C'est-à-dire 4000 roupies pour moi, mais quand même, comment il trouve moyen, nous, si nous pouvons à chaque fois réassesser, si le retour, c'est-à-dire nous pas envie qu'il vienne propriétaire, nous pas envie que tout le temps le client continue.
1: Oui.
0: Ça, à ce moment-là, nous ferions éventuellement signer le contrat.
1: Oui. D'accord. Allez, nous pouvons faire une courte pause là rapidement, Madame Yannick Damou, et puis nous pourquoi pas peut-être demander à Daniela s'il y a une autre question additionnelle avant qu'il nous termine.
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0: On enchaîne et on continue avec l'émission d'Enquête en direct. Donc juste avant la pause, nous explique avec Yannick Damou, Customer Service Manager à la NHDC, et Daniela, qui explique au nom de sa maman ce matin par rapport à la maison NHDC qui se peut atteindre. Alors, nous finissons les explications voulues. Daniela Pena, aucune question additionnelle. Mais par contre, il y a un point très important qui nous utilisait causé depuis la semaine dernière, mais malheureusement, c'est M. Tanou, en fait, qui nous utilisait de gagner l'Osakala, mais nous disons que ça ne concerne pas la NHDC. Alors, c'est le cas de Varuna aussi, plus tard, qui nous prend et qui nous a souhaité quand même cause ce point-là. Alors, Yannick Damou, motivisant de Manu, la semaine dernière, nous finissons un cas que Ndjimoun, Ndjianou, l'in fini pays sur la case. Et maintenant, bien sûr, l'Ibizien gagne un titre de propriété de cette maison. Quelle est la procédure quand Ndjimoun, l'in fini pays sur la case NHDC, l'in fini pays sur ban mensualité? Peut-être que ce soit au niveau de la NHDC ou bien sur loan aussi, comme c'est le cas actuellement. Donc, quand Ndjimoun finit payer sur la case NHDC, bien sûr, il peut gagner un titre de propriété. Mais pourquoi est-ce que tu es capable peut-être de dire nous quelles sont les procédures à enclencher quand on finit payer la case NHDC? Qui est-ce qu'il faut faire au juste pour capable gagner au contrat en main?
1: Oui, au plus d'éclaircissement, c'est-à-dire si un client a bénéficié d'une maison de NHDC, automatiquement, nous faire lui signer un contrat avant la remise des clés. Mm-hmm. La procédure normale, hein?
0: Oui.
1: C'est-à-dire le client lui est sélecté pour avoir une maison. Nous avons lui mettons la banque ou ça lui paye un mortgage avec la NHDC. À ce moment-là, lui signe un contrat.
0: Mm-hmm.
1: Lui signe un contrat. Lui vient propriétaire de cette maison-là au moment de la signature du contrat.
0: D'accord.
1: Ok. Mais vous pouvez demander moi si quand il finit et net la case là.
0: Oui.
1: Ça, c'est un autre contrat de quittance et main levée, c'est-à-dire un contrat de quittance, c'est-à-dire pour efface sa lien qui est dans l'eau sa la case. Parce que si la personne, mettons, comme tout à l'heure, nous fait dire, il y en a la case est achetée, il fait un dépôt, il rembourse la case pendant, mettons, 20 ans. Pendant 20 ans, il est remboursé. Mais après 20 ans, pour lui, le client dit, ah, c'est un mauvais propriétaire. Non. Au moment de la signature du contrat, 20 ans dessus, là, il est une propriétaire. Mais quand même, il y a un lien dessus.
0: D'accord.
1: Mais à ce moment-là, après 20 ans, ou soit, parfois, il y a un client rembourse avant aussi. Au moment qu'il rembourse complètement, les besoins prennent un certificat avec la NHDC. Qui l'in fini remboursé, mais après, il y a mené côté notaire pour retirer le lien.
0: D'accord.
1: Oui.
0: Donc, déjà, quand la personne peut signer le contrat avant même qu'il, comment dire, il gagne sur la clé, etc., il prend possession de la maison, allons dire,
1: oui.
0: Il est déjà propriétaire, entre guillemets, de cette maison.
1: Oui.
0: Maintenant, s'il n'est pas payé la case, c'est une autre procédure qui
1: oui.
0: la NHDC peut entamer, peut-être pour réquisitionner la maison, entre autres. Mais quand même, il est considéré comme une propriété, même s'il n'est pas encore payé la case. Là.
1: Oui, oui, il est propriétaire de la maison, mais c'est un bien, un loan dessus. Pareil, comment, mettons, nous achetons l'auto, etc. Nous achetons l'article d'un magasin, nous capables, nous possèdons ça l'article-là. Mais le problème, si nous pas payer à ce moment-là, toujours un lien, toujours une la possibilité pour saisir. Mais bon, saisir la maison, ça fait une procédure légale qui poursuive la personne à ne pas payer à ce moment-là, oui. Mais
0: d'accord.
1: Avec le rentour, c'est pourquoi qu'il nous encourage, moi-même personnellement, m'encourage un maximum de personnes si le contrat, façon de parler, pas tellement rentour. Parce que si je suis déjà pas propriétaire, je ne reste pas propriétaire quand je peux faire le rent-to-own scheme. C'est-à-dire, je peux toujours louer de mettre un NHDC si je ne peux pas payer pour qu'elle reprenne la case sans, parce que je ne suis pas propriétaire de cette maison. Oui.
0: Donc, cette situation, comment on peut dire, n'est pas applicable pour le rent-to-own scheme. C'est-à-dire, je ne suis pas propriétaire, je ne pas gagner un contrat de propriété, un titre de propriété, c'est-à-dire.
1: Un agreement seulement, d'après ce que j'ai compris. Tout n'a pas été finalisé.
0: Oui.
1: Mais prenez un agreement, un rental agreement. Mais ils ne deviennent pas propriétaires de cette maison-là. Seulement le rent, mais C'est pas la suite. Si la, la situation du client s'améliore, c'est pourquoi nous mettons en phase sur le rent to own, éventuellement l'épouvine propriétaire.
0: Mm-hmm.
1: Oui.
0: D'accord. OK. Ben, merci beaucoup, en tout cas, Mme Yannick Damou, pour ces précisions qui vous finissent de nous ce matin. En tout cas, c'est très intéressant parfois qui nous allent un petit peu en dehors des cas. Par exemple, de la maison NHDC, oui, il y a des gens qui peuvent biser la case NHDC, mais voilà, il y a beaucoup d'aspects aussi en dehors de tout cela qui, parfois, biser évoqués et que ça sert aussi à ben, les autres gens pour comprendre bien quelles sont les procédures. Par exemple, nous faisons tani là, un gens, oui, il gagne la case NHDC, même il peut occuper la case, il gagne un titre de propriété, mais sauf que c'est pareil, comment vous prenez une loan? Si vous pouvez prendre une loan pour monter la case, ben bien évidemment, c'est la case là même qui en garantit des fois ou un autre bâtiment. Ben normalement, si vous pas payez sa loan là, la banque prend sa garantie là. Ça c'est la même chose qui est applicable pour la NHDC, en fait, Mopekosa à l'époque, parce qu'il a c'est ben, les autres conditions maintenant. Donc avant, si un dimon pas payé la case NHDC, ben tu peux être capable de reprendre la case là avec lui, etc. C'est même qu'ils nous appellent la case saisie dans le langage créole, beaucoup d'imoun disent ça. Donc la NHDC, tu es capable de prendre sa banne la case là avec sa banne d'imoun là, et dans certains cas, remettre lui en vente avec ben, les autres d'imoun qui peut bien la case, rénover lui aussi des fois, et ben mettre ça à la disposition d'une personne, d'une autre personne qui est désireuse de bénéficier d'une maison. Et maintenant, il y a le rent to own scheme et aussi et que tout capable à prendre une loan avec la banque, mais bien évidemment ça c'est ben les autres conditions que si la banque trouvait qu'il ou pas payer le loan, il pourrait pas peut-être reprendre la case là. Avec vous, et c'est ça, c'est un autre point encore qui, bon, bien évidemment, nous pas pour évoquer tout, parce que ça risque d'être compliqué aussi d'évoquer tout ça à la radio, parce que, par exemple, un dimoun, il gagne une la case NHDC, il prend une loan, il pas payer sa loan, la case là, normalement, dans le passé, la case là, vient pour NHDC, il apparaît d'une scène le dimoun là. Est-ce que c'est la banque qui reprend lui, ou alors, c'est la NHDC? Bonne question, c'est un autre point. Vous pensez qu'ils sont capables de discuter un petit peu plus tard. Alors, nous prenons la direction. Alors, c'est qui que nous avons avec nous au téléphone cette fois? Oui, donc nous prenons la direction de Coulé et c'est Anne-Claire que nous retrouvons au téléphone. Anne-Claire, bonjour. Alors, nous prenons la direction. Anne-Claire écoute ce téléphone, sur radio plutôt. Alors, entre-temps, qui nous capable de passer le message, Anne-Claire, s'il vous plaît. Si vous pouvez nous et l'écho derrière, si vous êtes capable, s'il vous plaît, sur radio, avant qu'il nous capable de prendre à l'antenne, parce qu'il y a un gros décalage. Donc, voilà, Anne-Claire est là?
2: Oui.
0: Oui, bonjour, bienvenue chez les ondes de Radio One.
2: Oui.
0: Mopé, écoute-toi, Anne-Claire, Mopé, téléphone nous pour quelle raison ce matin?
2: Alors, il y a un terrain en friche vis-à-vis de chez moi.
0: Oui.
2: Dans une impasse.
0: Mm-hmm.
2: À Okoulé. Et on est infesté de rats et de moustiques.
0: Mm-hmm.
2: Jusqu'à présent, je suis fatiguée d'appeler la municipalité de Kerpip.
0: Oui.
2: Personne ne fait rien.
0: Mm-hmm.
2: Il y a même une maison abandonnée dessus. C'est pas une maison. C'est comme si auparavant c'était une petite boutique.
0: Mm-hmm.
2: Et maintenant, et c'est abandonné. Il y a des hommes qui viennent dedans.
0: Oui.
2: Donc c'est un peu dangereux.
0: Alors, Anne-Claire, depuis combien de temps c'est ainsi, hein? Depuis combien de temps ce bâtiment-là abandonné?
2: Ah, ça fait bien longtemps, hein.
0: Mm-hmm.
2: Une fois, ça avait pris feu et puis ils ont laissé ça comme ça.
0: Oui.
2: Ils n'ont rien fait.
0: Alors,
2: les feuillages sont en train de pousser dessus.
0: D'accord. Est-ce que vous avez, enfin, combien de plaintes vous avez consignées à la mairie de Kerpip?
2: Que ce soit moi, que ce soit mes voisins, et ma belle-sœur, plusieurs fois, elle téléphone.
0: Mm-hmm.
2: À ce moment-là, on vient nettoyer. Là, cette fois-ci, elle est malade. C'est moi qui ai téléphoné.
0: Oui.
2: Finalement, je suis même allée là-bas. Je suis une vieille personne, j'ai dû monter, je ne sais pas combien d'étages, pour aller leur parler. Il m'a dit, demain, on va à Kikane. Mais c'est faux.
0: Oui.
2: Nous n'avons rien fait. Nous avons même fait une pétition.
0: Mm-hmm.
2: Là, récemment, je crois la semaine dernière, il y a une dame. Parce que vous savez, ça donne sur deux impasses.
0: D'accord.
2: Donc, ça concerne aussi les autres personnes alentours. Tout le monde est en train de se plaindre des rats qui viennent saisir.
0: Oui. Oui, certainement. C'est une source d'inquiétude aussi, hein, avec tous ces cas de leptospirose qu'on entend.
2: Justement.
0: Nombreuses campagnes du ministère par rapport à la dératisation, entre autres. Mais là, nous pouvons trouver qu'il y a un terrain en friche depuis quand même pas mal de temps. Anne-Claire nous explique en émission ce matin. Et l'inaction de la mairie, c'est sûr tout ça. Qui sème quand même l'inquiétude des habitants. Anne-Claire nous informe aussi qu'il y a eu quand même pas mal de personnes dans le voisinage ayant consigné plainte à la mairie, mais jusqu'à présent, rien. Alors, Anne-Claire, malheureusement, nous n'avons pas le maire avec nous ce matin, dernier choix Bissounette.
2: Aïe, aïe, aïe.
0: J'ai cru comprendre qu'il est en réunion là en ce moment, mais je pense que demain, normalement, on devrait avoir son intervention. Et éventuellement, on pourra certainement reprendre le cas et voir, dans la mesure du possible, quels sont les travaux que la mairie compte effectuer à proximité. C'est à côté de chez vous, vous nous dites?
2: Oui, oui.
0: À côté. D'accord. OK. Alors, vous nous avez dit la dernière plainte remonte à quand exactement? Est-ce que vous avez la date peut-être, ou la semaine, le mois?
2: La semaine dernière.
0: La semaine dernière. D'accord. Allez, Anne-Claire, comptez sur nous. On va certainement reprendre le cas peut-être demain, dès en tout cas que nous aurons la version du maire et qu'il sera disponible à intervenir avec nous sur les ondes de Radio One. D'accord?
2: Merci.
0: Plaisir, gentil. Anne-Claire, plaisir. Voilà, bonne journée à vous.
2: Merci à vous de même.
0: Allez, bye-bye. Donc, voilà, chers auditeurs, nous pécoses concernant, enfin, nous ne t'en nie, hein, il y a quand même une personne, si je ne me pas trompé, qui est décédée de la leptospirose au cours du week-end. Je t'en nie, d'ailleurs, dans les points info, mais ça, problème-là, chers auditeurs, c'est pas un problème qui bisait banalisé. D'ailleurs, nous t'en n'a une l'émission qui nous t'y fait, ça remonte à quelques mois, dans le cornet de santé. Moi-même, nous tiens à l'émission là avec un technicien et un médecin du ministère de la Santé sur la leptospirose. Et Tindianou, comment faire la dératisation soi-même? Alors, chers auditeurs, peut-être que vous êtes capable de rappeler ça rapidement. Ça, technicien là, malheureusement, on peut pas ce nom là tout de suite. Peut-être, entre-temps, vous êtes capable de rerouler le nom. Et donc le technicien du ministère de la Santé, tu expliques nous, tu dis nous la dératisation, nous capables de faire nous-mêmes, sauf qui, bien sûr, à apporter des gants quand on peut manipuler le poison, ça c'est une chose, bon, rien à apprendre là-dedans quand on peut manipuler le poison, bien sûr, bien mettre les gants, mais sauf que ça, les gants-là, ils ont double utilité parce qu'ils permettent qu'ils protègent ou même contre sa poison-là, et deuxièmement, ils évitent qu'ils gagne ou le dire corporel avec sa poison qui peut manipuler là, parce qu'il comment gagne ou le dire corporel dans sa poison là, l'ira là pas pour venir consommer sa poison là. Et puis une de nous un autre technique aussi, c'est qui au capable servir poisson salé avec oignon, ça c'est le meilleur piège qui est capable de mettre pour un lira parce que ça le déla à tiezot et ou capable de mettre un poison aussi dans les parages. Certainement, n'est pas capable de permettre qu'il fait ou dératisation ou même. Donc voilà, ça c'est une technique qui est capable de servir pour faire la dératisation que tout même. Et bien sûr, sa case qui vous servit là, si vous gagnez un lira là-dedans, vous prenez-le, lave-le, avec du savon pour qu'un autre lira capable éventuellement être pris au piège, parce que dès qu'il gagne un lira là-dedans, si vous resservez ça même, définitivement pas pour gagner en cours. Voilà, ça c'est quelques rappels de l'émission qui nous tient faire dans le cornet de santé il y a environ quelques mois de cela, et lui permettre justement qu'il est capable de faire des ratisations ou même. Voilà, nous pouvons faire une courte pause là tout de suite et nous pouvons de retour juste après.
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0: retour dans l'émission d'enquête en direct. Avant qu'on prenne un autre cas, il nous reste un peu moins de 7 minutes à passer avec vous avant la fin de la première partie de l'émission d'enquête en direct. Alors, chers auditeurs, juste avant, en début d'émission, enfin dans l'introduction même ce matin, Wikipédia Zot qui normalement nous prenons une personne au niveau de la, du ministère de la Santé qui est supposé intervenir avec nous, sauf que entre temps que vous pouvez faire l'intervention, c'est-à-dire de l'introduction plutôt du cas, Auréline fait mention que malheureusement le docteur concerné, le préposé qui devait intervenir avec nous, il dit à nous qu'il n'est pas disponible aujourd'hui et qu'il peut peut-être intervenir demain, en espérant bien évidemment que ça soit le cas. Et ça c'est une chose. Et puis moi je peux dire aussi dans un premier temps que Girish Sodou, ben malheureusement pour nous et pour les auditeurs, il n'est pas capable d'intervenir avec nous d'aussitôt, puisque Girish est allé en congé pour un long moment et nous pas connaît quand il peut reprendre, mais en tout cas c'est sûr et certain qu'il est en congé là, et normalement d'où la raison qui fait nous payer pas mal de difficultés au niveau de du ministère de la Santé pour gagner une intervention, un préposé au moins qui est capable de venir répondre nous, parce que ce problème de MRI finit durer quand même pendant plus qu'un mois chez auditeurs. Nous finissons ben du monde qui n'était venu avec nous puis nous perd un MRI depuis le mois de novembre 2025. Nous n'arrivons quand même en 2026 et nous attendons encore et attendons pour faire un MRI. Imaginez-vous, novembre, décembre, janvier, février, mars, avril, nous en mai. Alors, nous avons une personne qui peut attendre depuis le 7 novembre 2025. Nous arrivons le 11 mai 2026. Donc, fini faire 6 mois, les piquets radis, nous n'avons pas attendre. Pourquoi pas faire un MRI? C'est tellement long. C'est énorme. C'est impensable même. Imaginez-vous si ça dit là dans l'urgence. D'ailleurs, pour faire un MRI, c'est certainement, ou pas pour faire un MRI, pour guetter si vous avez la grippe. Donc, ou pas faire un MRI, pour guetter qui malade capable et n'a. Est-ce qui, ou ça MRI là, peut capable démontrer qu'il est capable encore tant qu'il ou gagne au bon traitement pour maximiser les temps qu'il ou capable faire au bon traitement pour assurer qu'il bon traitement est efficace. Donc, imaginez-vous 6 mois, un dimoun qui est malade. Pan réciter un MRI, mais c'est tellement long. Un MRI, normalement, une dimanche quand il fait un AVC, ben il bise fait ça dans l'espace de à peine 24 heures, le plus vite possible, il bise fait un MRI. Une dimanche, il attend près 6 mois pour qu'on fasse un MRI. Imaginez-nous. Alors, nous prenons la direction de Caen-le-Vieux avant qu'il nous termine la première partie. C'est Jacqueline qui est avec nous. Jacqueline, bonjour.
1: Oui, bonjour.
0: Bonjour, Jacqueline. Nous peut téléphoner nous parce qu'il y a une annonce ce matin, un appel. Moi, peut écouter.
1: Oui. Oui, moi, je connais mon problème. Je suis fait des morts sur la case d'Algérie depuis l'an 2013.
0: Oui.
1: Mais il avait, ben, naturellement, même sur mon patient, là.
0: Oui.
1: L'État m'a donné un gouvernement qui donne la case. Qui, comme quoi, m'a gardé là pour payer, pour verser l'argent.
0: Oui.
1: Mais là, je me fais des morts. L'État m'a fait des morts. Ça coule, ben, elle m'a dit, ça, ben, moi, j'ai attendu. Mais moi, je suis réallé. Je suis allé en 2025,
0: oui.
1: 2026, je suis allé. Mm-hmm. Là, je suis allé bien, pas dans la communauté. Ah, bien, mais mon problème, je suis bien dans la case.
0: D'accord.
1: Oui, je suis bien dans la case parce que je me disais même en fait, moi, un petit enfant de 10 ans.
0: Mm-hmm.
1: Pas facilement parce que du monde. Mais c'est que moi, j'ai envie d'être dans la case. Oui. Moi, je connais comment je peux faire parce que chaque fois, je suis allé depuis des mois, oui, téléphone, mes amis, j'ai sonné.
0: Ok. Mais là, entre-temps, où Pérodène la case a loué, là?
1: Oui, en temps de rame, Pérodène la case a loué, dans les gens qui ont les vies, à comme ils ont fait, à l'école, ici même.
0: D'accord. Jusqu'à combien vous pouvez payer la case pour moi, Jacqueline?
1: Jusqu'à 5 000, mais moi, je peux payer.
0: 5 000.
1: Oui.
0: D'accord. Allez, ben voilà, oui. Chers auditeurs, Ina, si j'amène une personne qui peut louer la maison, dans quelle région, dis-nous, là? Quand le vieux Rosil, entre autres.
1: Oui, oui.
0: D'accord.
1: Oui.
0: Alors, dans cette région, chers auditeurs, quand le vieux Rosil, s'il y a une personne qui peut louer la case, vous pouvez contacter nous tout de suite sur le 210-8910 ou alors le 58-53-77-21 pour une la case à louer pour Jacqueline qui peut bien la case de toute urgence. Un budget maximal de 5000 roupies si jamais il y a une personne qui peut être à nous, vous pouvez prendre contact avec nous. Voilà, Jacqueline nous l'appelle, fin de lancer. Ben, si vous voulez, peut-être nous capables éventuellement du côté de la NHDC pour Côte Saint-Pétardé. Nous capables de prendre contact avec vous. Alors, au final, la banque, où nous dit nous, la banque, nous dit vous capables de gagner un loan, tout?
1: Non, mon banque à la banque, mon avis, c'est mon avis,
0: NHDC même.
1: Oui.
0: D'accord.
1: Là, les gens qui ont fait un dossier, déjà, la même est finie pareil.
0: Oui.
1: Mais simplement, nous avons fait communiquer. Mais attendre, que dire, attendre, ça va pas des jeunes, déjà attendre, oui. téléphoner, jamais téléphoner.
0: Mais les bons qui vous prennent une petite avance quand même, Jacqueline, vous ne connaissez pas si vous prenez des enfants qui peuvent venir avec vous, soit un petit enfant, vous ne connaissez pas. Mais vous êtes capable à la banque déjà vous demander à hauteur de 975 000. Par contre, qui est au bien capable de demander si vous avez un petit dépôt, bien sûr, pour prendre moins que 975 000, mais vous êtes capable de demander si vous avez pour prendre un loan, est-ce qu'il est éligible, est-ce qu'il est capable de gagner ou soit non. Si la banque dit oui, ben déjà, vous avez une réponse favorable. Si l'India ou non, plus tard, vous pouvez repasser, prendre un document avec la banque, ensuite, NHDC pour faire les autres connaissances qui ne sont pas éligibles pour gagner un loan, ben des mots, là, pour faire par la suite. Donc, ça, nous ne pouvons pas guetter. Mais quand même, ou capable à la banque toujours, ou essayer bouge ça pas là. Comme ça, la prochaine fois qu'il nous peut prendre à l'antenne, ou capable de nous donner une explication avec une nouvelle information qui ou même on gagné depuis la banque. D'accord?
1: D'accord, oui.
0: Allez, voilà. 975, ou capable, nous capable que ça hors antenne, si vous voulez. Nous capable de nous un petit peu de détails additionnels, là. Mais entre temps, nous reste fixé l'eau ou l'appel ce matin. C'est un appel pour une case le plus rapidement possible à hauteur de 5000 roupies. Le numéro pour nous contacter, chers auditeurs, c'est le 210-8910 ou alors le 58-53-77-21. Voilà. On termine la première partie de l'émission d'Enquête en direct. On sera bien évidemment de retour après le point info.

0: Excellent lundi à vous, il est 10h. Un nouveau point sur l'actualité avec vous, Rodney Pierre-Louis, bonjour.
1: Bonjour Christophe, bonjour à tous. Le sommet Africa Forward s'ouvre ce lundi à Nairobi, réunissant dirigeants politiques et acteurs économiques autour du thème innovation et croissance. Le Premier ministre Navin Ramgoolam participe à ce sommet avec une délégation de plus de 80 personnes issues du secteur public et privé. Il co-présidera une table ronde sur l'économie bleue et rencontrera Emmanuel Macron et William Ruto en marge de ce sommet. À son arrivée à l'aéroport international de Jomo Kenyatta, il s'est entretenu avec le secrétaire général des Nations Unies, Antonio Guterres, qui a salué Maurice pour sa démocratie et sa bonne gouvernance. Un exemple pour beaucoup de pays, dit-il. Narendra Nath Gopi critique l'éviction du docteur Dhananjay Kawal de ses fonctions de haut fonctionnaire dans le cadre de l'affaire de la circulaire controversée sur le télétravail. Le négociateur syndical affirme qu'il existe depuis vendredi dernier un profond malaise au sein du ministère de la fonction publique. Le syndicaliste blâme le ministre Raj Pentia pour le départ à la retraite prématurée du docteur Dhananjay Kawal. Narendra Nath Gopi qui estime également que les fonctionnaires ne peuvent pas être les boucs émissaires de la mauvaise gestion des dossiers. Sollicité pour une réaction, le ministre de la fonction publique Raj Pentia est resté injoignable. Un habitant de Pamplemousse âgé de 45 ans a été arrêté par la police de la localité dans une affaire de maltraitance sur mineurs. L'intervention fait suite à une plainte enregistrée par la brigade de la protection de la famille. Son fils, un adolescent de 15 ans, a déclaré avoir subi des violences verbales depuis 2023 et des violences physiques depuis l'année dernière. Il aurait notamment rapporté un épisode survenu le 9 mai dernier durant lequel son père l'aurait frappé et expulsé du domicile familial. Après cet incident, le mineur a rejoint sa mère et a reçu des soins à l'hôpital du Nord. Le suspect a été placé en détention après son arrestation hier. Et puis à l'étranger, le président américain Donald Trump a fustigé la réponse apportée par l'Iran à la proposition américaine pour mettre fin à la guerre, la jugeant totalement inacceptable sur son réseau Truth Social. Selon la télévision publique iranienne, la réponse de Téhéran est centrée sur la fin de la guerre et la sécurité maritime. Voilà, c'est la fin de ce flash. Merci. Merci de l'avoir suivi. On se retrouve à 11h. À vous, Christophe, pour la suite.
0: Merci beaucoup, Rodney. À tout à l'heure.

0: Sons pour une paix d'esprit.
1: On nous prie d'annoncer le décès de Madame Marie-Éduise Mollet. Décès de Madame Marie-Éduise Mollet, née Bignou, âgée de 63 ans, aussi connue sous le nom de Marie. Le convent mortuaire sortira de son domicile au numéro 9 à l'Isle-Geoffroy Street à Cœur-Pipe aujourd'hui à 11h pour se rendre à la chapelle couvent de Lorette à Cœur-Pipe et de là au cimetière de Maribourg. Décès de Monsieur Antoine Roland Richard Lutil. Décès de Monsieur Antoine Roland Richard Lutil, habitant au numéro 36 rue Muguet à Berkeley, âgé de 75 ans. Le convoi sortira du centre funéraire de Moura, route royale Petite Rivière, aujourd'hui à midi pour se rendre à l'église du Sacré-Cœur à Boubassin et de là au cimetière de Saint-Jean. Décès de Monsieur Louis Bruno Augustin. Décès de Monsieur Louis Bruno Augustin, âgé de 42 ans. Le convoi sortira de chez sa tante, Madame Désirée Marie Volsi, au numéro 48, Rishi Dayanan Road à Dubreuil, aujourd'hui à midi pour se rendre à l'église de Sainte-Hélène à Cœur-Pipe et de là au cimetière de Bigara à Cœur-Pipe. Décès de Madame Vidoucha Ritou. Décès de Madame Vidoucha Ritou, née Sigoulam, âgée de 28 ans, aussi connue sous le nom de Vidou. Le convoi mortuaire sortira de chez son époux, Monsieur Akshay Ritou, à Duki Road à Grande Retraite, aujourd'hui à 14h pour se rendre au crématorium de Bon Accueil. Décès de Madame Anne Liliane Daisy Legrand. Décès de Madame Anne Liliane Daisy Legrand, née Legrand, âgée de 92 ans, aussi connue sous le nom de Madame Edmé. Le convoi mortuaire sortira de chez sa fille, Madame Myriam Lafontaine, à Baratlane, La Clémence, Rivière-du-Rempart, aujourd'hui à 14h30 pour se rendre à l'église Noce de Cana de Rivière-du-Rempart et de là au cimetière de Bois-Morchon à Terre-Rouge. Et le décès de Madame Bidouanti Lebine. Décès de Madame Bidouanti Lebine, âgée de 55 ans. Le convoi sortira de sa résidence à Lebine Lane, Petite Rivière, aujourd'hui à 14h pour se rendre au cimetière de Saint-Georges à Petite Rivière. À toutes les familles endeuillées, Radio One présente ses plus vives sympathies.
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0: 10h11, de retour dans l'émission d'Enquête en direct pour la deuxième partie de votre émission. Et c'est toujours Christophe pour vous accompagner au cours de cette prochaine heure d'émission. Au standard, Aurélie, sur le 210 au 89 10, le 58 53 77 21 pour vos messages et doléances par WhatsApp. D'ailleurs, si vous avez vous aussi une doléance à nous faire parvenir, vous pouvez nous appeler tout de suite pendant l'émission. On fera le nécessaire pour prendre vos coordonnées ou alors... Si en ce moment vous pouvez pas nous parler, donc envoyez-nous un message tout simplement sur le 58 53 77 21. On se fera un plaisir bien évidemment de vous contacter pour trouver dans la mesure du possible une solution à vos problèmes. À la technique et réalisation de l'émission, c'est Kinsley qui nous accompagne et tout de suite... Nous prenons la direction de Beaubassin, c'est Isla que nous retrouvons au téléphone. Bonjour.
1: Bonjour.
0: Bienvenue sur les ondes de Radio One. Alors nous accueillons Joey Desai, advisor au ministère du Travail, qui interviendra sur votre doléance ce matin. Joey Desai, bonjour.
2: Bonjour Christophe, bonjour Madame Isla et tous les auditeurs de Radio One.
0: Bonjour, Joey Desai. Alors, bien évidemment, je vous propose d'écouter le cas de Madame Isla et par la suite, je vous donnerai la parole. Isla, on vous écoute.
1: Oh, oui, bonjour. Alors, moi, j'ai un cas avec mon ancien employeur. J'avais pris ma retraite au bout de 9 ans et demi de bons et loyaux services et... Il ne m'a pas payé mon dû, incluant mon boni de fin d'année, c'est-à-dire pour Rata.
0: Oui.
1: Et donc, j'ai donné quelques mois quand même pour qu'il se prépare pour me payer mon dû, mais rien ne s'est passé. Donc, j'ai mis le cas au Labor Office de Roseville. Donc, ça date de juillet-août de 2024. OK. Et donc, mon problème, c'est que le Labor Office n'est jamais revenu vers moi. Il m'a fallu, moi, à chaque fois, aller les voir. Téléphone là, ça, c'est, ça, on l'oublie même, hein. Pas répondre du tout.
0: Oui.
1: Pas retourner l'appel, etc. Donc, tous les mois, 2 mois, 3 mois, besoin là-bas, besoin à le demander, l'officier n'est pas là. Finalement, les rares fois qu'il me restait gagner l'officier, donc à un moment donné, il dit à moi comme ça, même NSF, tout est en règle, hein, NSF, il paye moi mon dû, et envoyez-moi MRE pour gagner des informations qu'ils ont, qu'ils vous ont demandé. Après les temps moi l'exode après un mois pas quand les temps moi me relance évidemment à la sécurité sociale dire moi comme ça non c'est pas eux qui vous a donné moi sa information là c'est le Labor Office qui vous a demandé MOI. Donc je ne fais moi un ping pong va et vient depuis 2024. Ça dure comme ça et me fatiguer avec ça. Ben, si me trouvez, je peux prendre moi un petit peu trop à la légère. Mais j'ai beaucoup de patience, mais la mot patience est à bout.
0: Bien sûr, comme on dit, la patience a ses limites.
1: C'est ça.
0: Bien évidemment, alors nous comprenons que. Alors, on fait le va-et-vient infernal, ou pas qu'on est même au final, côté ça, ou bien, fait les démarches, donc, on dit nous, au final, au bureau du travail, on informe le bureau du travail. Alors, mais vous allez demander, quand on prend une retraite exactement, hein?
1: Ça veut dire, je prends ma retraite en juin 2024.
0: Juin 2024.
1: Ouais.
0: D'accord. Alors, quand on prend une retraite en juin 2024, il n'est pas fin payé, ou c'est quoi qu'il n'est pas fin payé? C'est quand, d'ailleurs, qu'il est fin trouvé qu'il n'est pas fin payé?
1: Parce que l'État, moi, me donne mon lettre pour prévenir lui qui va bien aller en retraite.
0: Oui.
1: Me donne lui, il paye moi mon service package de 9 ans et demi qui me travaille là-bas. Il va donner un peu de temps.
0: Oui.
1: Me dire, OK, me dire, pas pour faire seul, me dire, me donner un peu de temps, me relancer jusqu'en juillet. Rien même. Ça veut dire depuis mai jusqu'en juillet, il n'a pas fait aucun move. Hein.
0: D'accord. Alors, Isla, Mobizadim, nous avons dit nous, mais au fin info, ni qui vous peut prendre retraite en juin, c'est ça?
1: Oui. Avril, pardon, en avril.
0: Avril, qui vous peut prendre retraite en avril.
1: Oui, en avril.
0: Alors, mon embrouillé là. Avril ou Nympho Omni, qui vous prend vos retraites en juin.
1: Exactement.
0: OK, d'accord.
1: Oui.
0: Et on attend jusqu'au mois de juillet au final.
1: Oui, okay. Voilà. Et ben, depuis que je soumettais mon lettre en avril, j'allais préparer pendant un mois que mon cours en service pour les payer moi. Là, il va donner un peu de temps.
0: Oui.
1: Mais j'allais, OK, ben, jusqu'en juin, quelque chose. Là, il arrive juin.

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1: D'accord. Et depuis, ou plainte au bureau du travail en juillet 2024, Diano, pas fini, aucun retour officiel.
2: À chaque fois, je demande comme ça, de demander l'information qu'ils m'ont déjà donnée. Me répéter, même affaire, à chaque fois, je fais moi comme une boule chose, ping-pong, à la main, me déranger, mais aller, je pas fait, mais des autres, du coup, et d'autres, pour me capable de finir, je suis devant, ça me la cour, définitivement, mon vie qui s'en a une fois.
1: D'accord.
2: Et c'était que comme ça, et à chaque fois, me téléphoner, je te repose moi-même question encore.
1: Ok. Alors, c'est quel bureau avant qu'il nous termine, là?
2: Rosil.
1: D'accord. Ah ben voilà, donc nous finissons de comprendre que le cas, hein, il peut prendre quand même pas mal de temps, juillet 2024, dans quelques mois, à peine ça peut faire 10 ans qu'il peut attendre. Et ben, il est temps maintenant d'avoir une réponse claire et nette de qui peut faire, qui pas peut faire, surtout en ce qui s'agit de l'UMPSUM. Allez, nous permettre maintenant à Joy Desai, l'advisor au ministère du Travail, d'intervenir. Donc, Joy Desai, au fintan avec moi, l'intervention d'Isla, qui nous donne pas mal, la chronologie du cas ce matin. Tout d'abord, ma question, c'est quelle est la procédure, comment procéder hein, quand une personne il finit, c'est-à-dire notifier sur l'employeur qu'il est allé en retraite. D'ailleurs, nous comprenons qu'il deux mois avant, Isla finit informe sur l'employeur de l'époque qu'il peut prendre la retraite, mais jusqu'à présent, il n'a pas bénéficié du LUMPSUM et le cas a été référé au bureau du travail et toujours aucune réponse du bureau du travail. Qui est capable de nous jouer des sailles?
3: Oui, merci Christopher. En effet, ce qui est bien comprendre, c'est pas le dossier qui me fait trouver devant moi, l'employeur qui pas contribué dans un plan pension privé et qui a contribué au Portable Retirement Gratuity Fund. Là, quand il s'agit de Portable Retirement Gratuity Fund, la contribution de la part de l'employeur doit être faite au MRA, mais seulement l'administrateur du fonds, c'est le ministère de la Sécurité sociale. Là, quand il s'agit de bureau de travail, nous avons un pouvoir assez limité, allons mettre ça comme ça dans la loi, l'occupant action nous comprend. Là, il y a deux choses. Bien comprendre. Est-ce que l'employeur pas ne fait aucune contribution à la MRA? Si c'est le cas, l'autorité concernée qui va poursuivre l'employeur, c'est la MRA. Dans le cas contraire, si l'employeur, en effet, il fait toujours bonne contribution à la MRA, après la retraite, l'employeur, il a un délai de un mois que les bisans notifiés la MRA, qui sa employé-là, in fine, prend sa retraite, et qui aussi bisans notifier la Sécurité sociale. Mais maintenant, ce qui se passe dans un cas comme ça, disons quand Madame Islaine bisavine get labor office contenu, labor office lit, c'est pas lui qui gère le fond, lui il pas connaît combien contribution fine faire ou pas fine faire, etc. Alors c'est qui je te fais, je te supposer dire ben employé là et que me penser c'est ça qui vient de dire Madame Isla, c'est bien un get sécurité sociale et bien un get MRA. Sécurité sociale qui fait, c'est parce que sécurité sociale, il fait un exercice de benchmarking pour guetter, mais combien fin contribuer dans sa fond-là, pour sa madame-là, et combien, disons, pas fin contribuer. Par la suite, quand sécurité sociale finit faire sa benchmarking-là, c'est là que Labor Office cadre en jeu, si jamais il a un shortfall, disons, pas fin contribuer, ou bien il a une contribution, nous appelons ça pour post services, c'est-à-dire depuis date, madame là, il prend travail, c'est quand date qu'il emploie, elle commence à contribuer. Dans ce cas-là, Labor Office, les cas rentrent en jeu et les cas valent la cour. Mais nous pas pour faire ça, Labor Office pas qu'à faire ça tant qu'il n'y a pas gagné une lettre de PRGF Unit, de la Sécurité sociale qui vient attester pour venir dire, ben voilà, il a autant l'argent qui est dans sa madame là, ce compte PRGF, et qu'il a autant shortfall. Faut dire nous gagner ça lettre là pour nous réussir la suite en quitte action. Maintenant, ce qui me comprend dans le cas de Madame Isla, mais ça bien sûr c'est la sécurité sociale qui peut plus éclaircir l'eau là, parce qu'il me comprend c'est il y a un problème dans le fait que l'employeur jamais pas fin soumettre ce return à la sécurité sociale. Labor Office lit de ce bonne foi. Quand madame là, qui vient déposer sa plainte le 31 juillet 2024, Labor Office le 22 août 2024, il prend contact avec l'employeur, il explique l'employeur qu'il est bien fait, qu'il y a une obligation pour payer par service.

0: entreprise, mm-hmm. l'employeur, en effet, t'y donne un undertaking qu'il est pour faire les contributions nécessaires dans sa POJF account-là. Malheureusement, nous pas qu'à follow plus que ça. Ça, c'est la sécurité sociale qui peut bien venir informer, en effet, est-ce que ça paiement-là fin fait ou pas. Et aussi, il y a la MRE aussi. La MRE aussi, l'illigode et l'inan record, donc qui combien contribution il fait et combien reste pour faire.
1: Oui.
0: Alors, c'est un peu ça le cas au niveau du bureau de travail, Christophe.
1: D'accord. Enfin, merci pour ces explications, Julie Desai. Moi, j'ai envie de poser une question, pas connaître, hein, ou capable peut-être éclaircir-nous dessus. Par exemple, bon, nous comprenons que la MRE, c'est une autorité financière qui est capable de suivre le paiement ou non, mais est-ce que le bureau du travail aussi, peut-être, moi, pas connaître si c'est le cas ou non, ou capable, mm-hmm. peut-être éclaircir-nous, est-ce que peut-être le bureau du travail aussi, partie bizin, il a quand même une autorité pour dire, ben voilà, si ou papé procède au paiement ou de ce qui bizin au niveau de son employeur-là, ou capable d'être passible de poursuite ou ce genre de choses qui suivent. Est-ce qu'il y en a ça en ce moment au ministère du Travail?
0: Christophe, la loi bien claire, le Workers' Rights Act bien claire, la loi qui vient dire que l'autorité qui a poursuivre, c'est la MRE pour bonne contribution qui passe fin faire. Mm-hmm. Alors, la loi assez claire, la loi, qu'il me donne sa responsabilité, là, au niveau de la MRE. Comme on me dit, le bureau de travail, il y a certainement le cas que l'on peut poursuivre. Par exemple, que tu as une shortfall, quand l'employeur n'a pas de paye pour post services, ou bien quand il n'a pas de fin faire sur return notice à la MRE. Mm-hmm. Mais quand il s'agit de contribution, la loi a été légiférée comme ça, ou c'est la responsabilité de la MRE pour suivre pour un cas que de pas contribuer parce qu'il y a le track, qui va une register comme employé, qui contribution, mm-hmm. pour qui va un employé, va une contribution peut faire ou pas.
1: D'accord. Enfin, qui fait mon pédia ou ça, peut-être que c'est un moyen aussi pour amener ça auprès de ben, le cabinet ministériel qui est là, peut-être pour discuter, parce que ben, souvent, il y a un employé qui, quand il termine votre travail, votre prend la retraite, c'est uniquement là qu'il se t'a découvert que l'employé n'a pas fini de contribuer, c'est qu'il bisait contribuer. Et, par exemple, dans le cas de Isla, ce matin, ben, le cap est traîné quand même depuis 2 ans. Et imaginez-nous, enfin, nous connaissons le cas ici, côté Nadimoune, il est décédé, je ne récit même tout de l'impse. Donc, quelquefois, c'est un dealing tactique, ce qui est un employeur, enfin, pas tout, bien sûr, ne pas mettre tous les œufs dans le même panier, mais une fois, il y a un employé qui servit sa tactique-là pour dire, moi pour payer, après, je tini la main, comment nous dire, dans le langage créole, et au final, ben, dis-moi, mais bizarre, galop à gauche, à droite, quand il finit, prend sa retraite, pour elle touche ça, l'argent-là. On comprend, donc, c'est
0: oui,
1: un peu pour ça.
0: Mais un affaire qui est bon à faire ressortir, qui est bon qui tout mon employé fait, c'est une bien check de payslip. D'après la loi, le payslip, l'employeur bien fini, mettez s'il peut contribuer au PRGF ou pas. Alors, pour la contribution pendant que l'employé est toujours en emploi, ça peut être vérifié facilement par le PCIP. Maintenant, quand il s'agit de post services, c'est-à-dire pour un demandeur qui ne rentre en emploi avant 2020, avant 2022, mm-hmm. Ça, il a une contribution post services, mais ça, d'après la loi, l'employeur, il a l'obligation payer volontairement avant s'il y a envie, mais
1: oui.
0: L'obligation pour payer, ça prend en effet après, mm-hmm. L'emploi a fini terminé.
1: D'accord.
0: Ouais.
1: OK. Mais voilà, en tout cas, bon, avant qu'il nous termine, en ce qui s'agit du bureau du travail, là, au Pédianou, bon, pas pourquoi pas bouge plus qui ça au niveau du bureau du travail.
0: Il faudra, oui, non, c'est ça, au niveau du bureau du travail, tant qu'il n'a pas gagné une notice, là, en effet, qui contribution pas de faire, combien l'argent il a et combien l'argent toujours reste pour payer, nous, malheureusement, nous disons ça, l'information là, avant, à de l'avant. Pour le jeune qui est sa peau.
1: D'accord.
2: Mais donc, comment faire ça? Comment, qui s'en lâche de responsabilité faire ça?
1: Justement, c'est ça que moi tu peux poser là, Isla.
0: Ça serait bon, Christophe, c'est ça, moi tu informes Aurélie aussi. Mm-hmm. Et pour bon qu'il nous gagne la version 2017.
1: Bien sûr, c'est justement pour ça. Nous, avec nous, Ismaël Imrit, qui pour intervenir, c'est justement pour ça que nous pédiment nous. Est-ce que c'est MRE qui besoin de ça? Ou alors, c'est la sécurité sociale qui besoin de dire, ben voilà, mon gain, tant paiement manque telle quantité. Vous comprenez ce que je peux redire? Donc, c'est justement ça qui m'a demandé.
0: C'est ça que je me suis expliqué, que c'est pas aussi simple que ça, parce que tout dépend de le return. Est-ce qu'il, il y a plusieurs cas que l'employeur fait un return, dit MRE. Il n'a pas fait son return sécurité sociale. Ou il y a un banque, il fait les sécurité sociale, il n'a pas fait les MRE.
1: Voilà.
0: Le return ou sécurité sociale, là, il est bien important. Mm-hmm. C'est basé sur sa return, là, qui va en faire un benchmarking exercise.
1: Exactement.
0: Mais dans le cas que tu as sa return, là, comment je peux faire les sans mot pas pour répondre, c'est c'est plutôt le représentant de sécurité sociale, me pensez, qui peut venir répondre ça, pour venir dire, est-ce qu'il, je te prends pas d'informations de la part de MRE, enfin, une autre façon, qui je te fait lire ou pas, ça, moi, me va pas venir.
1: Oui, bien sûr, c'est une autorité financière qui peut capable.
0: Je me laisse, monsieur Ingrid, expliquer.
1: D'accord. Mais voilà, enfin, au même au fin de là, il y en a qui paye MRE, qui pas paye la sécurité sociale, quelquefois, ben, il est capable d'afficher le NUP slip.
0: Il n'y a pas le paiement, hein. Le paiement se fait à la MRE. Comme on peut dire, ce qui est bien fait, c'est avoir une return notice à la MRE et qu'un return aux sécurités sociales. Mmh. Il y a un document qui, ben, l'employeur besoin donner un mois après qu'il l'emploi là terminé. Contribution, c'est payable que à la MRE.
1: D'accord. Allez, ben voilà.
0: Le fonds est administrativement géré par la sécurité sociale. Mm-hmm. C'est vrai que ça peut être un peu complexe parce qu'il y a beaucoup moins d'autorités qui en charge. Mm-hmm. Mais c'est comme ça le système actuellement. Mais définitivement, on est là pour aider Madame Isla. Alors s'il y a quelconque façon qu'on peut voir, qu'on peut dénouer la situation, ou d'après ce que Monsieur Imrit vient dire, s'il pense qu'il y a quelque chose que nous on peut faire au niveau du bureau de travail, mm-hmm. on sera très proactif pour prendre n'importe quelle action.
1: D'accord. En tout cas, merci beaucoup, Julie Desailles. Donc, dès qu'il nous gagne un retour, que ce soit positif, nous espérer qu'il est plus positif, bien évidemment, pourquoi pas trouver une solution le plus rapidement possible pour cela. Mais nous, on va tenir au courant s'il y en a quelque chose qui tombe sous le ministère du Travail qui peut bien prendre le relais. Merci beaucoup, Julie Desailles.
0: Merci, au revoir.
1: Merci, au revoir. Alors, dans quelques instants, nous, pourquoi pas, venir à l'intervention d'Ismaël Imrit, consultant à la sécurité sociale, à l'ONN Point, qui, Julie Desailles, évoqué, oui, nous capables de vérifier l'ONU PESLIP, côté Nadimoun, mettez, si ne contribuer, pas ne contribuer, donc qui ne contribuer. Mais des fois, c'est applicable, y afficher l'ONU PESLIP, mais, de l'autre côté, Dimoun n'a pas contribué. Alors, ça aussi, il y en a. Donc, bien fait bien attention, parce qu'il, oui, il est capable de mettre l'eau au slip, où il travaille tant les temps, mais au final, il n'est pas de contribuer là, on a l'indice affiché qu'il n'est contribué, il peut, contribuer dans le fond, mais au final, là, on a un intérêt dans la sécurité sociale ou même la MRE. Donc, tout ça là, il a bien fait très attention. Et, comment on peut dire? La plupart du temps, il y a du monde qui a découvert ça uniquement après la retraite. Et monsieur, c'est le cas de Disla ce matin. Donc, nous pouvons poursuivre avec ce cas dans quelques instants. Le temps pour nous de marquer une courte pause et nous serons de retour juste après ceci.
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0: retour dans l'émission d'Enquête en direct et on poursuit avec le cas d'Isla du côté de Beaubassin qui peut intervenir avec nous. Il dit nous qu'il prend sa retraite en 2024, notamment en juin 2024 et il fait notifier sur l'employeur qu'il prend en retraite depuis le mois d'avril 2024. Et l'Indien, nous qui se l'employons normalement, l'Indien, il peut payer sur l'UMSUM, sauf qu'il attend jusqu'au mois de juillet 2024 avant qu'il réfère le cas au bureau du travail. Et jusqu'à présent, il n'est pas encore bénéficié de ça, l'UMSUM-là. Alors, Isla, toujours avec nous?
1: Oui, oui.
0: Alors, juste avant qu'il nous poursuive, moi, tu faisais des manos, est-ce qu'il accompagne encore toujours pour opérer là, ce jour?
1: Ben, me connais, il n'est pas opéré, mais il ne pas connaît pas l'infirmé ou pas.
0: Oui.
1: Mais me connais, il n'est pas opéré.
0: D'accord. Ok. Enfin, alors,
1: Mais apparemment, il n'est pas opéré.
0: D'accord. Allez, ouais. Mais en tout cas, bon, ça c'est une autre paire de manches, mais ouais. Nous PSG ce matin avec Ismaël Imrit. En ce qu'il s'agit du mode de paiement, de la somme qui est payée ou non à la sécurité sociale. Donc, Ismaël Imrit, bonjour.
2: Oui, bonjour Christopher, bonjour à tout le monde.
0: Bonjour, alors Fingain, gagne l'occasion, écoute un petit peu le cas d'Isla du côté de Beaubassin. Donc, au niveau de la sécurité sociale, qui est capable, dit à nous, Ismaël Imrit?
2: Oui. Donc, d'abord, Christopher, comme Mme Lain dit au départ, sécurité sociale, YOKIP, pension vieillesse, l'UMSUM NSF, sous pension contributive pour NPS. Donc, tout ça est fini réglé. OK?
0: Oui.
2: Ça parce qu'ils dépendent uniquement de la sécurité sociale.
0: Mm-hmm.
2: OK? Alors, qui pousse à PRJF là, le problème, entre guillemets, c'est qu'il y en a labor, MRE, avec sécurité sociale, qui est trois qui vont dire fin de bout.
0: Mm-hmm.
2: C'est pourquoi le problème, quand N flanché, donc, pas capable de dire l'avant.
0: Oui.
2: Donc, Mme Lane vient dire au départ, il y a un papier qui appelle Exit Statement.
0: Mm-hmm.
2: L'employeur là, quand travailleur est arrêté, dans un délai prescrit par la loi, il besoin d'envoyer ça à MOE.
0: Oui.
2: OK? Ça qui m'apprend dans ce cas-là, l'employeur n'a pas envoyé exister de mettre. OK?
0: Mm-hmm.
2: Donc là, pour pouvoir dire, nous polémiquer, besoin de dire les beurs, faire ce travail, c'est pas MOE, nous pas pour polémiquer. Ça qui me comprend là, c'est que l'employeur pas, n'est plus opéré. Donc, il n'est pas facile pour l'obliger dans ce statement là.
0: Oui.
2: Ça qui me dire au moins, dès demain, pour get ban officier responsable, nous guetter tout ban renseignement qui nous a sous la main,
0: mm-hmm.
2: Est-ce qu'il nous a travaillé avec ça? OK?
0: D'accord.
2: Parce que je pense qu'il est plus difficile pour gagner ça, exister ce statement-là. Là. Parce que l'employeur n'est plus opéré.
0: Mm-hmm.
2: D'accord? Et Libo aussi qu'à l'avenir, nous assistons, nous guetter dans tout un cas pareil, que l'employeur qui peut encore là, qui peut encore peut opérer, si jamais de pas fin d'un exit statement, qui peut faire?
0: Exactement.
2: MOE, sécurité sociale, avec les mêmes assistants ensemble, nous guetter qu'il a manche à suivre.
0: Oui.
2: Donc, je vous promets, madame là, mm-hmm. dans ce cas, nous vous guetter avec renseignements qui viennent là sous la main, ce qui nous fera travailler.
0: D'accord. Okay? Oui, parce que sinon, au final, ben, la dame, il prend sa retraite depuis 2 ans, elle est encore toujours pas capable de percevoir une certaine somme d'argent, ben, faut pas qu'il y ait un djimoun paye dedans. Un djimoun, il finit travail, sa quantité, les temps là, il finit arrive à l'âge de la retraite, il peut prendre sa retraite. En ce c'est comme on dit, une autre bataille qui peut commencer, bon, bizarre, la guerre, mon gain, mon l'argent, cette fois. On comprend. Donc, peut-être, ou capable de confier, nous, Ismaël Imrit, est-ce que ça va un problème, là? Il y a assez récurrent. Côté, ben, employé, pas de contribuer peut-être une certaine somme, comme on peut dire, nous, là, il y a le, concernant le PRJF, labor, MRE, sécurité sociale, mais ça travaille, d'un commun, accord. Et, est-ce qu'il y en a assez souvent qui ça va un cas-là, retourner, côté, manque un papier, ou soit une somme, pas de contribuer, etc., côté, je peux bien deal avec ça?
2: Vous pensez, nous, souvent, nous avons un problème existé de mettre là. OK?
0: Mm-hmm.
2: C'est même cause sous correction MOE qui a confirmé qu'il m'a payé. Vous connaissez qu'un employeur paye NPS.
0: Oui.
2: S'il n'est pas payé NSF, MOE, pour connaître lui.
0: Mm-hmm.
2: Vous comprenez tout ça, ça?
0: Oui.
2: Si NPS, il paye NSF, il va même payer OGF. MOE, vous êtes renaître la liste. C'est avant l'employeur, il paye ça qu'il a besoin de payer.
0: Mm-hmm.
2: De la même façon, il y a un levy qui payait pour Human Resource, 1,5%. Ça aussi, les mensonges ensemble. Donc, un employeur, si vous payez NPS, si vous payez NSF, Vous avez vu les vies, vous avez vu PRGF.
0: D'accord.
2: Vous pensez, moi, eh bien, c'est une suivi de ce cas-là. Mais dans ce cas précis, ça qui m'apprend, moi, il n'y a pas de problème, puis moi, il y a un problème exit statement.
0: D'accord. Oui, ben voilà.
2: Il n'y a pas de problème, puis moi.
0: Un instant, Isla, un instant. Oui, Ismaël Imrit.
2: Christopher m'aurait dit à vous, au départ, moi, tu dis aller, côté pension contributive pour NPS. Malheureusement, il y a une question qui se passe, il fait un paiement. NSF, il y a un seul somme, parce qu'il fait un paiement. OK? Donc, PRGF, vous pensez que vous avez un paiement seulement, manque ça, statement là.
0: Oui. D'accord. Oui, Isla?
1: Ça, il me contribue deux gens.
0: Isla, vous pouvez vous reprendre, s'il vous plaît, parce qu'il nous pantane. Où là?
1: Alors, moi, tu as le MAE. MAE, dis-moi comme ça, l'employeur, il me contribue de janvier à novembre 2022. Mais après ça, jusqu'à mon retraite, l'une des dures de mon salaire, mais il n'est pas payé.
0: Oui. Mais voilà, enfin, bon, il y a quand même une situation qui présentait, comme on peut dire, des dieux mettaient peut-être là où Peslip, on trouvait Islam, mais c'est moi, là, on l'a zamé, tchal, dans le fond, qui visait aller.
1: Je confirme, moi, je n'ai pas le payé depuis novembre 2022.
0: Mais voilà, maintenant, ça, c'est un autre souci encore, comme on m'a dit un petit peu plus tôt. Il y a beaucoup d'employeurs qui jouaient l'eau sa pointe, là, et au final, ben, le mais aidant, c'est ça, ça veut dire qu'il travaille, qui normalement, ça faut qu'il paye des dieux dans ce salaire-là. Il est supposément bien contribuer, mais pas ne contribuer. Donc, il y a tellement de choses à peut-être réajuster. Et aussi, ça exit statement qui opé dit nous là, Ismaël Imrit, mais pas connaît, peut-être. C'est d'où la raison qu'il m'a fait une pause la question à Julie Desai aussi, advisor au ministère du Travail, un petit peu plus tôt. Mais pas connaît, est-ce qu'il y a ce document-là, peut-être? Mais j'ai fait en sorte qui, bon, connais-moi, hein, peut-être gagner une fausse de loi qui fait que ce document-là ou obligé remettre ça d'après la loi, mais pas connais. Et n'a pas une solution, je pense, qui est capable de trouver conjointement.
2: Christopher,
0: oui.
2: Madame peut dire qu'un mois, puis une dire qu'il peut payer telle période. Mais il n'a pas une institution pour une fausse paiement-là.
0: Exactement.
2: OK? Ouais.
0: Oui.
2: Donc, à un moment, vous avez fait une follow-up, vous connaissez.
0: Voilà. Maintenant, si compagnie-là n'est plus opérée, vous ne connaissez comment vous procédez.
2: Christopher, sécurité sociale, vous connaissez quand nous rentre en jeu, quand l'employé prend sa retraite.
0: Oui.
2: Et là, nous rentre en jeu. Paiement, nous pas responsables.
0: Oui, pour bien cause. Sûr. Bien okay? sûr.
2: Oui.
0: Oui. Mais voilà, en tout cas, c'est clair, hein, Ismaël Imrit. Donc, vous pouvez nous, pour essayer de guetter avec un document qui est là. Si vous capable, quand même, aller de l'avant et bouge quand même certaines choses, ça, vous capable de guetter conjointement. Mais.
2: Il y a beaucoup de détails qui permettent de calculer ce combien vous avez donné.
0: Oui.
2: Par exemple, gagner la paix pendant cette période.
0: Oui. Oui.
2: C'est pourquoi nous faisons ça.
0: Voilà. Donc, il y a quand même certaines choses qui pourraient peut-être réajuster. Voilà. Merci en tout cas, Ismaël Imrit, pour ces précisions qui ont de nous. Nous espérons qu'il pourra pas bouger les choses pour Isla très vite. Voilà. Nous allons marquer une courte pause et nous serons de retour juste après.
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0: 10h50, 10 minutes à passer avec vous avant la fin de l'émission d'Enquête en direct. Alors, chers auditeurs, vous pouvez nous appeler aussi si vous avez vous aussi des doléances à nous faire parvenir sur le 210-89-10, le 58-53-77-21, vos messages WhatsApp pendant l'émission. Donc, si vous n'êtes pas capable de téléphoner, vous êtes aussi capable d'avoir un message WhatsApp avec votre doléance et votre numéro de téléphone, bien évidemment. Nous pouvons capable prendre contact avec eux et faire un petit résumé aussi, pourquoi pas, du cas, de la situation qui s'est passée. Et bien sûr, nous pouvons, dans la mesure du possible, essayer de gagner une solution pour eux dans l'émission d'Enquête en direct. Donc, il faut simplement prendre contact avec l'équipe d'Enquête en direct, notamment Aurélie, qui réceptionnera vos appels et vos doléances pendant l'émission sur le 210-89-10 ou alors le 58-53-77-21. Et nous prenons la direction de Flac, précisément à Richmond Road. Steven est avec nous, bonjour.
1: Bonjour.
0: Bonjour, bienvenue sur les ondes de Radio One. Steven, vous ne connaissez pas ici ou là en ce moment.
1: Non.
0: Si nous pétanons l'écho, nous pétanons un petit peu mal là, par contre. Oui. Vous pensez où l'eau parle là, parce que nous pétanons assez loin et bien évidemment, Sunil Gopal aussi, pas pour capable tanou bien. Mais entre temps, nous capable accueillir justement Sunil Gopal qui interviendra sur ce cas ce matin. Sunil Gopal, bonjour.
2: Bonjour Christopher, bonjour Aurélie, bonjour également Monsieur Steven.
0: Alors, voilà, Steven Luna avec nous, Sunil Gopal, responsable de communication et consultant à la CWA qui pourra intervenir à l'OUKA. Mais juste avant, Ouzien, explique-nous la situation qui vous peut passer, Steven. Oui, nous peut écouter. Oui. Alors, vous pensez qu'il y a un petit souci avec le téléphone de Steven, soit lié d'un véhicule ou alors lié aux mains libres ou ce genre de choses, parce qu'il... Nous gagnons un mauvais son et nous pas capable d'entendre l'intervention de Steven. Et d'ailleurs, imaginez-vous que nous devons transmettre un téléphone à un autre téléphone. Si nous, au studio, nous pas pétons bien, bien sûr, ça sera assez compliqué pour Sunil Gopal aussi de comprendre l'intervention de Steven et d'intervenir pour la suite. Oui, Steven, c'est bon?
1: Oui, c'est bon.
0: Nous, allez, légèrement mieux. Nous capables d'écouter. Oui, nous pouvons écouter. Ah là là. Voilà, ligne raccrochée. Nous pensons qu'il y en a. Allez, peut-être le tapis en attendant qu'il nous capables faire le nécessaire.

0: Voilà, chers auditeurs, aléa du direct. Steven, nous ne réussirons à gagner au téléphone. Steven?
1: Oui, bonjour.
0: Oui, Steven, bon, nous ne papitons nous bien du tout, mais. Non, c'est toujours un aléco. Je ne sais pas quel est le souci, mais en tout cas, ou bien faire vraiment vite parce qu'il nous perdit beaucoup de temps avant qu'il nous capable de gagner au téléphone. Donc, explique-nous rapidement quelle est la situation. Bon, c'est incroyable. Alors, malheureusement, hein, moi, pas connais, peut-être, moi, pour résumer le cas, pour Sunil Gopal, nous, pourquoi pas, regain Steven, sinon, nous, pourquoi pas permettre à Sunil Gopal d'intervenir. Malheureusement. Alors, Sunil Gopal, le problème, de Steven, d'après ce qui me comprend, malheureusement, nous, pas pérer si gain lit, soit il y a un problème de réseau ou un souci avec le téléphone, carrément, mais, les paysans, nous, qu'il y a un manque d'eau, du côté de Richmond, depuis 3 semaines, et camion citerne, il passait seulement 2 fois. Donc, Sunil Gopal, qui est capable de dire nous ce matin?
2: Bon, la première chose, c'est qu'effectivement, il y a 5 familles qui sont affectées par une fourniture d'eau irrégulière dans sa région-là. Et c'est pas toute la région qui est concernée, parce que c'est une région qui, normalement, il n'y a aucun problème d'alimentation en eau potable. Nous, effectivement, il y a une bonne coupure normale qui nous fait, mais ces 5 familles, nous au courant qu'ils étaient là, une fourniture d'eau irrégulière. Alors, l'équipe, déjà commence une investigation pour capable comprendre, identifier le problème et trouver une solution à long terme. D'ailleurs, nous déjà fini pour un contact avec Monsieur Steven pour vous expliquer ce qu'il nous peut faire et ce qu'il nous compte faire pour capable soulager ça. Et mon capable dire qui me demande également qui nous respecter un programme de distribution de l'eau par camion citerne. Comment on a fait dire en attendant qu'il est capable de comprendre le problème et nous capable identifier lui et nous capable trouver une solution.
0: D'accord.
2: Alors dernier renseignement qui m'est donné, c'est qu'il nous paye aussi passe-moi un appareil pour nous capable trouver certains fuites. Il y en a certains fuites qui sont visibles et qui nous peut capable réparer, mais il y en a certains qui probablement est un peu plus profond. Alors tout ça, mon exercice, ça peut faire et nous communiquons tout ça à M. Steven et les autres familles concernées. Alors c'est ça le message qui me tient hein, pour M. Steven ce matin. Nous prenons les choses en main et moi, de mon côté, mon poids sur un suivi.
0: D'accord. Voilà, en tout cas, c'est noté. Hein. Malheureusement, nous peinons Steven pour capable faire son intervention, mais quand même, il passe le message que là, déjà, la CWR est au courant de cette situation et que ben, le service de camion citerne, entre-temps, pour capable continuer, pour être capable gagner, bien sûr, un point d'eau de façon assez régulière, au moins chaque 2 jours. Et éventuellement trouve une solution à ce problème, puisqu'il y en a 5 familles qui concernaient par cette solution. Alors, Sunil Gopal, nous finissons gagner un message là, tout de suite, du côté de Péribert, vis-à-vis de la plage publique. Il y en a une grosse fuite qui, en ce moment même, et du côté de la plage de Péribert, la personne dit impossible pour rater sa fuite là, puisque ça nous fait la fontaine vis-à-vis de la plage publique. Moi, je ne suis pas capable de passer le message à une équipe le plus rapidement possible pour remédier à cette situation, Sunil Gopal.
2: Oui, mais je me rappelle justement qu'il y a un travaux qu'il veut faire en ce moment, hein, donc il est possiblement lié, parce que des fois, nous sommes capables de faire une flush-out.
0: Oui.
2: Mais je peux vérifier de toute façon avec l'équipe qui peut travailler dans la région.
0: D'accord. Ben voilà, merci beaucoup, Sunil Gopal, pour votre intervention ce matin.
2: Je vous en prie, Christophe, passez une bonne journée.
0: Bonne journée à vous de même.
2: Merci.
0: Voilà, chers auditeurs, c'est la fin de l'émission d'enquête en direct pour aujourd'hui. Merci de nous avoir écoutés. Merci à Aurélie d'avoir été des nôtres, à Marley qui a assuré la partie technique en première partie de l'émission d'enquête en direct. Et Kinsley, en seconde partie, j'aurai le même plaisir de vous retrouver demain pour une autre émission d'enquête en direct. Pour tout de suite, je vous laisse en compagnie de Miguel Hamelin. Mais juste avant, le point info présenté par Rodney Pialu. Merci et à demain.
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0: Magnifique lundi à vous, Radio One, il est 11h. L'heure de s'informer, le Flash Info présenté par Rodney, Pierre-Louis Rodney, bonjour.
1: Bonjour Miguel, bonjour à tous. Deux affaires distinctes de maltraitance sur mineurs font actuellement l'objet d'enquêtes à Pamplemousse. Dans le premier cas, un habitant de 45 ans a été arrêté après une plainte enregistrée par la brigade de la protection de la famille. Son fils âgé de 15 ans affirme avoir subi des violences verbales depuis 2023 et des violences physiques depuis 2025. Le mineur aurait notamment été frappé puis expulsé du domicile familial le 9 mai dernier. Après l'incident, il a rejoint sa mère et reçu des soins à l'hôpital du Nord. Le suspect a été placé en détention après son arrestation. Par ailleurs, une fillette de 8 ans a dénoncé des actes de maltraitance lors de ses visites chez son père à Pamplemousse dans le cadre d'un droit d'hébergement. L'enfant affirme que son père et sa tante paternelle l'obligeraient à effectuer des tâches ménagères avant de la frapper avec une ceinture lorsqu'elle refuse. Le sommet Africa Forward s'ouvre ce lundi à Nairobi, réunissant dirigeants politiques et acteurs économiques autour du thème innovation et croissance. Le premier ministre Navin Ramgoolam participe à ce sommet avec une délégation de plus de 80 personnes issues du secteur public et privé. Il co-présidera une table ronde sur l'économie bleue et rencontrera Emmanuel Macron et William Ruto en marge de ce sommet. À son arrivée à l'aéroport international de Jomo Kenyatta hier soir, il s'est entretenu avec le secrétaire général des Nations Unies, Antonio Guterres, qui a salué Maurice pour sa démocratie et sa bonne gouvernance. Un exemple pour beaucoup de pays, dit-il. Vijay Naraidu affirme que le Senior Citizens Council regroupe plus de 1000 organisations. Dans ce contexte, il a soumis ses propositions budgétaires au ministre des Finances. Le président du Senior Citizens Council réclame une hausse des subventions allouées au Conseil. Il insiste sur le fait que les demandes des personnes âgées ne doivent pas être ignorées dans ce budget. Et puis à l'étranger, une passagère française rapatriée du bateau de croisière MV Ondius a été testée positif à l'antivirus, a annoncé la ministre de la Santé Stéphanie Rist, faisant également état de 22 cas contacts identifiés sur les 5 Français rapatriés placés à l'isolement à Paris. L'état de santé d'une femme s'est malheureusement dégradé cette nuit et les tests sont revenus positifs, a-t-elle dit sur France Inter. Voilà, c'est la fin de ce flash. Merci de l'avoir suivi. Miguel, c'est à vous pour la suite. On se retrouve à midi pour le journal.
0: Merci beaucoup Rodney et vous l'avez dit, rendez-vous à midi.
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2: Reparti pour une nouvelle semaine au menu. L'immense joie d'accueillir celle qui fait son grand retour au pays après 16 mois. The Queen is back. Vous l'avez certainement vu sur les réseaux sociaux. La chanteuse s'est produite d'ailleurs samedi soir. Et évidemment, lors de ce passage à Maurice, elle vient nous rendre visite et partager un moment avec nous. Lindsay Bagbot est notre invitée ce lundi. Rencontre privilégiée dès le début de votre magazine. Au menu également, un autre Mauricien qui vit à l'étranger. De retour à Maurice, l'écrivain qui chante vient nous parler de son actualité. David Olivier présente le titre Sur un fil, qui a aussi droit à son clip. Ce sera à suivre en deuxième heure de votre club. Voilà pour le sommaire de votre magazine de ce lundi. Bon club et Happy Monday à vous.

0: petit peu hâte qui dit m'arriver, mon petit peu hâte qui lundi arrivé pour nous accueillir comme il se doit dans notre club. The Queen is back. C'est parti pour le club, hein, jusqu'à 13h, Miguel au micro, et puis Kinsley pour m'accompagner à la technique, et Kersley pour l'assister, et évidemment, nous papa dit N. Segun pour nous accueillir à sa grand madame là. She's back in the country. Lindsay Backbot, bonjour.
1: Bonjour, Miguel Hermelin.
0: Qui manière?
1: Eh ben, moi, bien, merci, j'y voulais. Qui manière où? Parce que si vous venez, tu fais la coupe paille, vous venez, bonjour, bonjour, tout le monde, ça commence.
0: Décalage.
1: Décalage horaire. Ça l'heure là, je dors.
0: Ça l'heure là, qui vous pouvez faire, là?
1: Ça veut dire, là, il arrive 11h, il arrive 5h. Ouais, mais ben, 11h.
0: Ah oh, bon, on peut dîner, là?
1: Je vais dîner.
0: Dieu.
1: Oui, je dîne à 5h, 5h30 max.
0: Bon, on voit les effets de ce changement là, hein? Incroyable.
1: Mais le vrai.
0: Pour ça coûte une fenêtre.
1: Non mais man, tu peux encore un petit peu là. Par contre, c'est beaucoup là, man, coach qui peut veiller. Comment beaucoup. Peut checker ça même man squat, mais gros point.
0: Non mais en tout cas, chapeau. Parce que t'es au même endroit, lui, pas n'abord de l'année.
1: Pas n'abord de l'année.
0: Parce que ça fait quelques années.
1: Ça fait oui.
0: Mine de rien, j'ai l'impression qu'il y a une semaine.
1: Oui, nous oui.
0: Mais c'était le 22 janvier 2025. Oui.
1: Ils sont deux, elle allait pas se vider. Les amants l'avancent aux yeux.
0: Mais on passe en zé.
1: Non, c'est un petit peu difficile. Mais là, essayez. Non, pas là-bas. Les matinées runes, prototype, reste prototype.
0: Pas foutu même. Incroyable.
1: État.
0: Mais ça fait tellement plaisir de vous entendre, de vous voir. Et évident qui quand Lindsay, vous venez de Maurice. Nous ne verrons pas Zouen.
1: Nous ne verrons pas Zouen. Non, depuis avant, me venez. Premier affaire, j'ai Miguel, me venez. God me bless.
0: Ça remonte à quoi? Deux mois à peu près, ça, depuis
1: Miguel Gauzé. Deux, trois mois.
0: Ouais.
1: Ça se fait spécial, nous faisons coup caché.
0: Tout à fait.
1: Mais
0: nous t'y bloquons place là.
1: Nous t'y finis bloquons place. Voilà.
0: C'est comme ça qu'on travaille, et c'est comme ça que j'aime que les choses se passent.
1: Et de toutes les façons, moi nous rendons nous confirmer, mon gars immobilier, me veut venir, God me place.
0: Alors maintenant, petite confidence. Tellement nous man auditeurs connaissent nous bien, vous suivez l'émission là, vous connaissez Lindsay Pevini. D'ailleurs, quel retour fracassant à l'aéroport, hein, votre vidéo là, elle a tourné du tonnerre là.
1: Mais c'est sûr que c'est un gars là qui comme ça comme roi de mon pays. Comme tu sais, à cause de la faisale des hauts, mais je pourrais entendre.
0: Il aura fallu ça.
1: Et
0: il
1: ça.
0: Aura fallu ça. Mais moi, mon récit, mon message, parce que mercredi, on rentrait, mon gars, mon message, c'est du grand matin, il dit, ça, monsieur, il nous dit, vous dans l'émission aujourd'hui. C'est dit, mais il dit, non, parce qu'il m'a pas content de dévoiler mon affaire, moi.
1: Exactement.
0: Moi, je dis, suivez pour besoin d'un affaire, à un moment donné.
1: Ouais, chérie. Voilà. Non, mais me tenir, comme on dit, c'est comme nous l'a l'accueil, nous l'a ouais. L'affaire, me tenir à remercier l'organisation, parce qu'il participe, si mon gars est congé.
0: Ouais.
1: Parce que je connais mon travail assez en Australie, et participe, si mon gars est congé. Donc, me remercier surtout, monsieur Avinash, le Chou.
0: Okay.
1: Et c'est madame.
0: Ouais.
1: Et qui nous fait tout. Pour me venir et surtout mettre en place sa grand conseil qui est arrivé samedi là, n'a pas causé un peu plus, te connaissez beaucoup.
0: Ah là, il a
1: oui, mais.
0: Alors, c'est vrai qu'il m'a aussi mon calendrier de programmation musicale pour nous réveiller, Manzo, du moment avec Lindsay, mais Lindsay et Miguel dans une émission, c'est vrai que ça parlera beaucoup.
1: Ça,
0: hein?
1: Oui,
0: donc,
1: ça
0: du
1: tâche.
0: Coup, là. Allez, mais quand même, nous mettons un peu dans les bains, donc, pas un grand succès qui tient, là.
1: Allez, chérie, je peux pas Noël.
0: Non, pas encore. Tant, on avance, là.
1: Moi, profite toujours.
0: Attends.

0: beaucoup en tout cas.
1: Miguel veut danser. Et que nous t'as dit, madame, une
0: minute. Mais il n'y a que ce plateau, s'il vous plaît. Ça promet. Bon, en même temps.
1: Allô, live, allô, live, suivez.
0: En même temps, il y a l'Indie en studio. Forcément, là.
1: Vous avez une très haute. Dans le parking, même si c'est pas qui blanc, mais des manements, c'est pas quoi. Pourquoi ça, moi?
0: Non, mais quand.
1: Quand ils ont dit, pas fait qu'on école pour payer, ils trouvent une faute.
0: Ils trouvent une jolie madame. Ils vont mettre un petit dialogue.
1: Là,
0: on me dit que l'Indie. Mais vous avez dit aussi, moi, on est transverse.
1: Mais t'as dit ça.
0: The OC girl.
1: Quelle cause
0: nous a cause anglais là?
1: C'est vrai qu'on dit anglaisman.
0: Non, pas grave. Non, mais quand on va là-bas, de toute façon, vous causez mon anglais.
1: Exactement, nous causons l'anglais.
0: Nous
1: la langue.
0: Vous causez tout là.
1: Exactement, mon goût de bois.
0: Allez, puis on se retrouve juste après pour continuer à bavarder avec l'inégalable et l'incontournable Lindsay Bagbot.
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0: Ouais, fini.
1: Ah ben voilà, c'est comme si c'était hier en même temps. Non, parce qu'il y a un show carrément en studio là.
0: Oui,
1: donc
0: oui,
1: nous,
0: bien
1: nous...
0: ça rêve, c'est qu'il va mettre studio là, il faut bien ça rêve zut, tu
1: nous,
0: connais.
1: On a droit au spectacle, évidemment. Et après, Lindsay, tu peux remémorer les moments de création même de la chanson.
0: Exactement,
1: à l'époque.
0: Exactement, l'époque Chimambo, ça veut dire me fait finir à coucher.
1: Ok.
0: Selena, tu ouais, me fait accoucher Selena. On dit Selena a 22 ans.
1: Mon
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1: Ouais.
0: Et dans 2 ans, vous célébrez mes 50 ans.
1: Wow. Et en parallèle, ou combien quand il y a là?
0: 40 ans l'année prochaine.
1: Wow.
0: Voilà.
1: Belle fête.
0: Baronné, dans la vie. Dans la vie.
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0: Plus qui vini.
1: Incroyable. 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
0: C'est une vraie industrie, culturelle qui t'y là. 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
0: 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On est derrière, nous sommes tous ensemble.
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0: Comme tu commences avec Zut, c'était en 1987. 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
0: Non, non, Chimambo, mais après, Sophie Ravan avant.
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0: Exactement.
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0: exactement.
1: Samedi soir.
0: Oui, mon rentrée mercredi soir, avec mon décalage horaire.
1: C'est vraiment un séjour bien intense.
0: Bien intense. C'était surtout concentré avec la famille, ouais. 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

0: affaires là vraiment fait parce que c'était un concert incroyable et beaucoup comment nous nous trouver remerciements du monde qui longtemps pas de retrouver un concert comme ça, ça fait vraiment plaisir. 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changement continuel pour qui concert là pas drop. Donc merci pour moi encore une fois, il nous fait une setup avec Icos. Donc en même temps qu'il m'a nappé santé devant, en même temps il y a un changement derrière. Donc c'était un travail énorme et ouais voilà, c'était une vraie industrie. Moi quand tiens, allez moi pas aller, moi quand les spectacles finis artistiquement
1: revive.
0: Ouais.
1: Un grand moment.
0: Un grand moment.
1: Cabale,
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1: Alors aujourd'hui on est plus à Maurice ou en Australie, bien ça fait combien d'années maintenant là déjà?
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0: marre.
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0: Nous de toutes les façons nous communiquons souvent le WhatsApp.
1: Oui, encore heureux qu'il y ait les réseaux sociaux.
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1: créer,
0: tu nous communiquer souvent.
1: Et c'est vrai qui où santé aussi en Australie.
0: Bonne santé, mais il y a l'opposition.
1: Mais imagine que revenir à Maurice et chanter pour le public mauricien.
0: T'as pas foutu.
1: C'est pas pareil.
0: Pas pareil. Ben Mauricien, ça c'est me tenir à saluer. Ben Mauricien qui est en Australie, parce qu'il nous fait aussi ben soirée Mauricien là-bas avec Mary Jane, et Denis Claude, et Divini.
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0: Exactement.
1: Là.
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0: 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Donc, on a l'opportunité de faire une soirée mauricienne et aussi faire un tribute à Whitney Houston.
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0: Exact.
1: Alors, c'est vrai qu'il nous gagne en news, là, parce que de temps en temps, dès qu'il y a une actualité, elle nous prend au téléphone. Comme par exemple, en juillet l'année dernière, il y a eu la sortie de cette chanson qui une tribute, un hommage que tu as envie de rendre, ou version de l'Ekati Barton. Écoute un petit bout de nous causer juste après. Lindsay Bagwot.

0: Les Cathy Batté, la reprise de Lynn ici avec Lindsay Bagbot, Authentic Groove évidemment, le clip qui a suivi.
1: Avec Skies.
0: Session piscine, tout ça là.
1: Session piscine, session maillage, session nous aime, tu dis là, des fois nous aime montrer, qui comment dire, ça se tu peux embrasser, les gars, embrasser fausse ça, embrasser ce, Morrywood.
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1: C'est du cinéma. Ils faisaient mon trip. Ils disaient, je ne sais pas, tu faisais rentrer en casse les deux.
0: Acteur, c'est Mme Gabdaye.
1: Non, ça s'en fait. Moi, je me fais actrice, moi. Prends responsabilité. Mais tellement me tenir à dire, mais tu disais ça en live, donc on sait, ça me dit, big up, respect à Guito et Cariel. 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
0: 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En plus, c'est au radio, là. Tu joues.
1: Ouais, tu joues. Tu m'as pris une date.
0: Dans Maurice et Condéo, c'est tout pécé.
1: Très bien, mais me fier, parce que moi, nous
0: deux. Date là, hein?
1: 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Non, non, non, non, sur l'actualité. Là, moi, le doigt, c'est un coup de cas. Non, mais félicitations en avance. Je t'ai trouvé, parce que bah, là, tu m'étais qu'une fiancée, ce que tu fais.
0: Mais oui.
1: Mais oui, tu me l'as trouvé, tu me le connais.
0: Je vais poster nos réseaux sociaux, pas pour
1: exactement,
0: nous pas trouver.
1: Exactement, avec Osmante.
0: Qu'est-ce que c'est? Allez, on les embrasse, hein, Guito et Ariel, bien évidemment, de Skies, qui réalise de belles vidéos, yes. De très beaux clips, dont les Cathy Batté. Ah là, il a. Yes. Allez, pub, et on se retrouve juste après pour continuer à bavarder avec Lindsay Bagbot, qui est notre invitée en ce lundi dans votre club sur Radio One.
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0: Vous êtes bien calé le club sur Radio One, il est 11h30, passé d'une minute.
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0: Et Eric Rima ou Eric Cantet, bien nos stress, hein, évidemment. Et ça, c'était en 2007, l'album Breathe Again. Et là, on fait voyage encore un peu dans les temps-là. Comment dire?
1: Tu ne voulais pas causer dans les affaires.
0: Joli moment.
1: Mais bien,
0: magnifique chanson.
1: 20 ans, Nachon.
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1: Non, mais vraiment content.
0: Et là, il est là.
1: Ah, mais fier. Humblement fier parce qu'il est là. Nous tout connaît que de mon passé, nous tout connaît qui fait la musique des fois pas évident. Mais me content, sa santé, la rêve réalisée, surtout le message qu'il a dans ses gars, positivité, nous disait continuer à persévérer malgré des hauts débats. Mais ça, l'est important. Et au fait, c'est ça, qui garde nous solide, qui garde nous fort, et qui surtout permet de nous écrire les autres morceaux qui, Jimon, capable de relier avec ça, parce que, la vie pas facile, la vie.
0: Santé la ligne sortie en 2007, mais quand on écoute les là en 2026, Audi à 11h37 sur Radio One, c'est vrai qu'il m'a pas oh là, mais il y en a tout ce sens là, Audi.
1: Ouais.
0: Dans les mondes que tout perd dans 10 sens.
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1: Demain, n'appartenir à personne, mais aujourd'hui, c'est une présence, c'est un cadeau qui nous gagne. Donc, faire le maximum qui te capable de faire aujourd'hui. Et ça, c'est gagne qui te gagne pour te vivre, pour te respirer, pour ta positivité. En plus, qui m'en a en Australie, les contiennent boomerang, c'est qui t'a envoyé, libre retourne vers toi.
0: Dieu.
1: Donc, c'est qui te plante et te pour récolter. Ouais. Donc, plus tu passes les temps, au cas ça, t'es t'en dit, Jimoun, pour passer les temps causer. Tu pas pour capable. Empêche Dimoun causer, ou empêche Dimoun vivre, empêche Dimoun penser, mais toi, tu veux bien connaître qui te valait, ta réalité pour toi. 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Personne pas pour faire l'idée en te place. Inutile, te passe ton moment, tu n'existes scroll, te dis, aïe, moi, tu as voudré, moi, tu as voudré, moi, tu as voudré, mais fais l'inachon, arrête, voilà.
0: Ouais, crampe dans les doigts, tu
1: exactement,
0: vois.
1: Exactement, dans les doigts.
0: Au fil du temps, c'est pour un crampe, hein. Donc, autant faire autre chose.
1: Voilà.
0: Évidemment.
1: Non, maintenant, il est important, parce qu'il te toussait, capable de prendre soin de toi, personne pas pour capable de faire l'idée pour toi. Et dis-moi, malheureusement, les gaspilles vivent, au fait. 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
0: Ah bah écoutez, avec ça là, je crois que si le message dit pas clair, on ne va pas comprendre ça, mais...
1: Voilà.
0: Bon, Lindsay, en parallèle,
1: yes.
0: Est-ce qu'il va parler ou peut travailler? Parce que dans tout ça là, ou quand même, il nous fait à nous, même en étant en Australie, un medley 974 qui nous fait nous santé danser, ou on reprend les quais à Tibarté.
1: Yes.
0: Est-ce qu'il y a autre chose peut-être dans le four qui, à un moment donné, capable boum, goum, ça est sorti.
1: Mais écoutez, je ne vais pas promettre non, okay. Parce que comment je connais la dernière fois, moi, tu peux dire, je peux étudier. Aujourd'hui, moi, j'ai l'opportunité, une fierté, je travaille dans un age care. Donc, avec Bandi Moon âgé, moi, dans l'autre industrie encore. Mais côté activité, parce qu'il me vise à côté Global Talent.
0: Ouais.
1: Donc, côté activité, qui me travaille activité avec une personne âgée.
0: OK.
1: Donc, du coup, je ne vais pas faire activité, je travaille aussi en collaboration avec un physio.
0: D'accord.
1: Donc, me fait physio, et elle, l'autre bénédiction encore, me travaille avec une personne qui appelle ça end of life. Ça veut dire, ben, des gens qui, malheureusement, n'ont pas lié
0: à ça. En fin de vie.
1: En fin de vie, comment dire, qui prépare aller. Donc, c'est un privilège. Moi, avec Zeut, me faire aussi, ben, moment de prière, ben, étude de biblique ensemble avec Zeut. Et c'est, comment me dire, toi, ça, autant de challenge qu'il est capable d'être. Mais ça, inédement, comme mon papa, il n'a allé qu'il m'a parti là.
0: Exact.
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0: C'est un saut d'inspiration. Qui vous fait rigoler comme ça?
1: Voilà, tu fais des merdes.
0: D'ailleurs, coucou Monique.
1: Coucou Monique.
0: Hein? Ouais.
1: Mais, ouais, santé, me écrire, me pas dire qui non, me n'avoue. 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Donc, il y a quelque chose. Voilà. Il y a quelque chose qui peut mijoter, c'est juste le décalage horaire qui vient souvent être avant mauvais dormi, ben, n'a pas levé. Donc, mais il y a quelque chose qui peut.
0: Et puis, ça prend le temps que ça prend. Parce que, quand, en Australie, ou pays, justement, il y a tout, ben, activité professionnel qui vous fait, donc c'est beaucoup.
1: Ouais.
0: Et en parallèle, ben, si en plus nous, quand on a gagné un moment donné, nous sommes contents.
1: Mais moi, je suis content.
0: Merci.
1: Voilà. Hein? Mais vous connaissez où est-ce que ça va, vous raconte l'histoire.
0: Mais entre-temps, vous pouvez vous rattraper sur toute la discographie de Lindsay, sur les plateformes.
1: Le
0: téléchargement légal.
1: Exactement. Coucou Sky, ça, si vous n'avez pas supposé, vous avez mis tout le Spotify.
0: Ou YouTube Channel, tout ça.
1: Exactement.
0: Là. Donc, voilà.
1: Mais les affaires aussi qui me tiennent lancées récemment avec Pascal Rezana, c'était un global... Les boujama, textez-moi, Stéphane, je vais écouter, là, on oublie comment on appelle ça.
0: Un global.
1: Global movement, un zavier comme ça.
0: Okay.
1: Donc, qui envie, amène tout ban, comment dire ça, instrument traditionnel. Mondial.
0: Okay.
1: L'ONC, le plateforme.
0: Ouais,
1: donc,
0: ouais.
1: On m'a content qu'il nous en collaboration en ça. Mm-hmm. Et donc, je suis capable, et n'a une application, que je suis capable à code Ravan, à code ban djembe, à code pour qui, voilà. Donc, c'est un affaire qui pas exister, c'est un marie gros projet. Qui ça aussi nous fait travailler, là.
0: Mais écoute un petit, quelques secondes, là, du medley 974, messieurs, des techniciens pour moi, ils ont dit.
1: Et non, on dit le lalène, finit pas si l'on entend le bazouen.
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0: je ne pensais pas bien aller. C'est que je viens dans le studio quand il appelle Lindsay. Medley 974, voilà. Ça aussi, c'était au début de l'année dernière.
1: Yes.
0: Quand tu viens, check nous, la lanouti panta, ça zoli, yes. Medley là avec zot. Et il y a le clip.
1: Il y a le clip, c'est toujours en désordre, on bat des clips.
0: On t'a dit,
1: Seigneur, on a été faux, tu te m'sais que tu, parce que ça. Mais coucou, Toulouse, Yavana, de la Réunion, qui, voilà, qui, qui est nous pouvons tout ça là, qui est venu en studio avec Authentic Group, habillé Chris Dieu, DJ Bagneux, Joe Alas, Elvis Cerozo, avec trop boucle. La liste est longue. Voilà.
0: Mais en tout cas, l'essentiel est dit.
1: L'essentiel est dit. Simone Blier, excuse-moi, je connais.
0: Chaleur.
1: C'est pas de fort, arrête de rigoler là-bas, toi.
0: Allez, reprends au souffle, Lindsay. On se retrouve juste après ça.
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0: De la pluie, prévient Météo Maurice pour la partie est et sud de l'île. Les températures entre 28 et 30 degrés sur les régions côtières pour les maximales. Les minimales entre 22 et 24 degrés. Le soleil ira se coucher à 17h43. Où y a-t-il la place, Lindsay? Ou alors... non.
1: Affaire à suivre.
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0: la fin du mois de mai ici à Maurice. Yes. Et dans un pays qui ne célèbre fête des mères ce week-end. Mm-hmm. Voilà, en Australie, c'était le cas.
1: Yes,
0: voilà, c'était donc yes. Bonne fête à vous, Lindsay.
1: Mais you, oui.
0: Vous aussi, ouais, un pays australien, hein, ça, donc. Bonne fête à vous.
1: Toujours.
0: Et yes. Après, un spécial dédicace à Monique.
1: À Monique, et surtout, big up à Christophe Ré, à la guitare,
0: qui vous accompagne.
1: Et surtout, Richard 1, sur l'album Breathe Again. Okay. Donc, c'était un honneur.
0: Et voilà. D'ailleurs, Christophe Ré, avec qui on fait un duo aussi, l'ont tout donné.
1: Exactement.
0: Alors, cet album-là, c'est Breathe Again. Hein,
1: Breathe
0: c'est
1: Again.
0: Ça, c'est un gros morceau dans la carrière de
1: ouais,
0: Lindsay.
1: C'est un gros tout, non?
0: Ouais.
1: Parce qu'il dit, moi, à la base, c'était que ses gars, mais mon envie montrait qu'il fait autre chose aussi.
0: Allez, ben là-bas, il était à ce moment-là.
1: Exactement. Ouais. Donc, ouais, Breathe Again reste toujours une grande place dans le cœur.
0: Ah ben voilà. Allez écouter, allez apprécier pour ceux qui ont encore le CD. Grâce, mais il y a encore, si vous êtes dans ma plateforme, évidemment. Alors, Lindsay, depuis l'époque nous prépare cette venue. Déjà 11h53. Le temps passe tellement vite et on va bientôt se quitter pour mieux se retrouver. Dans quelques temps. Ou là, jusqu'à quand?
1: Moi, viens aller demain soir, moi, j'ai toi avec Lovely People, le même vol.
0: Jarminos, hein, ça, nous l'embrasse,
1: Lee. L'embrasse bien fort.
0: Incroyable! Donc, ça veut dire, avion
1: là. Job. C'était Vini, Pouja Salavini,
0: Mais Vini, allez, à
1: cette. Là, la fini. Déjà, ça l'a fini. Mais Big Up, comme Apomine a annoncé, donc, pour une deuxième, édition qui vous fait très bientôt. Donc, nous, Marie, content à la soutenir, surtout pour ma notice locale, pour l'industrie culturelle. Donc, voilà.
0: Ah, ben, c'est génial. Comment on fait? On vous suit toujours sur les réseaux?
1: Toujours
0: sur les réseaux. Affaires, bien, comment bizarre?
1: Me penser, me pourrez retourner dans la cuisine.
0: Là, on parle de la cuisine encore plus diététique.
1: Healthy food. Eat healthy food.
0: OK.
1: Voilà.
0: Ouais.
1: Lean cuisine des roots, mais healthy.
0: Affaire à suivre.
1: Affaire à suivre.
0: Sur les réseaux. En tout cas, c'est toujours un bonheur hein, de pouvoir bavarder avec vous, d'échanger. Centaine de Whitney Houston pour moi, quand après ça va aller là. Laquelle on rappelle parce qu'il.
1: À la
0: demande de ma.
1: Mais
0: sous la barre se fait bien. Attends, me check.
1: Tu veux vraiment oublier, mais ça va te faire un check qui va rouler.
0: Non, attends, me check quand même. On va filmer dans le moral. Ça, parce que moi, si moi, je sais que t'as. Qui m'a envie de
1: santé. Un des moments de santé préférés, qui peut-être beaucoup du monde par connaît, elle y trouve l'eau Selena pour détester comment ça va ces moments sur la vie aussi. Il trouve l'album The Preacher's Wife.
0: OK, le film avec Denzel Washington.
1: Exactement. Ouais. Donc, ça fait...

0: Merci. Ah ben voilà, on peut pas, hein. Ah, je dis ça, je dis rien. Depuis ce soir avec la femme du prédicateur dans les années 90 évidemment, et puis la reprise de Lindsay, nous Lindsay National.
1: Pascal Desblancs, Melo Radio, pas seul de moi.
0: Qu'est-ce que Pascal, pas celui, vous mettez ce PCDO. Mais nous Lindsay International aussi, surtout maintenant depuis quelques temps. Alors je sais pas si on va se revoir dans 15, 16, 17 mois ou avant.
1: Oh mais quand tu as bien zon là, j'ai dit Miguel, va bien comment.
0: Non, pas ça, exagère ça quand tu es là. Mais c'est vrai que le temps file tellement qui voilà. Moi je vous embrasse bien fort. Profite ça des années 24 et alors là qui vous passe Marie vite. Enjoy et on se revoit très vite.
1: Oui.
0: Un mot de la fin?
1: Un mot de la fin, tout simplement, me rendre grâce là ou là, qui me permet de continuer des bouts, parce qu'il nous tout passe par un moment difficile, surtout au niveau de la santé, mais si je te connais, partie évident. Donc, si je te permets, me profiter, vous dire mon papa, béni ça, que Dieu qui l'a, me remercier, lui, pour ça, l'opportunité là, qu'on t'y donne toi, surtout la fausse, Miguel, parce que c'est pas évident. Pour mon zoli, bénis ça que dimoun qui peut écouter, bénis votre famille, bénis votre foyer, bénis votre travail, bénis votre finance, continue à avancer dans tout ce que vous êtes là pour faire. Et crois-moi comme on vient de dire, l'éternel est nous berger, et pas oublier, lui ouvert si mes bonnes qui peut donner. Donc, quand vous garde la haine, lui garde la scène, dans votre lit pied, dans votre l'équerre, donc brise ça la scène like pardon, et qui bon Dieu continue bénis votre.
0: Quoi ajouter après tout ça? En tout cas, merci beaucoup, Lindsay. On vous embrasse bien fort. Et on vous dit à très vite sur les ondes de Radio One. Allez, on s'écoute un chicken qui s'en mettait. Ou même sa haine. Non, bah, si, là, Jacotte qui était là-bas. Avant d'accueillir Rodney Pierre, lui, pour le journal. Et David Olivier qui sera là en deuxième heure. Autre Mauricien qui vit, lui, en Belgique. Et il vient partager son actualité avec nous. Merci Lindsay, gros bisous et à très vite.

0: Très bon lundi à vous Radio 1, il est midi. L'heure du journal présenté comme annoncé par Rodney Pierre-Louis. Bonjour Rodney.
1: Bonjour Miguel, bonjour à tous.
0: Les titres de cette édition.
1: Permis à points, Osman Mahomed annonce des évaluations trimestrielles et un durcissement des sanctions si nécessaire. L'affaire PRB en Cour suprême renvoyée pour le 25 mai, Radha Krishnasadian déplore la lenteur administrative pour obtenir certains documents. Assemblée nationale, Ariane Navarre-Marie sur le front pour la séance de ce mardi qui s'annonce déjà électrique. 19 questions sont inscrites pour la tranche des PMQT. Africa Forward s'ouvre ce lundi à Nairobi. Navin Ramgoolam a rencontré Antonio Guterres à son arrivée au Kenya. Le secrétaire général de l'ONU salue Maurice comme un exemple de démocratie et de bonne gouvernance. Et puis à l'étranger, Antivirus, l'Australie prépare le rapatriement de ses ressortissants. La Nouvelle-Zélande envisage également des mesures de quarantaine pour son citoyen. Voilà pour le sommaire de ce midi. Nous passons au développement de ce journal. Le ministre des Transports, Osman Mahomed, a dressé un premier bilan du permis à points instauré en janvier 2026. Selon lui, cette réforme a déjà démontré son efficacité tout en mettant en lumière les améliorations nécessaires pour renforcer la sécurité routière à Maurice. Il a précisé qu'une évaluation du dispositif sera menée chaque trimestre, accompagnée d'un rapport détaillé incluant statistiques et recommandations, commentant les ajustements apportés aux pénalités pour l'usage du téléphone portable volant, désormais porté de 5 à 10 points. Osman Mahomed a rappelé que cette infraction figure parmi les plus fréquentes, d'où la raison pour laquelle les autorités ont agi. Il intervenait ce matin à l'université de Maurice dans le cadre du lancement d'un atelier de travail intitulé National Road Safety Strategy 2026-2030. Ses propos rapportés par Vince Bryan.
2: Mon amène un papier conseil des ministres. Et mon bouffé aller chaque 3 mois. Parce qu'ils ont envie transparent et nous envie moniteur nous-mêmes. Comment ce système-là peut performer? Parce que le besoin réduire casualité dans le chemin et blesser dans le chemin. Trop beaucoup de monde, quelque part, puis a dit, ça, mais pas comment on connaît, hein. Même on a visité plus du boulot comme ça. Parce que moi, une fatalité que nous pouvons connaître, c'est un monde qui est blessé aussi. Parce qu'il devient un problème. Pour la famille, pour ce même. Alors, chaque 3 mois, mon intention à m'amener est rectifier que le besoin rectifier. Quelque par exemple, vendredi dernier, nous trouvons qui, ça l'a fait qui, au tableau volant là, qui est assez une concern de Maurice, il y a une concern qui est assez globale. Moi, j'espérais que la population t'en demande bien, parce qu'ils auront dit si je servis portable, je gagne plus beaucoup de points, il y a une disque à 10 points.
1: L'affaire entourant le rapport du Pay Research Bureau devant la Cour suprême a été renvoyée au 25 mai. Le syndicaliste Radha Krishnasadian déplore la lenteur administrative dans l'obtention de certains documents jugés essentiels au dossier. Cette contestation porte notamment sur la mise en application du rapport PRB 2026, l'option form imposée aux fonctionnaires, ainsi que le paiement à des ajustements salariaux en 2 phases. Les syndicats dénoncent également un manque de dialogue social. Radha Krishnasadian est au micro d'Alison Sinapen.
3: Comme on connaît par rapport au PRB de sortie, malheureusement, l'autorité gouvernementale décide à contrer à recommandation du PRB et lui en revanche. Et aussi, on a beaucoup de recommandations dedans avec lesquelles nous pas d'accord. Et nous pouvons atteindre certains documents avec le registre de l'association. Et nous sommes venus à ces certains documents-là, puis dans la fin de la semaine, nous allons soumettre ça à la Cour.
1: Le sommet Africa Forward s'ouvre ce lundi à Nairobi, réunissant dirigeants politiques et acteurs économiques autour du thème innovation et croissance. Le Premier ministre Navin Ramgoolam participe à ce sommet avec une délégation de plus de 80 personnes issues du secteur public et privé. Il co-présidera une table ronde sur l'économie bleue et rencontrera Emmanuel Macron et William Ruto en marge du sommet. À son arrivée à l'aéroport international de Jomo Kenyatta, il s'est entretenu avec le secrétaire général des Nations Unies, Antonio Guterres, qui a salué Maurice pour sa démocratie et sa bonne gouvernance. Un exemple pour beaucoup de pays, dit-il. Écoutez.
4: Moi, Mauritius is a country totally committed to multilateralism, to the UN. Mauritius is a small island, developing states, and these are our most important priorities from the point of view of climate action and adaptation, and from the point of view of the reform of the international financial system for middle-income countries that are penalized by their vulnerability to be effectively supported. So we have a very close cooperation with Mauritius in these reforms. And then Mauritius is also a fantastic example of democracy and good governance that I believe is a lesson for so many others.
1: Navin Ramgoolam qui s'est réjoui de cette rencontre avec Antonio Guterres et parle d'une amitié de longue date avec le secrétaire général des Nations Unies.
5: C'est un camarade de longue date qu'on connaît, M. Antonio Guterres, depuis ici dans le socialisme, international socialiste, depuis ça, nous connaissons très bien. Et tout le temps, il a donné une bonne adresse. D'ailleurs, comme Jean dit, il est le premier de nous qui fait le mois. Il est décidé pour avouer M. Tolle, pour que les questions accident, etc. Il est fini, il fait un bon programme. Il peut suivre.
1: Et Ariane Navarre-Marie fera son baptême de feu comme première ministre par intérim au Parlement ce mardi. 19 questions sont inscrites pour la tranche des PMQT. Elle, qui sera sur le front bench, aura aussi à répondre aux questions des députés sur son ministère lors de la séance des questions parlementaires dédiée au ministre. Nous faisons le point avec Emmanuel Hélou.
6: Ariane Navarre-Marie, première ministre par intérim, aura du pain sur la planche. 19 questions sera l'agenda pour la Prime Minister's Question Time. Parmi les interpellations qui retiennent l'attention, on retrouve le décès du détenu Jeff Axel Perrine le 1er mai, survenu à la prison de Beaubassin. Les députés Savavadi et François souhaitent savoir si une enquête judiciaire sera initiée. L'acting leader of the House sera également appelé à préciser les bénéfices tirés de l'accord libre-échange signé avec la Chine depuis 2021. Le député rouge Nitish Bijan souhaite savoir quel est le montant récolté par Air Mauritius lors de la vente de ses avions de 2014 à 2024. Joanna Béranger lui demandera combien la MRA a récolté depuis juin 2025 grâce à la Fair Share Contribution. La Chief Whip du gouvernement, Stéphanie Anctil, interrogera la DPM sur le cas du shelter Cap l'espoir. Durant la tranche des questions adressées au ministre, Patrick Assiavaden, ministre de l'énergie et des services publics, devra préciser les modalités de la hausse des tarifs de l'électricité en vigueur depuis le 1er mai. Une question signée Chetan Babulal.
1: Vijayana Raidu affirme que le Senior Citizens Council regroupe plus de 1000 organisations. Dans ce contexte, il a soumis ses propositions budgétaires au ministère des Finances. Le président du Senior Citizens Council réclame une hausse des subventions allouées au Conseil. Il insiste sur le fait que les demandes des personnes âgées ne doivent pas être ignorées dans ce budget. Vijayana Raidu est au micro d'Emmanuel Hédou.
7: Allocation, un grand ce qui ne s'est pas gagné pour 900 associations, nous vous implisons. Rien d'expect, d'ici la fin de l'année, 900, jusqu'à l'année prochaine, et nous sommes 900, nous parlons 1000, plus que ça, 1200, qui veut dire qu'il nous expect ça nombre là, pour grandir, et que l'eau là, par le fait que ça nombre là, pour grandir, plus de monde pour retrouver d'autres demandes d'association. Donc, nous vous gagnons et ben grand, pour capable mettre, joindre à la demande de sa, nouvelle association.
1: Au chapitre des faits divers, deux affaires distinctes de maltraitance sur mineurs font actuellement l'objet d'enquêtes à Pamplemousse. Dans le premier cas, un habitant de 45 ans a été arrêté après une plainte enregistrée par la brigade de la protection de la famille. Son fils âgé de 15 ans affirme avoir subi des violences verbales depuis 2023 et des violences physiques depuis 2025. Le mineur aurait notamment été frappé puis expulsé du domicile familial le 9 mai dernier. Après l'incident, il a rejoint sa mère et reçu des soins à l'hôpital du Nord. Le suspect a été placé en détention après son arrestation. Par ailleurs, une fillette de 8 ans a dénoncé des actes de maltraitance lors de ses visites chez son père à Pamplemousse dans le cadre d'un droit d'hébergement. L'enfant affirme que son père et sa tante paternelle l'obligeraient à effectuer des tâches ménagères avant de la frapper avec une ceinture lorsqu'elle refuse.
0: Place à présent à l'actualité dans la région. Rodney, exportation malgache vers la Chine, un objectif de $400 millions d'ici 5 ans.
1: Effectivement, la Chambre de commerce Chine-Madagascar souhaite accélérer les échanges avec Pékin. Madagascar qui veut séduire le marché chinois avec des produits transformés. Depuis décembre 2024, la Chine applique un tarif douanier zéro sur les produits malgaches. Cette décision favorise déjà les exportations malgaches vers la Chine. Les ventes dépassent 200 millions de dollars depuis 3 ans. Girofle, huile essentielle et crevettes soutiennent cette progression. La Chambre de commerce mise sur les épices, les produits halieutiques, l'agroalimentaire, les huiles essentielles et les mines. Les responsables encouragent aussi la transformation locale et le respect des normes chinoises. Et puis, l'Australie se prépare à rapatrier 4 de ses ressortissants se trouvant à bord du MV Andrews, touché par un foyer d'antivirus. Le ministre australien de l'Environnement, Murray Watt, a indiqué qu'un vol pris en charge par le gouvernement australien serait organisé prochainement pour permettre leur retour, ainsi qu'un résident de Tenerife et un citoyen de Nouvelle-Zélande. Le ministre a précisé que les modalités de quarantaine était actuellement en cours de finalisation. Plus tôt dans la journée, le ministère néo-zélandais de la Santé avait confirmé que des discussions étaient engagées concernant le rapatriement de son unique ressortissant présent à bord du navire. Les autorités sanitaires néo-zélandaises assurent également disposer des capacités nécessaires pour mettre en place une période de quarantaine si cela s'avère nécessaire. Voilà, nous sommes arrivés à la fin de cette édition. Merci d'avoir suivi. On se retrouve à 13h. À vous, Miguel.
0: Le rendez-vous est pris. Merci beaucoup, Rodney. À venir, les avis de décès.
8: 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Oui, vous m'avez rêvé.

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1: Les avis de décès de Madame Kisnauti Moïkou. Madame Kisnauti Moïkou Négokoul, habitante à l'avenue Belle-Île Bambou, âgée de 58 ans, connue sous le nom de Rani. Le convoi quittera la chapelle ardente de Moura, route royale Petite Rivière, aujourd'hui à 13h30 pour se rendre à l'incinérateur de Gandhi à Palma. Décès de Monsieur Josian Mafrage. Monsieur Josian Mafrage, âgé de 41 ans, le convoi quittera le domicile de sa sœur Aileen Marc Rousselin au numéro B60, cité Sainte-Catherine Saint-Pierre, aujourd'hui à 14h pour se rendre à l'église Saint-Pierre-Élien et de là au cimetière de circonstance Saint-Pierre. Décès de Monsieur Carl Benjamin Cabon. Monsieur Carl Benjamin Cabon, habitant au numéro 232A, Morcellement Petit Village, Goodlands, âgé de 89 ans, connu sous le nom de Carl. Le convoi quittera la chapelle ardente d'Eliane Sainte-Royale, Beaubassin, aujourd'hui à 14h15 pour se rendre à l'église Saint-François d'Assise à Pamplemousse et de là à l'incinérateur de Triolet. Décès de Madame Rukmine Ramsoy. Madame Rukmine Ramsoy, née Ramgoulam, âgée de 88 ans, connue sous le nom de Soubaouti. Le convoi quittera son domicile à Route Royale 7e Mille, Triolet, aujourd'hui à 14h30 pour se rendre à l'incinérateur de Bois-Marchand, Terre Rouge. Décès de Monsieur Dario Quincy Jean. Monsieur Dario Quincy Jean, âgé de 44 ans, connu sous le nom de Malou. Le convoi quittera son domicile au numéro 4 Blanche Street, Rochebois, demain, 12 mai à 10h, pour se rendre à l'église Notre-Dame de l'Assomption à Rochebois et de là au cimetière de Bois-Marchand. Décès de Monsieur Suchidanan Ramasormi. Monsieur Suchidanan Ramasormi, âgé de 72 ans, connu sous le nom de Satyanan Contracteur. Le convoi quittera le domicile de son épouse Manita Ramasormi à Route Royale Almaty demain, 12 mai à 11h, pour se rendre à l'incinérateur de Médine Camp de Masque. Décès de Monsieur André Miandi. Monsieur André Miandi, âgé de 82 ans, connu sous le nom de Moreau. Le convoi quittera son domicile à Railway Road Goodlands demain 12 mai à 13h pour se rendre en l'église Sainte-Claire à Goodlands et de là au cimetière de Poudre d'Or. Et décès de Monsieur Maheshwar Singh Lutchman. Monsieur Maheshwar Singh Lutchman, âgé de 62 ans, connu sous le nom de Pépette. Le convoi quittera le centre funéraire de Moura, au Royal Petite Rivière, demain 12 mai à 10h pour se rendre à l'incinérateur de Terminus Triolet. Radio One présente ses sincères condoléances à ses familles endeuillées.
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1: Accueillir un autre Mauricien qui vit à l'étranger, il est de retour au pays, l'écrivain qui chante. Il vient nous parler de son actualité. David Olivier présente le titre Sur un fil, chanson qui a aussi droit à un clip. On bavardera avec le principal concerné. Si vous êtes à table, je vous souhaite un excellent appétit. Très bon club à vous.

0: Et il était venu nous rendre visite il y a pratiquement une année. C'était au mois de mai de l'année dernière. Il est de retour au pays et vient partager son actualité avec nous. David Olivier, bonjour.
1: Bonjour Miguel.
0: Quelle manière ?
1: Je vais bien.
0: La forme ?
1: Toujours.
0: Ah, ça fait quoi de revenir à Maurice ?
1: C'est toujours agréable de revoir les gens, de revoir des paysages qui m'ont manqué.
0: Ouais.
1: Mais les gens, surtout les gens.
0: La famille, j'imagine.
1: La famille, les
0: connaissances, quoi.
1: Voilà, tout à fait.
0: Les visages familiers du quartier.
1: Des gens qui me tiennent à cœur et qui me manquent.
0: Alors, le hasard a voulu qu'on accueille deux Mauriciens qui vivent à l'étranger dans la même émission aujourd'hui. Ah bah c'est tout bénef, d'autant que vous êtes nombreux à nous suivre, la diaspora, sur les réseaux sociaux et le club notamment. On vous embrasse. Alors, David, lui, il est en Belgique.
1: En Belgique, oui.
0: Vous êtes de quel côté en Belgique ?
1: De Namur, Charleroi. Et j'habitais à Namur, pardon, et maintenant j'habite à Charleroi depuis 4 ans à peu près.
0: Vous avez regardé, vous en faites, vous vous y plaisez ?
1: Oui, beaucoup.
0: Ça fait combien de temps que vous êtes là-bas ?
1: J'ai emménagé en Belgique en 2009 et j'habite à Namur justement.
0: Okay.
1: Et après je suis revenu en 2014 pour promouvoir mon premier single puis mon premier album.
0: Mm-hmm.
1: Pour défendre un projet, il fallait que je sois là, donc je me suis réinstallé à Maurice pendant 2 ou 3 ans.
0: Ouais.
1: Et puis j'ai
0: mieux repartir.
1: Je suis rentré en Belgique qui est mon autre chez moi.
0: Alors David, qu'on a surtout connu il y a Mathusalem, avec ses ouvrages, les aventures notamment de Sabrina.
1: J'avais 20 ans. C'était le tout début.
0: C'était une autre vie, non, c'est la même.
1: Bah écoutez, j'ai beaucoup de vie dans une vie.
0: C'est génial ça.
1: Oui.
0: On peut pas s'ennuyer, j'imagine.
1: J'avoue que non.
0: Alors les écrits d'un côté, et puis vous avez poussé un petit peu la note pour justement faire des chansons. Et comment c'est venu peut-être, pour ceux qui ont raté cet épisode-là, basculer justement de l'écriture de romans ou de BD passer à la chanson.
1: Comment le lien reste l'écriture.
0: Ouais.
1: Et j'ai toujours eu envie de chanter. C'était pas une envie, mais plus...

0: plus un besoin qu'une envie.
1: Ouais.
0: Mais je ne compose pas mes mélodies. Mais j'écrivais déjà pas mal de textes.
1: Ouais.
0: Et j'attendais de trouver les bons compositeurs qui pourraient me proposer une mélodie qui correspondrait à mon univers musical.
1: Mm-hmm.
0: Et puis les belles rencontres, les bonnes rencontres se sont faites quand elles devaient se faire. Et c'est de là qu'est né Souviens-toi de nous, mon tout premier single.
1: Ouais, ouais.
0: À l'époque, je m'étais dit que c'était peut-être la première et dernière chanson que je publiais.
1: Ok. C'était pour vous à ce moment-là un one-off, quoi.
0: Peut-être.
1: Faire quelque chose et puis se dire que...
0: En tout cas, j'étais content de le faire. En me disant, au moment où j'ai enregistré au studio à l'époque, j'avais 33, 34 ans.
1: Ok.
0: Je m'étais dit, peut-être que ce sera la dernière fois. D'autres rencontres se sont faites depuis, comme un enchaînement de, un alignement de planètes. Et les choses arrivent quand elles doivent arriver.
1: Alors quand vous venez, je vous dis toujours l'auteur qui chante ou l'écrivain qui chante. J'aime bien cette appellation-là vous concernant. Chanter les mots, c'est ce qui vous anime,
0: mots, tout
1: j'imagine.
0: Hein. Chanter mes mots, raconter des choses et livrer.
1: Mm-hmm.
0: Livrer une histoire à quelqu'un, peut-être le toucher parce qu'il aura vécu un peu la même, les mêmes émotions ou la même histoire. Mon but est de toucher les gens et de les faire rêver. Si j'y arrive, j'en suis ravi.
1: Alors, on comprend mieux de par votre univers, mais pourquoi peut-être ce choix-là, à une époque où, voilà, il en faut pour tout le monde, c'est sûr et certain, à une époque où tout va très vite, où tout est très up-tempo, etc.
0: Vous êtes
1: peut-être à l'antipode de tout
0: ça. Complètement.
1: Et j'imagine c'est assumé pleinement.
0: Complètement. D'ailleurs, avec mon agent avec qui je travaillais à l'époque, il me dirait toujours, es-tu conscient que ton registre musical n'est pas ce que les gens écoutent déjà à l'époque?
1: Ouais.
0: Ça a tellement changé en cours
1: depuis.
0: J'en étais pleinement conscient, mais pour moi, il était inconcevable de chanter pour chanter, chanter pour être à la mode. Je n'ai jamais été à la mode, je ne le serai jamais. Je n'ai jamais été un chanteur populaire, je ne le serai jamais. Je préfère être authentique face à moi-même. Raconter ce que j'ai envie de raconter et chanter une musique qui me correspond et qui me ressemble. Et moi, j'ai toujours été émerveillé par des chanteurs à texte. Étant un amoureux des mots, moi-même.
1: Vos références, là, c'est...
0: Ah, écoutez, François Hardy, Barbara, Georges Brassens, Monsieur Brel, Jean Ferrat. Donc, vraiment des chanteurs qui chantaient des mots, qui avaient une très belle plume. Je ne prétends pas avoir le même talent. En tout cas, je m'en inspire, ils m'ont inspiré. Et j'essaye, avec mes mots à moi, de raconter des choses qui me ressemblent et qui pourraient toucher d'autres gens.
1: Alors, le garçon du train qu'on vient d'entendre, vous l'avez revu en passant? Il se porte bien? Vous avez de ses nouvelles ou...
0: Je l'ai revu pour le clip qui a été tourné après, qui était la suite, le clip de T'embrasser. Mm-hmm. Effectivement, Quentin Duverneuil, qui est devenu un ami, qui est comédien à la base, et qui avait tourné avec moi dans le clip du garçon du train. Et quand on avait projeté de créer une suite à ce clip-là dans la chanson T'embrasser, on a refait appel à lui. Mais non, je ne l'ai pas revu depuis, mais on est en contact. On prend des nouvelles l'un de l'autre régulièrement.
1: Alors, vous écrivez vos chansons, vous le disiez, vous n'êtes pas compositeur, donc vous ne composez pas les mélodies.
0: Tout à fait, oui.
1: Comment ça se passe pour vous? Comment vous fonctionnez? Vous faites appel à des gens que vous connaissez ou comment ça se passe?
0: Il est hors de question d'utiliser l'IA pour composer.
1: Ok, non.
0: Ah non.
1: Pas encore.
0: Ah non, jamais. Jamais. Je trouve... Non, jamais.
1: Non, okay.
0: L'art, c'est humain.
1: Mmh.
0: Ça vient d'une âme humaine. Je trouve déplorable, c'est mon avis, ça n'appartient qu'à moi, de faire appel à une machine pour composer une mélodie, pour écrire un texte, ou même pour chanter. Non.
1: Donc pour vous, c'est l'intelligence radicale. Naturelle. Quoi.
0: Je trouve que l'intelligence artificielle peut être utile quand utilisée à bon escient, mais pas quand on parle d'art.
1: Okay.
0: Si je devais faire appel à un illustrateur, je ferais appel à un vrai illustrateur. Si je dois faire appel à un compositeur pour composer une mélodie, je ferais appel à un vrai musicien. Mm-hmm. Pour répondre à votre question, depuis le premier album, j'en ai sorti 3 depuis, j'ai toujours eu quelques compositeurs qui ont fait partie intégrante de l'aventure, donc qui travaillent avec moi depuis 2014, et d'autres qui viennent se greffer à l'aventure musicale à travers des rencontres, tout simplement. Et quand j'écris un texte, j'ai une idée de la musicalité.
1: Ok. Donc vous avez peut-être l'air dans la tête.
0: Non, pas du tout. Moi, j'écris, je raconte ce que j'ai à raconter. Et puis à partir de là, je me dis, pour tel texte, j'entends cette couleur musicale-là peut-être. Et là, je ferai appel à Mathieu Duchesne, par exemple, qui a composé mon tout dernier single « Et le garçon du train ».
1: Ouais.
0: Il a ce côté mélancolique et très poétique qui me correspond bien. Si je dois faire une chanson plus légère et plus plus enjoué ou plus mièvre, j'assume complètement. Je vais faire appel à un compositeur qui correspondrait mieux à cette couleur, à cette palette musicale là. Donc voilà, ils me connaissent et ils me composent des mélodies par rapport à mon registre musical et à ma voix. Donc c'est génial de travailler avec des gens que l'on connaît et qui nous connaissent.
1: Très bien. L'actualité, celle qui vous amène à nous aujourd'hui, c'est Sur un fil. D'ailleurs, la chanson a droit à son clip aussi, on va en parler avec vous. Juste avant la pause et la suite de votre club avec David Olivier, qui est notre invité en cette deuxième heure.
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0: Eh ben voilà, en tout cas, l'amour brille avec David Olivier. David, l'amour brille, là c'est du positif.
1: Ça m'arrive.
0: J'ai été agréablement surpris.
1: Ça m'arrive. Je suis pas que mélancolique. Effectivement, je suis un homme mélancolique, ça a toujours été, mais je ne suis pas que cela.
0: D'autant que là, vous avez travaillé avec un Mauricien, un compositeur
1: et pas
0: Mauricien.
1: N'importe qui. Effectivement, Jonathan David, qui m'a fait l'honneur de me composer cette mélodie, entre autres. Il a contribué également, il avait contribué, pardon, au premier album, à l'époque. Ouais. Et depuis, à chaque fois, il me faut greffer son nom à chaque album, à mon aventure musicale. Je reste fidèle aux gens avec qui, j'ai collaboré, avec qui ça s'est très bien passé, il en fait partie.
0: Alors là, par exemple, pour ce titre-là, comment ça se passe au niveau du processus de création? Votre texte est déjà
1: alors,
0: fait.
1: C'est très bien que vous me posiez la question. C'est le seul compositeur avec qui je travaille où je fais les choses à l'envers.
0: Ah, il vous bouscule un petit peu?
1: Complètement.
0: Vos habitudes, du moins.
1: De mes habitudes. Alors, normalement, effectivement, j'écris un texte et je le propose à un de mes compositeurs qui me compose une mélodie par rapport à ce que je souhaiterais. Mm-hmm. Avec Jonathan David, c'est le contraire. Lui, il est plus facile pour lui de proposer une mélodie et moi je greffe mes mots. Donc je lui dis voilà ce que je voudrais à peu près. Donc je lui envoie une chanson existante et je lui dis voilà j'aimerais une mélodie un peu dans ce genre-là. Et puis quelques semaines après il m'appelle, me dit j'ai un truc pour toi. Il me propose la mélodie et lui il m'envoie une voix témoin en fredonnant. Et à partir de la voix témoin, moi je greffe mes mots à sa musique. Et c'est une manière de travailler que j'aime beaucoup également. Parce que là, je ne sais pas du tout vers où je vais. Donc, la mélodie qu'il me proposera, qui va déterminer le sujet de la chanson. Tout à fait.
0: Vous préférez quoi? Ou alors, finalement, il n'y a pas de choix à faire, mais les deux exercices vont
1: différent. C'est
0: quoi.
1: Complètement différent. Et, parce que voilà, ce que j'aime avec Jonathan David quand on travaille, lui et moi, je ne sais pas du tout avec quoi je vais.
0: Donc, c'est surprise à chaque fois.
1: C'est vraiment cela. Et, pareil pour le temps fera qu'il m'avait composé, eh bien, il m'a proposé la mélodie. À partir de là, je greffe mes mots et je vais là où je ne m'y attends pas forcément.
0: Alors, est-ce qu'il est arrivé, je sais pas moi, ça fait quoi, des années que vous travaillez avec lui maintenant, mais est-ce qu'il y a peut-être eu une mélodie qui vous a moins plu et que vous lui avez demandé de retravailler ou
1: non, ça m'a toujours plu. Il y a eu quelques petites retouches à faire où je lui dis, ah tiens, peut-être tu pourrais modifier l'instrumentalisation ici ou là, mais en gros, non, ça m'a toujours
0: donc
1: plu.
0: Donc jusqu'ici,
1: il me connaît bien et moi j'ai tellement foi en lui que je savais qu'à chaque fois il me proposerait quelque chose qui me plairait.
0: Alors s'il nous écoute, on lui fait un gros big up, Jonathan David Cyrus. Je le nargue tout le temps en lui disant quel petit frère de Marie-Lée. Voilà.
1: Tout à fait.
0: Et tout ça sur un fil. Sur un fil, c'est votre tout nouveau single. Comment est née cette chanson-là? Racontez-nous, on veut tout savoir.
1: De ma mélancolie légendaire.
0: Écoutez-moi, écoutez. Là, on sort de la Montbrie. Et on va tout de suite sur un fil. Comment est née justement cette chanson?
1: Il y a une chose inévitable. Dès lors que l'on est, le temps passe et on vieillit. Ouais. On vieillit.
0: Et mince alors.
1: Et on a le choix. On a le choix de faire du temps ou effectivement un poids ou un allié.
0: Ok.
1: Moi, j'ai décidé d'en faire un allié. C'est un privilège que de vieillir.
0: Ah, je suis entièrement d'accord avec vous.
1: On a la chance de pouvoir vieillir. On a la chance d'être en bonne santé. Et je trouve dommage, en observant un peu l'époque à laquelle on vit, ça a toujours été vrai, mais c'est de plus en plus le cas. Les gens misent tout sur un physique, sur une apparence. Et j'aimerais rappeler aux gens qui ne tiennent qu'à cela que la beauté et la jeunesse fanent un jour. Parce qu'elles faneront. Mais ce n'est pas une fatalité. Et puis vieillir, on peut très bien vieillir en se donnant les moyens de bien vieillir. Et moi, je l'ai dit, je me dis toujours que vieillir est un privilège. Mais il y a des gens qui se rendent compte que on mise tout sur la beauté.
0: Ouais.
1: On a 20 ans, on est beau. On a 30 ans, on est beau. On mise tout sur la beauté, mais le jour où elle fanera, que devient-on? Moi, je préfère me nourrir du temps pour remplir le contenu. Pour que quand la beauté et la jeunesse faneront, il y ait un vrai contenu. Et donc, tout est parti de là. J'ai voulu parler de la fragilité de la vie sur un fil, pour que tout peut s'arrêter aujourd'hui.
0: Oui, on est là aujourd'hui, demain, on ne sait pas.
1: Et donc, j'ai voulu parler de cette fragilité-là. Et de l'importance de faire du poids un allié, et non pas un fardeau. La beauté fanera, mais qu'est-ce que la beauté finalement? Et donc tout est parti de là.
0: Allez, je propose qu'on l'écoute et puis on en parlera davantage. Il y a surtout une vidéo, vous parlez du temps qui fane et tout ça. Il faut dire qu'on est plongé dans ce décor-là dès les premières secondes du clip.
1: Il y a un lien entre les décors.
0: On n'en dit pas davantage pour le moment. On écoute d'abord Sur un fil, David Olivier.

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0: Sur un fil et David Olivier sur les ondes Radio 1 pour son tout dernier single. Alors justement, mode opératoire, là c'est d'abord le texte, puis la mélodie.
1: Tout
0: si
1: à
0: j'ai
1: fait.
0: Si j'ai bien suivi la logique là.
1: Tout à fait.
0: Oh, ouf, je suis rassuré. Alors, avec qui vous avez travaillé pour ce
1: titre? Avec Mathieu Duchesne. Mathieu Duchesne qui m'avait composé Le Garçon du Train, ouais, que l'on a entendu plus tôt. La Terre pleure, des simples mots, donc... Tout comme Jonathan David, Mathieu a contribué à chaque album et il fait partie intégrante de l'aventure.
0: Alors il y a un clip qui accompagne aussi cette chanson, on parlait un petit peu des feuilles, je n'ai pas
1: des
0: trop spoilé aussi en même temps, mais il faut aller voir le scénario du clip.
1: Mais ça me fait plaisir que vous le releviez, parce qu'effectivement tous les clips, c'est toujours moi qui choisis le contenu.
0: Ouais.
1: Je viens qu'un concept que je propose à mon réalisateur, qui paraît très également depuis le début de l'aventure, Thibaut Mich. Il me connaît, il me filme bien, il sait me mettre en valeur. Et donc, vous releviez le décor automnal.
0: Ouais.
1: Ce n'est pas que parce que le décor était beau. Il y a un réel symbole derrière. L'automne, c'est quoi? C'est la nature qui meurt, les feuilles qui fanent. Et donc, je voulais tourner dans ce décor-là. On a tourné le clip... à la forêt de Fontainebleau.
0: Ok.
1: Magnifique forêt. Je connaissais de nom, mais j'y étais jamais allé. Donc,
0: ah, donc c'était la première fois pour
1: la première fois
0: la
1: que
0: découverte,
1: j'y
0: découverte, là?
1: On
0: même
1: y
0: le lac?
1: Tout à le lac final. Tout à fait.
0: Mais
1: en
0: bon,
1: fait...
0: m'a pas besoin de spoiler trop beaucoup, mais m'a besoin de banane, dis-moi, vous êtes à l'guetté, hein,
1: ouais. En fait, on est allé une semaine avant avec l'équipe technique pour en repérage des lieux. Et après, donc, vient le clip. Une semaine après pour vraiment tourner. Et je voulais donc que ce décor automnal représente la beauté qui fane, la jeunesse qui fane. Mais que l'on n'oublie pas qu'une fois l'automne passé, l'hiver, tout est dégarni, mais vient le printemps après.
0: Ouais.
1: Donc la vie revient, la vie reprend sous une autre forme. Et selon les croyances religieuses ou pas de chacun, beaucoup croient en la vie après la mort, ou en la réincarnation. Donc chaque culture, chaque religion croit en la vie après la mort. Et donc c'est un peu le concept du clip où effectivement on voit la nature qui meurt. Moi qui chante tout, voilà, dans ce décor magnifique, et le lac à la fin qui représente ou la finalité ou le redébut. Je préfère le début.
0: L'eau n'était pas trop froide?
1: Je ne suis pas entré.
0: Mais si, on voit nager
1: oui,
0: de toutes les façons.
1: Je m'arrête, ah oui. On me voit bien, très bien nager parce que je suis un très bon nageur.
0: Là, vous êtes sûr qu'ils vont tous aller voir le clip?
1: Eh bien, allez-y.
0: En tout cas, le clip est dispo sur votre chaîne YouTube.
1: Ma chaîne YouTube, oui, toujours.
0: Celle-là, cette vidéo-là, ainsi que toutes
1: et
0: les autres.
1: Et tous les autres clips, où les gens qui ne connaissent pas mon univers, ils sont nombreux, ils peuvent découvrir donc sur un fil. Et si mon univers leur plaît bien, de ne pas hésiter à chercher sur la chaîne mes clips précédents, afin de connaître mon univers, qui peut-être les touchera, peut-être pas, mais peut-être.
0: Alors, il y a quelques mois, il est sorti donc sur un fil. La suite, c'est quoi? Vous travaillez déjà sur le prochain? Est-ce
1: alors,
0: que c'est un quatrième album qui se prépare ou pas forcément?
1: Je ne travaille plus sur le concept d'album. Okay. La manière de consommer la musique à notre époque a tellement changé. On en avait parlé avec vous-même d'ailleurs. Les gens n'écoutent plus un album dans son entièreté. D'autant plus que moi, qui ne suis pas un chanteur populaire, je n'ai pas suffisamment de public pour dire que j'ai la prétention de venir avec un album qu'ils écouteront de A à Z. Donc je préfère venir avec un concept de single de manière ponctuelle, en travaillant bien le texte, les arrangements, en offrant, je l'espère, un beau clip. Donc voilà, venir ponctuellement avec une chanson de temps en temps. Et mon prochain projet par contre va être un album réunissant tous mes titres les plus connus, parce que mine de rien, 2026 on y est. Ça fait 10 ans que mon premier album a apparu.
0: Ah, quand même!
1: Il est paru en 2016.
0: Ouais.
1: Et donc ça fait pile poil 10 ans, et pour marquer l'événement, on va réunir 10 titres les plus connus de mon petit répertoire, avec un titre inédit qui est sur un fil, et un autre titre qui paraîtra pour promouvoir l'album.
0: D'accord.
1: Qui s'appelle Bouscule-moi.
0: Très bien. Déjà enregistré ou?
1: Déjà. Okay. Et on tournera le clip au mois de septembre ou d'octobre.
0: Donc c'est pour très bientôt.
1: Pour très bientôt, je ne me rends pas compte, mais oui.
0: Alors est-ce qu'en 2016, on proposant Souviens-toi de nous, justement, où tu peux dire, ou même David, mais dans 10 ans, voilà, je célébrerai 10 ans de musique, quoi.
1: Non, vraiment pas, d'autant plus que je le redis, je n'ai pas la prétention d'être un chanteur populaire, je ne suis pas d'une grande carrière, comme la grande dame qu'on a reçue plus tôt, Madame Nicole Bagbot, qui fait la fierté de la scène musicale. Non, je n'ai pas cette prétention-là. Moi, mon but est de toucher les gens. Mais je me rends compte que mon aventure musicale a duré plus longtemps que je n'avais prévu. Mmh. Et il y a toujours des gens qui découvrent mon univers petit à petit. C'est la magie de la chanson, finalement. Il y a des gens qui découvrent Viens-toi de nous 10 ans après. Je me dis, mais quelle joie! Quelle joie, quel bonheur de toucher les gens à un moment où peut-être ils en avaient besoin. Et donc, oui, pour marquer l'événement, je viendrai avec un album best-of.
0: Ouais.
1: Ça paraît présomptueux de dire best-of, mais bon, en tout cas...
0: Le meilleur d'eux,
1: voilà, on va inclure tous les singles des 3 albums, mm-hmm. avec 2 titres inédits, dont sur un fil, et la chanson Bouscule-moi que vous découvrirez au mois de septembre.
0: Bouscule-moi, on a hâte de découvrir ce que ça donne.
1: Et là, peut-être que musicalement, je risquerai de...
0: Surprendre ?
1: Oui.
0: Ok.
1: Je viens avec une musicalité qui n'est pas mienne.
0: Nous sommes prévenus.
1: Et encore une fois, c'était pas du tout prévu. C'est une rencontre, une rencontre musicale qui a fait que, et finalement, j'ai bien aimé. Je me suis dit pourquoi pas. Et ça dénotera un peu, mais ça fera partie de mon univers musical. Finalement, je le dirais plutôt, des rencontres que je ne provoque pas forcément, qui viennent se griffer à mon aventure musicale. Là, c'est un DJ de la scène belge.
0: Ok.
1: De la scène musicale belge, qui fait beaucoup de techno, d'électro.
0: Ouais.
1: Donc, qui a priori ne correspond pas du tout à ce que je fais, qui a été apparemment qui a beaucoup aimé mon univers musical, okay. qui trouvait esthétique et poétique. Il a voulu qu'on collabore ensemble et m'a proposé une musicalité qui n'est pas mienne à la base, mais les deux univers se sont bien mélangés, du moins je trouve que. Donc on verra.
0: Là, vous sortez de votre zone de confort. Est-ce que ça a été simple pour vous? Alors, ça a été quand même une grosse réflexion pour se dire, allez, ok.
1: Une grosse, simple, oui, mais une grosse réflexion, oui. Mmh. Également, pourquoi moi qui suis reconnu pour une certaine forme de poésie, de mélancolique et de romantisme, venir et proposer un son électropop, on ne m'attend pas là, forcément.
0: Ouais.
1: Il y a des gens qui aimeront, d'autres n'accrocheront pas. Donc je dois prendre, je dois m'y attendre. Je dois m'y attendre. Il y a des gens qui ont envie d'accrocher, qui m'ont dit ah tiens, ça correspond bien à ton timbre de voix. D'autres me préfèrent plus mélancolique et romantique, et je peux l'entendre. Mais moi, le fait d'avoir aimé la finalité, donc je l'ai validé.
0: Allez, ça ce sera pour très bientôt. Suivez David sur ses réseaux. Vos chansons, elles sont sur les plateformes de téléchargement.
1: Tout à fait, oui. Ouais. On peut les nommer. Évidemment. Spotify, iTunes et compagnie. Oui,
0: très bien. Alors, l'écriture, autre que les chansons, est-ce que c'est dans le coin de la tête? Il y a quelque chose qui vient? Ou alors non, parce que vous avez quand même vos activités professionnelles.
1: Ça me manque beaucoup.
0: L'Ange et la Fleur, Sabrina et tout ce qu'il y a.
1: Eh bien, L'Ange et la Fleur. Cette année, 2026, je me retrouve face à deux choix importants. Ou, on en avait parlé brièvement la dernière fois, rééditer L'Ange et la Fleur, qui fête ses 20 ans. L'Ange et la Fleur a été publié en 2006.
0: Ok, donc 20 ans.
1: Ça fait 20 ans. Ouais. Et il y a des gens qui me réclament, d'autant plus que j'ai peaufiné l'écriture, j'ai réécrit l'histoire. C'est la même histoire qui a été peaufinée. J'y ai ajouté des scènes inédites. J'ai retravaillé les illustrations. Donc, il est là. Il attend que j'accouche.
0: Ok. Mais en contrepartie, ça, visiblement, là, j'ai l'impression.
1: Écoutez, on verra bientôt. Donc, en fait, là, je me retrouve à un dilemme où allô, accoucher de mon projet musical pour fêter les 10 ans de mon premier album. Je ne sais pas. Mais normalement, on tend à aller vers l'album. Par contre, courir 2 lièvres à la fois, je ne veux pas.
0: Ouais.
1: Il faut défendre un projet et le défendre bien. Donc, je me dis, au pire, je défendrai mon album avec, projet best-of en septembre. L'Ange et la Fleur viendra après.
0: Allez, pour se remémorer le bon vieux temps, on va s'écouter Souviens-toi de nous. C'est le titre en jaune, là. Je m'adresse à Kinsley. Donc, on va l'écouter. C'est parti.

0: déjà. Vous en souvenez comme si c'était hier.
1: Ah oui, de chaque étape.
0: David Olivier.
1: De chaque étape, je rencontre un chanteur dont je suis tombé amoureux de la voix, qui a une voix cristalline, une voix magnifique, Johan Marc. Je lui envoie un message, je peux lui dire, voilà, j'ai découvert ton univers, je suis tombé amoureux de ta voix, quelle voix. Et quand j'ai vu qu'il était auteur et compositeur, je lui ai dit, écoute, moi je suis auteur, mais pas compositeur. Accepterais-tu de me proposer une mélodie parce que j'aime ce que tu fais? Au début, il me dit, écoute, je voudrais bien, mais je n'ai jamais travaillé en binôme, mais pourquoi pas, envoie-moi ton texte, s'il m'inspire, on verra. J'ai eu du bol, le texte lui a plu, et lui a inspiré cette belle mélodie, souviens-toi de nous. Et puis je l'ai enregistré. Donc, au fait, voilà, il y a eu trois étapes. L'écriture, la découverte de la mélodie, je la travaille, je la répète, et puis je l'enregistre, et la découverte, une fois le produit fini. Et c'est toujours compliqué de s'entendre la première fois. mais ça, c'est vraiment propre à tous les chanteurs. Ils vous diront pareil que s'entendre la première fois, c'est...
2: Non, mais de toute façon, pour tout le monde, hein, on n'entend pas la voix que l'on entend intérieurement.
1: Tout à
2: et
1: fait.
2: Du coup, on découvre. Vous n'avez qu'à faire un voice message et vous découvrirez votre vraie voix.
1: C'est
2: que
1: récurrent,
2: tout le
1: monde entend. En effet. Ouais. C'est brutal et violent. Et après, on apprend à s'approprier notre voix. Et puis viennent les différentes étapes. Le clip. Fait découvrir le clip au public, la première diffusion radio qui était diffusée sur une radio qui s'appelait Radio One.
2: Oui.
1: Je ne sais pas si vous la connaissez. Ouais. C'est Radio One qui l'a diffusée la première fois. J'ai eu beaucoup de gens que je peux nommer quand même.
2: Allez-y.
1: Qui m'ont beaucoup encouragé. Il y a eu vous, Miguel Hermelin, un chanteur, un des plus populaires de Lille, qui est également animé chez vous à l'époque, Ludovic Lamarck.
2: D'accord. Mais bah, il est revenu là, il y a pas longtemps.
1: Eh bien, je n'oublierai pas que Ludovic Lamarck a toujours diffusé ma chanson dans son émission également comme vous, donc je tiens à le remercier. J'étais pas connu à l'époque. Et pourtant, il y allait, et il encourageait les gens à le faire. Une grande dame qui a fait son grand retour musical hier. Madame Sandra Mayotte, qui m'a beaucoup encouragée également et soutenue. Donc non, je n'oublie pas les gens qui ont contribué et qui m'ont porté vers le haut, qui m'ont permis de commencer, parce que moi c'est un domaine complètement inconnu. Et donc beaucoup de gens m'ont éclairé.
2: Qu'est-ce que je vous souhaite, David, encore 10 ans au moins en musique?
1: Une bonne santé déjà, c'est le plus important.
2: Et le reste suivra. Mais en tout cas, merci d'être venu nous voir. J'ai l'impression que ça devient entre guillemets un peu un pèlerinage aussi.
1: Un quand rituel, vous venez,
2: vous
1: un vrai rituel.
2: Pas ne pas venir nous voir, voilà.
1: Mais
2: quoi.
1: On est tellement bien accueillis. Et puis moi, je regarde dans le train quand je vais à Bruxelles pour le travail votre émission. Donc je découvre grâce à vous d'autres artistes et je vois dans les commentaires des Mauriciens de partout
2: qui
1: vous suivent également. Je me dis, c'est beau d'être tout le monde réuni autour d'une émission.
2: Là, vous allez vous faire une nouvelle pote. Je vois Chantal de Namur aussi qui envoie un petit message.
1: Bonjour Chantal. Voilà,
2: je sens que vous allez papoter bientôt.
1: Quelle jolie Chantal. Ville, Namur. Bonjour Chantal.
2: En tout cas, cher David Olivier, merci d'être venu nous voir. Bonne
1: merci
2: continuation.
1: À vous,
2: et on se dit quoi? À l'année prochaine alors?
1: À l'année prochaine.
2: Ah, pour d'autres trépidantes aventures.
1: Avec grand plaisir.
2: Et suivez-le, du moins, sur ses réseaux sociaux. Facebook, Insta, David Olivier.
1: David Olivier.
2: Et YouTube.
1: Et YouTube.
2: Et un peu TikTok.
1: Et un peu TikTok.
2: Un peu. Très bien. David, je sais que vous kiffez Lara Fabian. On va s'écouter I Will Love Again pour boucler cette aventure.
1: Bah.
2: Vous aimez la chanson française? Moi, je choisis un titre en anglais aujourd'hui.
1: Mais c'est Lara Fabian.
2: Voilà. Que vous avez vu d'ailleurs en concert. Merci beaucoup et
1: merci
2: à bientôt.
1: Vous. Au revoir tout le monde.
2: Clap de fin pour notre club en ce lundi. Daniel a pris le relais pour 1-2-3. Merci à Kinsley et Kersley qui m'ont accompagné pour la technique. On se retrouve demain 11h-13h pour une nouvelle édition de votre club. Gros bisous, bon lundi, belle semaine.

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0: Merci, belle semaine. Merci d'écouter Radio One. Il est 13h. L'heure d'un point sur l'actualité avec vous, René Pierre-Louis, bonjour.
1: Bonjour Daniela, bonjour à tous. Le ministre des Transports, Ousmane Mahomed, a dressé un premier bilan du permis à points instauré en janvier 2026. Selon lui, cette réforme a déjà démontré son efficacité tout en mettant en lumière les améliorations nécessaires pour renforcer la sécurité routière à Maurice. Il a précisé qu'une évaluation du dispositif sera menée chaque trimestre, accompagnée de rapports détaillés incluant statistiques et recommandations, commentant les ajustements apportés aux pénalités pour l'usage du téléphone portable au volant, désormais porté de 5 à 10 points. Ousmane Mahomed a rappelé que cette infraction figure parmi les plus fréquentes, d'où la raison pour laquelle les autorités ont agi. Il intervenait ce matin à l'université de Maurice dans le cadre du lancement d'un atelier de travail intitulé « National Road Safety Strategy ». L'affaire entourant le rapport du Pew Research Bureau devant la Cour suprême a été renvoyée au 25 mai. Le syndicaliste Radhakrishna Sadian déplore la lenteur administrative dans l'obtention de certains documents jugés essentiels au dossier. Cette contestation porte notamment sur la mise en application du PRB de 2026, l'option form imposé aux fonctionnaires ainsi que le paiement des ajustements salariaux en deux phases. Les syndicats dénoncent également un manque de dialogue social. Ariane Navarre-Marie fera son baptême de feu comme première ministre par intérim au Parlement ce mardi. 19 questions sont inscrites pour la tranche des PMQT. Elle, qui sera sur le front bench, aura aussi à répondre aux questions des députés sur son ministère lors de la séance des questions parlementaires dédiées aux ministres. Et puis, actualité à l'étranger, l'Iran a affirmé avoir demandé dans sa réponse aux propositions américaines la fin de la guerre dans l'ensemble de la région, y compris au Liban, ainsi que le déblocage des avoirs iranien gelé à l'étranger. Ces précisions ont été données par le porte-parole du ministère iranien des Affaires étrangères. Lors d'un point de presse hebdomadaire, ce dernier a déclaré que Téhéran ne réclamait que les droits légitimes de l'Iran. Les autorités iraniennes demandent notamment la levée du blocus américain des ports iraniens ainsi que la restitution des fonds iraniens bloqués depuis plusieurs années. Voilà, c'est la fin de ce flash. Merci de l'avoir suivi. À vous Daniela pour One Two Three.
0: Merci René Pierre-Louis, l'info revient à 14h pile sur Radio One. 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
2: Bien bonjour, bienvenue, bon lundi, plutôt mes figues, mes raisins, côté temps au niveau de la capitale, comment allez-vous? En tout cas, j'espère que le week-end était au top et que vous avez bien profité, hein. Vous avez fait le plein de vitamines, même si on aurait aimé prolonger le week-end, hein. Le lundi, je ne sais pas pour vous comment ça se passe, c'est plus ou moins donc, ben, du moins un peu cagna-cagna, hein, vous démoilez la semaine. C'est normal après un week-end chargé, les amis. En tout cas, j'ai pour mission vous détendre un maximum et j'accepte cette mission, cette belle mission avec plaisir. On est ensemble jusqu'à 15h.

avec Offenbach, Norma Jean, Martin à l'instant, Head, Shoulders, Knees and Toys, les amis. En tout cas, on vous souhaite un excellent lundi. J'espère que ça va. Hein. Il est temps de casser la routine et de donner un vrai coup de boost à cette nouvelle semaine, en tout cas, qui commence. C'est parti. Je vous embarque pour une virée de 2 heures. De 2 heures de son vitaminé et même survitaminé. Et 2 heures de son feel good pour transformer, bien évidemment, votre début de semaine. Histoire de mettre un petit peu du beurre dans les épinards. 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Vous êtes en mode one to free till 15h, donc allez-y, dites-moi un petit peu comment ça se passe de votre côté le week-end alors. J'aurais aimé qu'il soit un petit peu plus prolongé, j'aurais aimé qu'aujourd'hui soit au fait dimanche, comme ça j'ai le temps de me reposer de samedi et dimanche passé, n'est-ce pas? Et si vous êtes comme moi les amis, ben écoutez, j'ai bien l'intention de vous réveiller et de vous booster en ce début de semaine. Voilà, c'est parti, un numéro de téléphone à retenir, 58 53 77 21. C'est Kinsley qui assure la partie technique et qui m'accompagne cet après-midi, on est ensemble. Voilà, c'est parti pour le retour de la musique. On vous cale cette nouveauté.

0: sur Radio 1, les amis, et c'est parti pour la Minute Feel Good.
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0: Allez, écouter ses émotions, c'est essentiel. Mais cela ne veut pas dire qu'il faut leur obéir à chaque fois. Une émotion, c'est comme une alarme, elle nous signale quelque chose, mais elle n'est pas forcément une vérité absolue. Exemple, tu ressens de la peur avant une présentation, par exemple. La peur te dit, attention, c'est risqué, mais tu lui obéis aveuglément. Tu pourrais donc fuir alors qu'en réalité, tu es prêt. Le secret, c'est de donner donc une place à l'émotion sans la laisser prendre le volant. Tu l'écoutes, tu la remercies pour son message, mais tu décides avec ta raison et ton cœur, donc c'est ça ce qu'il faut faire. Donc l'astuce simple, au lieu de dire « je suis ma peur », dis plutôt « je ressens de la peur ». Cette petite nuance change tout. Tu n'es plus prisonnier de l'émotion, tu deviens un observateur. Enseignement clé, les émotions sont des guides, pas des ordres. Les écouter, oui, leur obéir, pas toujours. Et c'est là, bien évidemment, que naît la vraie liberté intérieure. Le message feel good du jour est le suivant. Plus tu apprends à écouter tes émotions sans les suivre, plus tu développes une stabilité mentale et une confiance durable. Voilà, c'était la Minute Feel Good. On se donne donc rendez-vous demain pour une autre Minute Feel Good.
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0: tout donner pour la nouveauté du moment, les amis. En tout cas, merveilleux anniversaire si vous soufflez aujourd'hui vos bougies. N'oubliez pas, vous êtes aussi les bienvenus pour vos messages, vos pensées à vos proches. Ça se passe ici. 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

0: Prince du groupe jamaïcain. T'es OK à l'instant. On était en 2005. Hein. Allez les amis, c'est parti. 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
0: 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Le fenugrec est une plante traditionnelle utilisée depuis des siècles pour ses multiples bienfaits sur l'organisme. 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

0: Nora Beg, les amis. Recharge immédiate hein, dans cette émission, vous le savez. Une playlist qui booste un maximum, qui secoue et qui réveille. Hein. Histoire, bien évidemment, de vous ambiancer en ce lundi. On connaît lundi difficile, lundi cagna. En tout cas, j'ai tout ce qu'il vous faut au cours de cette émission pour vous donner du courage et attaquer cette nouvelle semaine avec le sourire. Hein. D'autant plus que même le soleil est à présent donc au rendez-vous au niveau de la capitale. Dites-nous un petit peu comment ça se passe de votre côté. N'oubliez pas, vous nous envoyez Crest, espace prénom, espace numéro de la carte d'identité et le tour est joué. Et puis aujourd'hui, j'aurai donc comme recette une petite recette d'un goûter sympa, une recette au beurre de cacahuète à vous proposer. Donc vous avez largement le temps de prendre de quoi noter.
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Rita Ora sur Radio 1. Bienvenue dans notre rendez-vous du jour, celui où l'on aime fouiller dans les tiroirs du temps pour dénicher des histoires qui donnent des frissons d'aventure. Écoutez bien, aujourd'hui cap sur le 11 mai 1875, une date donc qui a vu naître une pionnière des airs, à savoir Harriet Quimby. Donc en 1912, Harriet devient la première femme pilote à traverser la Manche en avion. Imaginez donc la scène, un ciel capricieux, un petit avion monoplace et une femme qui ose défier les vents et les conventions. À une époque où l'aviation était encore une nouveauté, elle a prouvé que le courage n'avait pas de genre. Alors oui, Harriet n'a jamais figuré dans le Billboard 100 ou dans le Guinness des records, mais elle a donc, le Billboard a été créé quand même plus tard, hein, en 1958, mais son exploit a la même énergie que les artistes qui grimpent au sommet des charts, casser les codes, ouvrir les voies et inspirer les générations. En résumé, le 11 mai 1875, donc, une étoile est née, pas sur scène, mais dans le ciel. Harriet, donc, a marqué l'histoire de l'aviation avec autant de panache qu'une diva du Hudson, prouvant que les pionniers, qu'ils soient donc musiciens ou pilotes, partagent, tout simplement, la même audace.

il est temps, bien évidemment, de refermer la boîte aux souvenirs, n'est-ce pas? Le temps de quelques morceaux, le temps de la recette aussi. On range les vinyles pour l'instant. On va bien vite les ressortir, hein. Ça, faites-moi confiance pour ça. Allez, c'était bien évidemment Julie Pietri à l'instant et Eve, lève-toi.

0: Bien évidemment, relooké, les amis, c'est parti pour notre goûter gourmand avec le beurre de cacahuète Mr. Naughty. Place à la minute douceur.
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0: Allez, bienvenue dans votre petit moment sucré du jour, celui où l'on aime transformer bien évidemment des ingrédients simples en une pause gourmande qui fait trop de bien. Aujourd'hui, cap sur une recette qui a tout pour plaire, à savoir la tartine au beurre de cacahuète, Mr. Naughty, banane et miel. Imaginez donc le pain qui sort du grille-pain, chaud et croustillant. Une couche généreuse de beurre de cacahuète qui fond doucement dessus, des rondelles de banane qui apportent leur douceur fruitée et enfin un filet de miel doré qui vient sceller le tout comme une touche magique. Résultat, une tartine à la fois croquante, fondante et sucrée, parfaite pour un goûter gourmand, un petit déjeuner énergisant ou même une pause plaisir improvisée tout simplement. Surtout quand vous êtes en panne d'idées, quand les enfants reviennent de l'école, vous ne savez pas quoi leur donner, eh ben pensez à cette recette. En résumé, donc 3 ingrédients, 1 minute de préparation et un maximum de bonheur à chaque bouchée, parce que parfois la simplicité est le vrai luxe. Alors pensez à cette recette donc de tartine beurre de cacahuète Mr. Naughty, donc banane et miel. Vous commencez donc par griller le pain jusqu'à ce que ce soit bien chaud et légèrement croustillant. Ensuite, vous étalez le beurre de cacahuète dessus pour qu'il fonde légèrement. Vous ajoutez des rondelles de banane et vous terminez par un filet de miel et le tour est joué. Voilà, rendez-vous demain pour d'autres recettes ou pour notre pause gourmande ou notre goûter gourmand avec le beurre de cacahuète Mr. Naughty.
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Clémentine Douglas sur Radio One, les amis. Allez, on vous accompagne. Comment ça va? En tout cas, merci pour vos messages que vous nous faites parvenir sur le 58 53 77 21, la page Facebook de l'émission. J'espère que vous avez passé un excellent week-end et que vous êtes d'attaque. Vous jouez avec nous, avec notre partenaire Soap and Allied. Vous envoyez Crest, espace prénom, espace numéro de la carte d'identité. Je rappelle qu'il y aura un tirage avant la fin de cette émission. Et puis, ben écoutez, on vous cale ceci pour le retour de la musique. Et juste après, je vais vous sortir une petite pépite. Vous allez adorer.

souvenir les amis. En tout cas, on me dit qu'il pleut hein, du côté de Quatre Bandes, temps pluvieux, me dit-on. C'est Chantal qui me le dit, hein, mais heureusement qu'il y a la radio qui est là. En tout cas, si ça peut vous consoler, gros et beau soleil au niveau de la capitale, les amis. En tout cas, courage, courage. Hein. C'est vrai que ce matin, il ne faisait pas beau à l'ouest de l'île, mais c'est vrai que bon, ça s'améliore au niveau de la capitale. En tout cas, j'espère que ce sera le cas de votre côté aussi. Allez, on est ensemble jusqu'à 15h, les amis. Et si vous êtes prêts, c'est parti pour la petite pépite que j'ai calée pour vous. Écoutez, on va s'offrir bien évidemment ce petit plaisir coupable. Écoutez.

j'en aurai d'eau calée pour vous dans nos trois à la suite du jour. Allez, du côté de Vacoin, on me dit que c'est plutôt mi-figue, mi-raisin. Côté temps, j'ai bien aimé le carnet de santé, me dit Gladys. Hein. Oui, c'était le carnet de santé de la semaine de vendredi dernier. Et c'est vrai que vous avez été nombreux donc à nous faire un joli retour sur cette émission. Ben, le merci revient à Jade, hein, pas à moi personnellement. Voilà. En tout cas, j'espère pouvoir refaire une émission de ce style très prochainement. Allez les amis, pour le retour de la musique, on vous cale ceci, puis n'oubliez pas vos messages d'anniversaire, vos pensées à vos proches, ça fait toujours plaisir, surtout si un anniversaire se fête, donc allez-y, faites-vous plaisir et surtout, faites plaisir à ceux que vous aimez.

sur Radio One, les amis. Voilà, dans trois petites minutes, retour de l'équipe de la rédaction pour le point sur l'actualité de 14h. Et quant à moi, ben, je vous retrouve pour attaquer la deuxième partie avec grand plaisir de One to Free. Avec bien évidemment, on garde le meilleur pour la fin, vous le savez, les trois à la suite qui vont débarquer juste dans la deuxième partie de One to Free.

0: 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Sur l'actualité avec vous, Rebecca François Boncœur, bonjour.
1: Bonjour Daniela, bonjour à tous. Le ministre des Transports Ousmane Mohamed dresse un premier bilan du permis à points instauré en janvier 2026. Selon lui, cette réforme a déjà démontré son efficacité tout en mettant en lumière les améliorations nécessaires pour renforcer la sécurité routière à Maurice. Il précise qu'une évaluation du dispositif sera menée chaque trimestre, accompagnée d'un rapport détaillé incluant statistiques et recommandations, commentant les ajustements apportés aux pénalités pour l'usage du téléphone portable au volant, désormais porté de 5 à 10 points. Ousmane Mohamed rappelle que cette infraction figure parmi les plus fréquentes et que c'est la raison pour laquelle les autorités ont agi. Ariane Navarre-Marie fera son baptême de feu comme première ministre par intérim au Parlement ce mardi. 19 questions sont inscrites pour la tranche des questions adressées au premier ministre. Elle qui sera sur le front bench aura aussi à répondre aux questions des députés sur son ministère lors de la séance des questions parlementaires dédiées au ministre. L'affaire entourant le rapport du Pew Research Bureau devant la Cour suprême a été renvoyée au 25 mai. Le syndicaliste Radhakrishna Sadian déplore la lenteur administrative dans l'obtention de certains documents jugés essentiels au dossier. Cette contestation porte notamment sur la mise en application du rapport PRB 2026, l'option form imposée aux fonctionnaires, ainsi que le paiement des ajustements salariaux en deux phases. Les syndicats dénoncent également un manque de dialogue social. Un habitant de Pamplemousse âgé de 45 ans a été arrêté par la police pour maltraitance sur son fils mineur. L'intervention fait suite à une plainte enregistrée par la brigade de la protection de la famille. Son fils âgé de 15 ans a déclaré avoir subi des violences verbales depuis 2023 et des violences physiques depuis l'année dernière. Il a notamment rapporté un épisode survenu le 9 mai durant lequel son père l'aurait frappé et expulsé du domicile familial. Après cet incident, le mineur est parti vivre chez sa mère et a reçu des soins à l'hôpital du Nord. Le suspect a été placé en détention après son arrestation hier. Et à l'étranger, au Soudan, au moins 880 civils ont été tués par des frappes de drones depuis janvier, où le conflit vient d'entrer dans sa quatrième année, a rapporté ce lundi le haut commissaire des Nations Unies aux droits de l'homme dans un communiqué. Si des mesures ne sont pas prises sans délai, ce conflit risque d'entrer dans une nouvelle phase encore plus meurtrière, alerte le haut commissaire des Nations Unies. Voilà, fin de ce point info. Merci de l'avoir suivi. La suite est toujours avec Daniela.
0: Merci Rebecca François Boncœur. L'info revient à 15h pile sur Radio One. A tout à l'heure.
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Par ici, regarde à l'instant, Ridey, une heure de boucler, une nouvelle de commencer, on repart ensemble, en tout cas, vous le savez, hein, c'est une heure pour s'ambiancer avec une team au taquet, hein, composée de Prashant qui assure à présent la partie technique, vous le savez, c'est notre happy time together, et il sera tout comme vous, je le dis à chaque fois, unique, en tout cas, merci hein, pour vos retours sur le 58 53 77 21. Et on ne change bien évidemment pas la tradition, hein, caler aussi les fameux 3 à la suite arrive aussi dans cette nouvelle heure. Et comme chaque musique est cadeau, et ben celle-ci est pour vous, écoutez.

accompagner Tiesto à l'instant, Beautiful Places dans votre radio. Et c'est parti pour notre Le saviez-vous du jour. La Chine dit stop au bling bling en ligne. C'est officiel, la Chine finit donc. En Chine, c'est fini les vidéos de villas dorées, des sacs Hermès alignés comme des trophées ou des Lamborghini garés devant les gratte-ciel. Les autorités donc chinoises ont lancé une campagne pour la prospérité commune et ont interdit l'affichage des richesses sur les réseaux sociaux. Et ben, des influenceurs comme Wang Hong Quangding, qui se vantait justement de ses 7 propriétés à Pékin et de ses tenues à plus $1 million, ont vu leur compte disparaître. D'autres stars de luxe, surnommées donc Abalone Sister, et j'en passe, hein, ont également été effacées du TikTok donc chinois. Résultat, les feeds se remplissent désormais de bols de nouilles fumant, de balades au parc, de selfies beaucoup plus modestes. Imaginez donc Instagram ou TikTok sans yacht, sans Rolex. Les influenceurs devraient donc rivaliser avec des photos de chats, de sandwich au thon ou de vélo rouillé, le bling bling étant remplacé par le zen bling. En Chine, un peu comme si demain, par exemple, Kim Kardashian devait poster fièrement son panier de courses ou Cristiano Ronaldo son café soluble du matin. Bref, en Chine, le luxe est désormais hors ligne et les réseaux sociaux ressemblent à un concours de simplicité. En résumé, la Chine vient de transformer le show me the money en montre-moi ton bol de riz.

0: un superstar sur Radio One, les amis, j'adore. Allez, c'est parti, on va y aller pour nos trois la suite du jour.
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0: bienvenue dans notre petit voyage musical du jour, hein, celui où on aime fouiller dans les archives des charts pour retrouver des pépites croustillantes du jour. Et bien, place à nos trois à la suite.
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0: Et le 11 mai 1991, un tube fait vibrer les radios et les fans, portés par le duo donc pop suédois Roxette. Joyride grimpe jusqu'au sommet du Billboard Hot 100 et leur offre un 4e numéro 1 aux États-Unis. Et l'histoire derrière la chanson est aussi savoureuse que son refrain. Et bien, Pierre Gisli, donc le compositeur, s'est inspiré d'une petite note laissée par sa copine sur son piano, et elle disait en suédois: allô idiot, je t'aime. De ce clin d'œil intime est né donc un titre qui allait conquérir le monde. Une simple phrase griffonnée devient le point de départ d'un hit planétaire repris en chœur par des millions de fans. Et ben, la chanson occupera la première place du Hot 100 à partir du 11 mai 1991 et restera 19 semaines au total dans le classement. Et le 11 mai 91, Roxette ne signait pas seulement un hit, il décrochait un trophée symbolique avec un numéro 1 au Hot 100, un album multiplatine et une tournée triomphale. Joyride donc reste un exemple parfait de la pop suédoise qui a su conquérir tout simplement le monde.
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baissé d'un cran. Le 11 mai 1985, Madonna décroche son deuxième numéro 1 au Billboard Hot 100 avec Crazy For You, une ballade romantique issue du film Vision Quest. Et ce n'est pas tout, donc la chanson s'installe aussi au sommet des palmarès au Canada, confirmant que la Queen of Pop était déjà en train de régner sur la planète musique. En tout cas, ce qui rend Crazy For You exceptionnel est que Madonna, à l'époque, montre une autre facette de son talent. Les fans découvrent donc qu'elle pouvait aussi faire chavirer les cœurs avec des chansons lentes et passionnées. En résumé, le 11 mai 1985, Madonna ne faisait pas que chanter une ballade, elle ajoutait une nouvelle corde à son arc, prouvant qu'elle pouvait dominer les clubs et les slow dance. Un vrai trophée donc dans le Hot 100 qui reste encore aujourd'hui un classique des années 80. Crazy For You passera au total 21 semaines dans le Hot 100.

comme d'habitude, j'ai gardé le meilleur pour la fin. Le 11 mai 1981, Don't Fall in Love with a Dreamer de Kenny Rogers et Kim Carnes fait son entrée dans le Billboard Hot 100. Le duo restera pour un total de 19 semaines dans le classement pour finir par atteindre la 4e place du classement plus d'une semaine.

plus tard. Ce duo country pop deviendra donc l'un des grands succès de Rogers, confirmant aussi Kim comme une voix marquante des années 80. La presse spécialisée, donc Record World, saluera l'intensité émotionnelle du duo. Le titre sera aussi interprété en live au Fox d'Atlanta et diffusé dans une spéciale Kenny Rogers America. Donc en novembre 1981, ce duo marquera bien évidemment l'histoire comme l'un des grands moments de la carrière de Kenny Rogers et une rampe de lancement pour la chanteuse Kim Carnes.

Voilà, en tout cas, nous sommes arrivés à la fin de notre voyage musical à travers 11 mai. Des morceaux qui ont secoué les charts, ça fait bouger les foules et marquer, bien évidemment, les mémoires. C'était nos trois la suite du jour.

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là-haut. C'était bien évidemment Désiré, François et Cassia à l'instant. En tout cas, merci pour vos messages. N'oubliez pas, vous nous faites, vous avez encore 5 minutes pour nous faire parvenir crest, espace, prénom, espace, numéro de la carte d'identité pour repartir avec votre panier rempli de produits ménagers. Savon liquide pour les mains, litre d'eau de Javel Crest, nettoyant Crest parfum lavande, liquide vaisselle Crest parfum raisin et savon de Marseille. Donc à vous de jouer. Allez-y à vos téléphones et bonne chance à vous. Et c'est parti pour vos petits messages. La prochaine sera spécialement jouée pour la petite Iris de Rivière des Anguilles qui souffle sa première bougie pour Mario qui a fêté son anniversaire, le grand-père d'Iris donc, et pour Mireille qui fête elle aussi son anniversaire aujourd'hui. Gros bisous à ce beau monde de la part de Marie-Claude qui nous écoute du côté de Port-Louis. Du courage aux filles là, qui nous écoutaient du côté de Curpipe, hein, Christina. On embrasse, on vous embrasse bien, bien fort. Et puis la prochaine sera spécialement jouée pour, voilà, justement Mario qui fête son anniversaire de la part de ses enfants, petits-enfants. Petite pensée spéciale pour sa femme Dani, pour sa petite fille Iris qui elle aussi a fêté son anniversaire de la part de maman Ariane, papa Jonathan, grand-père, grand-mère, ma tante, mamie, tonton, mamie Réa, tonton, cousin, cousine et la famille Honoré, Lily, et pour Mélissa de Rochebois donc qui fête son anniversaire aujourd'hui de la part de sa copine Arline, demandée par Odile, voilà, qui nous écoute du côté de Rivière des Anguilles. Salut, c'est Chania du côté de Pointe-Sable. Salut ma belle, j'espère que tu vas bien. Oui, ça va. Je t'écoute en ce moment au bureau. Je passerai à la radio vendredi vers 14h30. Dédicace à mes parents Eddie et Louisiana. Voilà, de grosses bises. En tout cas, merci. Most welcome. On sera là vendredi, c'est sûr. Au plaisir. Allez, je t'attends. C'est parti donc, la prochaine sera spécialement jouée pour ma copine Jacqueline qui a fêté son anniversaire hier. Elle c'est vraiment Dalida locale, elle chantait donc à l'hôtel. Et voilà, c'est un bisou signé, alors Marlène qui m'envoie ce petit message, hein. Elle travaillait donc à l'hôtel et il faudra que tu la ramènes avec toi, un de ces quatre, comme ça on la fera chanter du Dalida en live, pourquoi pas. Et puis la prochaine pour toujours donc Akash Chetan Mansouk du côté de Bambou, me faire un petit coucou à toute l'équipe qui est déjà au travail de Manana, du côté de Fic en Flac, voilà, c'est Dishal, Yudin, Babou, Yashmin, Clifford, Marcy, Angèle, Souren, Afat, Sila, Kiran, Wendy, Kevin, Anju, Patrick, Kamal, Anna, Salesh, Oketipa, Dolores, Chandini et toute la famille Mansok et pour toute l'équipe du domaine. En tout cas, merci de payer recevoir nous de ce côté-là. C'est vrai que la liste était un petit peu longue, mais c'est pas grave, au plaisir, en tout cas, de vous faire plaisir. C'est comme ça, hein, c'est ma mission et qu'est-ce que j'adore cette belle mission.

locaux à l'instant, je rectifie. Alors, c'est qui m'envoie ce message? C'est Odile du côté de Rivière des Anguilles. Oui, alors j'ai dit Rochebois au lieu de Richebois. Pardon, autant pour moi, ma belle. Je m'excuse. Voilà, pensée spéciale donc à Mélissa du côté de Richebois qui fête son anniversaire aujourd'hui. Voilà, de la part de sa copine Arline et demandée par Odile. Voilà, du côté de Rivière des Anguilles, autant pour moi. Allez, un petit coucou aussi à Jasmine qui nous écoute du côté de Strasbourg. Je t'embrasse. Et puis, la prochaine, pour souhaiter un joyeux anniversaire à ma petite fille, Chili, qui a fêté son anniversaire hier, demandé par sa mamie Nadia, qui l'embrasse bien, bien fort. Et puis, un petit coucou aussi à Manuela, qui est dans la place. Merci pour ton touchant message. Et puis, la prochaine sera spécialement jouée pour toute la team, de la part de Renaud, Sharon, Noah et Suzy, du côté de Vacon. En tout cas, merci de nous recevoir de ce côté-là. Allez, j'accueille le ou la gagnante et ce sera juste après ceci. Il vous reste 3 petites minutes pour nous envoyer crest, espace prénom, espace numéro de la carte d'identité.

0: première fois, bon entendeur, Jeanne Masse à l'instant, et direction le standard, on accueille Rose. Rose, bonjour.
1: Bonjour Daniela.
0: Comment ça va Rose, nous appelle, nous vient de quel endroit?
1: À Tamaret.
0: Maman, quel temps fait-il de ce côté-là là, en ce moment?
1: Il fait très beau.
0: C'est vrai? Il fait chaud.
1: Oui.
0: C'est vrai?
1: Oui.
0: Il fait quand même un petit peu frisqué en ce moment-là, hein, très tôt le matin.
1: Ah oui, oui.
0: Hein, les après-midi.
1: Hier, c'était un peu.
0: Oui. Ouais, on le sent, hein. On sent que l'hiver commence à arriver lentement, mais sûrement. En tout cas, Rose, je suis ravie de vous accueillir, donc, à la maison en ce moment.
1: Oui, à la maison. D'ailleurs, je vais partir travailler.
0: Ok. En tout cas, Rose, vous faites le plein de vitamines, là, je vois, hein. De la bonne musique, comme ça, vous êtes boostée pour attaquer le boulot cet après-midi.
1: Oui.
0: Vous êtes dans quel domaine?
1: Je suis avec les bébés le soir. Je suis
0: garde
1: de nuit pour les bébés.
0: Ok. Très bien. En tout cas, c'est un beau boulot. Vous aimez les enfants, donc j'imagine.
1: Ah, j'adore.
0: Ok. Trop tard, hein, parce qu'il me finit gagné, sinon tu veux une kit côte rose. En tout cas, Rose, Rose, donc, bravo, vous nous avez envoyé crasse, espace prénom, espace numéro de la carte d'identité. Vous repartez avec un panier rempli de produits ménagers, savon liquide pour les mains, litre d'eau de Javel Crest, nettoyant, Crest parfum lavande, deux liquides vaisselle Crest parfum raisin et du savon de Marseille. Rose, vous avez de quoi faire, là, hein?
1: Ah oui.
0: N'est-ce pas? Vous êtes une fée du logis? Oui, vous aimez bien le ménage, tout ça?
1: Ah oui, c'est moi qui fais tout à la maison, même les fils, au grand.
0: Ok, vous faites tout à la maison, ok?
1: Oui.
0: Mais vous êtes gâtée aussi.
1: Ah oui,
0: on vous le rend bien. On vous le rend bien, n'est-ce pas?
1: Oui.
0: En tout cas, Rose, bon courage pour le boulot ce soir. Bravo, vous repartez avec votre panier.
1: Merci.
0: Et vous repartez aussi avec un gros, gros bisou de la part de toute l'équipe. J'ai été ravie de faire connaissance avec Rose du côté de Tamara, du coup.
1: Merci beaucoup. Moi aussi, je vous embrasse. J'embrasse toute l'équipe.
0: Merci.
1: Depuis l'émission a commencé, je suis sur ce fat. Allez, quand fini, je vais aller.
0: Allez, ne bougez pas parce que j'ai encore de bonnes petites pépites à vous proposer. Donc, merci Rose. Gros bisous.
1: Merci beaucoup.
0: Ciao. Piu-piu, comme dirait notre Ursu que j'embrasse. Hein. Ursu, elle est en télépathie avec moi. C'est vrai qu'à chaque fois que je rentre dans ma voiture pendant le week-end, tout le temps, Ursu peut faire un petit coucou par rapport à une chanson de Dalida. Et je l'embrasse et elle m'écoute. C'est de la télépathie, ça, tout simplement. Allez, les amis, pour le retour de la musique, ce sera juste après cette courte pause.
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prochaine sur Arezirwan et Johnny, les amis. La prochaine, ben, spécialement jouée pour Gladys, qui attendait la recette, hein, avec impatience. Bonne recette pour le petit-déj en mode ménage. Bisous à toute la team. Voilà, gros, gros bisous, ma Gladys. Je t'embrasse bien, bien fort aussi pour Marie-Denise Achille. La prochaine sera spécialement jouée pour Sista Charles, Michael dans la place, hein. Belle et nouvelle semaine à vous. Merci. Et pour Julien, un petit coucou à Maxwell Lisette. La prochaine sera spécialement jouée pour Sina. Toujours en mode vacances à l'écoute de One Two Free. Le temps est maussade, hein, il pleut, 13 degrés du côté de la Suisse. Merci pour la bonne musique. Et puis voilà, un petit coucou aux fidèles. Et bonne semaine, je t'embrasse, ma Sina. Courage, je t'envoie un doux rayon de soleil quand même à travers ta radio. Voilà. Et pour la prochaine sera spécialement jouée pour Soujane Daniel, prête bien évidemment pour débuter cette nouvelle semaine avec la team. Plaisir. Et puis belle semaine à toute l'équipe du côté de Curpip. Petit soleil, hein, bien timide, voilà, que me dit Marie-France. Et puis Nen aussi nous envoie le bonjour. Chantal, donc le temps est pluvieux du côté de Quatre Bornes, mais heureusement donc il y a Radio One qui est là. Et belle semaine à toute la team, de gros gros bisous. Ben merci. Et bisous doux, bisous fous. Ça c'est version Luana, n'est-ce pas? Ok, et puis pour Marie-Noël aussi, donc qui nous écoute en ce moment, un petit coucou à Nadège Samuel de la part de Noéline Dugol, et puis Rome Charrette dans la place. Sheila nous envoie le bonjour du côté de Strasbourg, contente d'être à l'écoute ce matin. Je fais le ménage, bonne journée, ben de grosses bises à toi et bon courage pour le ménage.

les amis. Alors, pour les cadeaux, il va falloir donc téléphoner avant de vous déplacer. 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Allez, un petit coucou. c'est Pamela qui nous envoie le bonjour. Hein. Apparemment, avec Ursula, nous sommes ses préférés, hein, à Pamela du côté de Forestside. Ursula, donc, que vous allez bien évidemment retrouver ce soir. Et puis, un petit coucou à ma maman, Solange, du côté de Maybourg, les arrière-petits-enfants, mon fils Julien et mon chéri Kevin. Voilà, de la part de Sophia qui nous écoute du côté de Maybourg. Et on poursuit donc avec vos messages tombés sur le 58 53 77 21 et sur la page Facebook de l'émission pour Marlène qui a aimé la minute feel good. Ben sache que Marlène, c'est vrai, à chaque fois que je prépare cette minute feel good, ben écoute, j'apprends autant que vous et c'est ça qui est bien. Voilà, on essaye de devenir meilleur, on essaie d'en apprendre un maximum et je le fais en même temps que vous et c'est que du bonheur. Allez, pour Janine Magon, pour Kevin Olivier, pour Pierre-Louis Jean, la prochaine sera spécialement jouée pour Rosemarie Chicoré, pour Ginette Adelson, qui nous envoie aussi le bonjour, les Martine aussi, Michael Perrine. Et voilà, les amis, en tout cas, c'est l'heure pour moi de passer le relais dans trois petites minutes à Andy, que vous allez retrouver donc pour la suite. J'ai été en tout cas ravie d'avoir partagé ces deux heures avec vous. Je vous quitte, je vous ai accueilli avec un temps mi-figue mi-raisin, je vous quitte avec du soleil, hein, et j'en envoie à tout le monde. Merci à Prachante, à la technique, mille merci à vous. On se donne rendez-vous donc demain, même heure, même radio. Gros bisous à tous.

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0: Bon après-midi, il est 15h. Dernières infos, Rebecca François Bonker, bonjour.
1: Bonjour Andy, bonjour à tous. Une évaluation du permis à points sera menée chaque trimestre, accompagnée d'un rapport détaillé incluant statistiques et recommandations. C'est ce que le ministre du Transport Ousmane Mohamed a annoncé aujourd'hui. Il annonce également un durcissement des sanctions si nécessaire, comme il a été le cas pour l'usage du téléphone portable au volant, désormais porté de 5 à 10 points. Ousmane Mohamed dresse un premier bilan du permis à points. Selon lui, cette réforme a déjà démontré son efficacité tout en mettant en lumière les amélioration nécessaire pour renforcer la sécurité routière à Maurice. Le Senior Citizens Council demande une hausse des subsides alloués aux associations de personnes âgées. Vijay Naredu, son président, affirme que le Senior Citizens Council regroupe plus de 1000 organisations. Dans ce contexte, il a soumis ses propositions budgétaires au ministère des Finances. Il insiste sur le fait que les demandes des personnes âgées ne doivent pas être ignorées dans ce budget. L'affaire entourant le rapport du Pew Research Bureau devant la Cour suprême a été renvoyée au 25 mai. Le syndicaliste Radhakrishna Sadian déplore la lenteur administrative dans l'obtention de certains documents jugés essentiels au dossier. Cette contestation porte notamment sur la mise en application du rapport PRB 2026, l'option form imposé aux fonctionnaires ainsi que le paiement des ajustements salariaux en deux phases. Les syndicats dénoncent également un manque de dialogue social. Un habitant de Pamplemousse âgé de 45 ans a été arrêté par la police pour maltraitance sur son fils mineur. L'intervention fait suite à une plainte enregistrée par la brigade de la protection de la famille. Et son fils âgé de 15 ans a déclaré avoir subi des violences verbales depuis 2023 et des violences physiques depuis l'année dernière. Il a notamment rapporté un épisode survenu le 9 mai durant lequel son père l'aurait frappé et expulsé du domicile familial. Après cet incident, le mineur est parti vivre chez sa mère et a reçu des soins à l'hôpital du Nord. Le suspect a été placé en détention après son arrestation hier. Et à l'étranger, deux passagers rapatriés du MV Andios au cœur d'une alerte sanitaire à l'antivirus ont été testés positifs alors que les ultimes évacuations du navire se poursuivent ce lundi dans l'archipel espagnol des Canaries. L'Espagne s'est défendue de tout laxisme dans ses opérations, assurant avoir pris toutes les mesures nécessaires pour éviter une éventuelle propagation de ce virus connu mais rare. Voilà, fin de ce point info. Merci de l'avoir suivi. La suite est avec Andy.
0: Merci beaucoup, Rebecca. Tout à l'heure, 16h. Galaxy.

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1: Vous êtes les bienvenus dans le Drive sur Radio One. Qui position? Ben oui, cette nouvelle semaine, nouvelle après-midi surtout, qui mène vers la fin de la journée. On a envie de dire enfin la fin de la journée. Oui, ça démarre bien sûr le lundi. Il faut bien commencer par là pour cette semaine. La réalisation aujourd'hui, Coste qui est là, Prachant également. Messieurs, moi, c'est vrai que c'était du cet week-end. Une bien passée également. Ben oui, avec les infos. Rebecca sera là. Ben oui, jusqu'à 17h30 pour accompagner votre Drive. Certes, pour certains, il reste encore une heure pour bosser, pour d'autres, une heure et demie, deux heures. Courage à tous, il y a le son de Radio One, votre drive aussi. Pas mal de belles choses encore qui arrivent. D'ici quelques minutes, on aura le goûter, la question des enfants aussi, et vos cadeaux également. On va bien rire avec le plaisir du rire. Ce spectacle qui arrive avec une pléiade d'humoristes, ce sera évidemment dans le drive avec des cadeaux à gagner. Semaine spéciale sécurité routière aussi, on en parle dans le drive. Ça, ce sera pour la dernière demi-heure, soit entre 17 et 17h30 pour jouer avec nous. Il y a même des family packs du valeur de plus de 3000 roupies. Donc faudra y être. Le son d'Alex Warren avec Fever Dream, ça arrive juste après la douceur de Sam Fender et Olivia Dean, Rain Me In, c'est sur Radio One.

Allen avec Fever Dream. Ça c'est bon, ça c'est dans le Hit Radio 1. C'est un tout nouveau classement à retrouver chaque week-end. Donc à chaque fois quand on passe le Hit Radio 1, on pense au week-end. Comme ça le lundi, il est bien moins dur. La nouveauté de ce lundi est signée Zayn avec Side Effects. Ça arrive dans 3 minutes juste après. Les bébés brunes, coups et blessures dans votre drive.

0: êtes sur Radio One, merci d'être là. Dans quelques minutes, on va aussi prendre le goûter. Donc, post-kiff, il arrive, les édités, et des semaines dernières, tous les jours. Au fait, nous prendre les édités avec eux, nous tester, nous goûter. Zodi, ça fait nous bien plaisir parce que c'est nos camarades Gabi le génie qui laisse nous un petit message pendant le week-end, qui lit, pédiaire, l'époque, l'école, quand ils rentrent la case, qui est content, boit, manger. Mais justement, nous pouvons partager ça avec eux, ça arrive d'ici quelques minutes.
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2: Parmi les nouveautés de cette semaine, on démarre avec l'ex One Day Zayn Malik qui réfléchit de manière brute et sincère sur l'amour et même le poids émotionnel marqué par l'imperfection. Il nous parle à la fois d'accepter la beauté et les effets secondaires de l'amour. Zayn avec Side Effects, nouveauté Radio One.
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0: dernier Saya dans votre drive sur Radio One, vend des rêves.
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0: Il est 15h30.
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8: Et quel plaisir surtout de vous retrouver pour cette nouvelle semaine. J'espère que ça se passe bien pour vous. C'est l'heure du thé, le goûter, évidemment. Et ce lundi, nous avons le plaisir d'accueillir avec nous un ancien de la maison, un pote. On l'adore. C'est Gabi le génie. Vous pouvez aller voir ses vidéos sur les réseaux. Trop marrant. Il nous apprend des choses aussi sur Maurice. Et Gabi nous a laissé là cet après-midi ce message. Ne l'écoute-lui.
9: Ok, alors moi, ce que je mangeais à chaque fois au goûter quand je rentrais de l'école, c'était un 10 pains maison. Toujours 10 pains maison. Hein. On le coupe en deux. Et là, beurre pistache. Oh là là, avec un petit Milo glacé à côté. Là, c'était le régal. Ça, c'était bon, ça.
8: Gab, j'ai envie de te dire, c'est un classique. Du beurre pistache. Mais là, c'est parmi mes bains préférés dans les dîtés. Et nous testons ça, bien sûr. Enfin, par qui nous testons-li, parce que tout le monde, finalement, du beurre pistache quand on finit sorti de l'école. Nous finissons faire vidéo là également. Nous pouvons poster-li, t'aller. C'est vrai que c'est trop bon. Bien sûr, côté du beurre pistache, on adore ça. Et que Milo glacé là, par contre, ça fait beaucoup, capable, puisqu'il va être en pan de bois, Milo. Et surtout Milo glacé, bizarre dire, parce que moi, c'était plus Milo, m'a dit sou mais Milo glacé du pain pistache, mais excellent quoi. Mais là pas de perdre ce goût original non plus. Et mon rétum qu'on m'a dit dans mon ban 11-12 ans, mais pour l'époque, pour vous dire, c'est tellement bon. Et merci aussi à Gabi le génie, je très trouve li l'eau ban réseaux sociaux, pas hésiter à le suivre sur page. Et je même je te permets une ban message. Et à Sylviane de Bobassec, mais dire salut Andy, l'équipe pour l'heure du goûter dans mon époque, mon maman tu peux préparer un bon poudine du pain. Oh là là, ça c'est bon ça. Une bonne cuisine du pain avec du thé. En plus, il écrit miam miam. Et là, prochain de réalisateur, il dit hey, moi, amène ça demain. Donc, facile, nous fait ça demain dans le drive, nous goûte ça cuisine du pain prochain. Là, avec ce bon du thé aussi. Et les mêmes qui nous fait. Donc, merci, vous êtes capable de nous donner un message, nous faire une dédicace là, aux vidéos qui nous vous fait également ensuite. Merci beaucoup, Sylviane, de partager avec nous. Et coucou à Moëlène de Beaubassin qui nous écoute aussi. Gros bisous à Mireille de Flax, son anniversaire aujourd'hui. Bah, happy birthday, profite bien en ce 11 mai, ainsi que toute la famille. C'est demandé par Odile. Bah, célébrer bien Kygo, Whitney Houston. La version Higher Love, ça arrive pour vous donner le rythme et un très bon Bruno Mars sur Radio One.

étaient en feu, les Gunners étaient en feu quand même hier, les gars, hein, en toute fin de match. Merci à Trossard. Bah, la baguette, moi, gros, Lizier, parce que peut-être ils sont pas fans d'Arsenal, vous, mais quand même, à Londres, ça a été la folie. Après ce but en feu, surtout, il y a le site Opta, statistique par rapport au sport et au football, surtout. Opta qui donne 87% de chance à Arsenal de terminer champion. Bah oui, après la victoire, évidemment. Ce week-end, nous sommes à J-31 de la Coupe du Monde et je peux vous dire déjà que d'ici un mois, dans le drive, là, entre 15h et 17h30 tous les jours, ce sera la folie. Nous, ici, nous pouvons en feu à l'occasion de la Coupe du Monde. On va tous jouer au ballon. Je vous le promets, hein, les gars. Nous pouvons mettre boule, nous mettre poteux dans couloir et ce sera vraiment la folie avec toute l'équipe. Dominique Vaillant qui arrive d'ici là, Lidou. Mais avant, on prend la température.

0: après-midi, si vous êtes du côté nord, il fait bon, d'ailleurs 25-26 degrés de maximale actuellement. Même jusqu'à 29, hein, c'était à prévoir aujourd'hui, mais là ça baisse quand même un peu vers l'est de l'île, c'est-à-dire vers Flac, Post-Lafayette, 28 degrés également pour le sud, 29 vers Flic-en-Flac.
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1: Le plaisir surtout de vous entendre, de vous le dire. N'hésitez pas à nous écrire au 58 53 77 21, de vous lire, de vous écouter. Surtout, la parole aux petits curieux et curieuses du drive. Comme la semaine dernière, l'on vous demande, vous, chers parents, pourquoi pas d'enregistrer vos enfants quand ceux-ci posent des questions qui nous laissent sans réponse. Et nous avons la réponse d'experts ici dans le drive tous les jours. Et nous accueillons Cameron. Cameron qui a 11 ans et qui pose cette question aujourd'hui.
2: Pourquoi la mer est salée et les lacs non?
1: Pas très bonne question, j'ai envie de dire, Cameron. Lors de la pré-écoute, on était tous sans réponse ici, avec les réals dans le studio. Et nous avons le plaisir d'accueillir avec nous Vassen Kopemoutou, océanographe, ingénieur en environnement, qui répond à Cameron.
3: Pourquoi est-ce que la mer est salée et les lacs ne le sont pas? Les lacs reçoivent de l'eau de pluie. Et quand la mer s'évapore, le sel reste dans la mer. Donc la mer s'évapore, elle crée des nuages qui sont des nuages d'eau douce. Et quand il pleut, ben l'eau est douce. Et c'est l'eau douce qui pleut qui forme les lacs, justement, donc qui n'ont pas de sel. Or, la mer contient 35 grammes par litre de sel. Et cette composition, donc salée de l'eau de mer, provient du ruissellement des roches lorsque la terre s'est formée. Alors, il faut savoir que pendant la formation de la Terre, il a plu pendant 7000 ans. C'est le fameux grand déluge dont les géologues parlent. Et lors de ce grand déluge, toutes les roches qui contenaient du sodium et du chlore, donc qui forment le sel, ont été lavées par ces grandes pluies. Et ce sodium et ce chlore se sont concentrés, sont allés vers la mer, et se sont concentrés et sont restés dans la mer. Cette composition de sel, 35 grammes par litre, on en a, elle est plus ou moins stable à travers tous les océans du monde. Mais il faut savoir quand même que certaines mers, comme la mer Morte, sont beaucoup plus salées parce qu'il y a beaucoup plus d'évaporation que d'eau qui rentre dedans. Alors que quand on se situe près des fleuves qui tombent vers la mer, l'eau devient saumâtre, donc moins salée.
1: Merci beaucoup, Vassen Kopemoutou, pour cette réponse à Cameron. Aujourd'hui, n'hésitez pas à nous envoyer vos audios via notre WhatsApp au 58 53 77 21 et nous éclairons tous les jours les enfants curieux et curieuses du drive. Voici Jungeli et son line-up. Petit génie est sur Radio One. Sigala aussi débarque avec Easy Love. On se fait bien plaisir.

0: 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Il est 16h. Rebecca François Bonker, bon après-midi.
1: Bon après-midi Andy, bon après-midi à tous. Mauritius Telecom a procédé cet après-midi au lancement de Mighty Protect Parental Control, une solution de contrôle parental destinée à renforcer la sécurité numérique des mineurs. Cette initiative marque la deuxième phase du programme Child Online Protection avec la collaboration de Norton. Ce dispositif permet notamment le filtrage de contenus inappropriés, le contrôle du temps d'écran, la géolocalisation des enfants ainsi que des alertes en temps réel pour les parents. Ariane Habré-Mariam fera son baptême de feu comme première ministre par intérim au Parlement ce mardi. 19 questions sont inscrites pour la tranche des questions adressées au premier ministre. Elle qui sera sur le front bench aura aussi à répondre aux questions des députés sur son ministère lors de la séance des questions parlementaires dédiée au ministre. Le Senior Citizens Council demande une hausse des subsides alloués aux associations de personnes âgées. Vijay Naraidu, son président, affirme que le Senior Citizens Council regroupe plus de 1000 organisations. Dans ce contexte, il a soumis ses propositions budgétaires au ministère des Finances. Il insiste sur le fait que les demandes des personnes âgées ne doivent pas être ignorées dans ce budget. Un habitant de Pamplemousse âgé de 45 ans a été arrêté par la police pour maltraitance sur son fils mineur. L'intervention fait suite à une plainte enregistrée par la brigade de la protection de la famille. Son fils âgé de 15 ans a déclaré avoir subi des violences verbales depuis 2023 et des violences physiques depuis l'année dernière. Il a notamment rapporté un épisode survenu le 9 mai durant lequel son père l'aurait frappé et expulsé du domicile familial. Après cet incident, le mineur est parti vivre chez sa mère et a reçu des soins à l'hôpital du Nord. Le suspect a été placé en détention après son arrestation hier. À l'étranger en France, 3 personnes sont décédées ce lundi lors d'un incendie criminel dans un immeuble en banlieue de Lyon et la piste du règlement de compte entre narcotrafiquants est à l'étude. 14 personnes exposées à des fumées de l'incendie ont été transportées à l'hôpital en urgence et une quarantaine de résidents de l'immeuble ont été évacués vers un gymnase municipal selon la préfecture. Voilà, fin de ce point info. Merci de l'avoir suivi. Je vous retrouve à 16h30 pour le Grand Journal.
0: Merci beaucoup Rebecca.

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1: C'est de mise, surtout sur les routes. Nous avons les infos circulation avec le constable Jonathan Lactive. Constable, bon après-midi.
2: Bon lundi après-midi à vous, Andy, et à tous les auditeurs. Alors, au niveau de la circulation, selon les dernières infos reçues pour cette fin d'après-midi, le plus important, pas de problème sur nos routes, pas d'accident, panne de véhicules ou d'obstruction qui peut gêner le flux du trafic. À l'heure actuelle, un bon nombre de véhicules qui quittent la capitale et ça peut créer un ralentissement à la sortie sud, à la hauteur du repas de Codan et aussi au repas de Rochebois et Richter vers le nord. Nous aussi pénètre un temps d'arrêt à la hauteur du repas de Redu et Highlands vers le sud. Mais le trafic reprend le flot après le pont de Wooton. Sur l'ancienne route, de la butte passant Belleville jusqu'à Grande-Rivière, depuis qu'on constate un petit ralentissement de la circulation vu le nombre de véhicules et aussi de Brostal, Grande-Rivière et Valetti, depuis trouve la circulation au roule doucement. Sinon, dans les autres secteurs de l'île, pour le moment, ça roule continuellement. Voilà l'info route pour ce lundi après-midi. Merci de votre attention. Bonne route et bonne rentrée à tous. Et surtout, soyez prudents sur nos routes. Au revoir.
1: Merci bien, constable Jonathan Lactive, pour ces précisions.
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1: C'est quand même plutôt bon là avec ce vent modéré qui souffle sur la région. Des nuages dans les Alpes influenceront quand même le temps local en fin d'après-midi avec quelques pluies fines à prévoir sur le plateau central pour les températures. Ce soir, 19-20 degrés sur les hauts, entre 21 et 24 sur le littoral. Ça souffle de l'est à environ 20-25 km/h, des pointes de l'ordre de 50 km/h à prévoir. Une mer forte au-delà des récifs avec des houles du sud de 2,50 m. Attention quand même pour les sorties en haute mer. Marée haute vers 21h51 et demain 10h. Marée basse depuis cet après-midi et demain 4h20. Le coucher du soleil pour 17h43 et demain il se lève à 6h30. 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
1: Et ce, malgré les embouteillages, parce que du plaisir, il y en aura, comme le Plaisir Tour qui arrive pour la première fois à Maurice. avec ce panel d'humoristes pour bien rire, bien rigoler. Ça arrive en fin de mois. Cette nouvelle heure dans votre drive, il y a Kinsley qui nous a rejoint pour la réalisation également, avec Sté aussi qui est là. Après, on reviendra après 17h. Kinsley, aujourd'hui, nous fait déguster du pain à pistache avec Milo glacé. Demain, elle est là pour les coups pour chanter une zianouli pour amener poutine du pain avec du thé. Donc, vous êtes à l'abonné. Donc, ouais. Donc, parmi une cadre, si vous pouvez plier, là, à ce moment-là. Donc, il dit oui, il sera là dès 15h demain. Il faut remercier aussi Sylviana qui nous a envoyé ce message pour dire qui, ben oui, lit quand il tient à l'école, quand tu peux rentrer la case, mais ce moment, tu peux faire poutine du pain avec dîner. Si tu as envie de porter ça avec nous, et tous les jours, là, nous prenons dîner ensemble et nous prenons ce que tu peux manger quand, justement, l'époque, mais tu peux sortir de l'école, porter ça avec nous. On vous promet pas mal de bonnes choses. Oh là là. Il y a un très bon Dr Alban pour le souvenir et Calvin Harris, Sam Smith, c'est maintenant Promises sur Radio 1.

0: Alban, le Suédois, c'est un vrai docteur hein, d'ailleurs. Hein. Il a le point commun, docteur Alban et Amir. Ils ont été tous les deux dentistes avant de devenir artistes. Vrai de vrai, hein, docteur Alban, il a fait des études pour devenir dentiste. Amir, pareil. Et après, la musique qui a pris devant. Look Who's Talking, ça c'est le bon souvenir et le rendez-vous à ne pas manquer fin mai au Trianon Convention Center. Pour être précis, c'est samedi 30 mai. Vous allez retrouver 7 humoristes français, nouvelle génération, sur une seule scène. Le Plaisir Tour arrive pour la première fois avec Soga, mais qui a plus d'un million d'abonnés, Tom Baldetti, s'il vous plaît, ou encore Léandre, Yassir, Anthony Giuliani, Henri Fexa, Hugo Levent, que l'on adore, que vous avez vu aussi au Jamel Comedy Club, ou encore Basile, ben oui, sur Canal ou encore Amazon Prime. Les plus grands théâtres en France, ils y sont, et certains font même partie de la troupe même, on le rappelle, du Jamel Comedy Club. Et surtout, ce n'est pas qu'un spectacle, c'est pas genre on vient s'asseoir, on rit à des blagues, non, il y a ambiance, ouverture avec DJ, un set super, soirée à part entière, ça prend des coups, on est là, on est tellement bien, franchement, ça annonce vraiment comme la soirée humour de l'année à ne pas manquer. Les billets seront dispo évidemment sur ticketbox.mu et cadeau chez nous, bien sûr, on en a deux là à gagner avant 17h. Vous envoyez Plaisir Tour et votre prénom et vous venez jouer avec nous. Plaisir Tour et votre prénom, c'est le 30 mai au Trianon Convention Center avec ces 7 humoristes, cette nouvelle génération à retrouver. Ben, venez jouer justement, on déroule le tapis rouge pour eux. Voici Lady Gaga et Doechii avec Runway sur Radio One.
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Mode dans tous ses états avec le diable s'habille en Prada, c'est le deuxième volet sorti il y a quelques semaines. Parmi la bande son, Lady Gaga d'Auchi avec Runway est tellement bien. Déjà, on retrouve aussi Lady Gaga sur Shape of a Woman, Vie Glamour, Dua Lipa sur un autre titre, ou encore la jeune Sienna Spiro uniquement en 20 ans. Et quel artiste pour la nouvelle génération. Miley Cyrus est aussi sur la bande son, encore 6 ans. On retrouve Madonna aussi, l'autre artiste là au fait, mais excellent. Ça, c'est pour la bande son. Maintenant, le film, c'est autre chose. Je vous invite à aller voir. Réclame une fille, non, réclame pas encore, parce que ça arrive juste avant les news. Billy Gunn, Authentic Grove, là, c'est maintenant, c'est dans votre drive.

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11: 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Il est 16h30. Au sommaire de cette édition, Rebecca François Bonker, Idoulada, comment vendre à 186 roupies quand on achète à 210?
12: Hussein Boucher du marché central fustige une incohérence flagrante tandis qu'une dizaine de commerçants ont cessé le travail ce lundi en signe de protestation. L'économiste Ranganathan Padayachi affirme que le gouvernement a fait grain imprimé et 88 milliards de roupies réclame des explications. Le gouvernement dément toute impression de billets. Ousmane Mohamed annonce des évaluations trimestrielles du permis à points et un durcissement des sanctions si nécessaire. Selon lui, l'objectif principal reste l'amélioration de la sécurité routière. Sécurité numérique des mineurs, Mauritius Telecom lance le Mighty Protect Parental Control qui marque la deuxième phase du programme Child Online Protection. L'affaire Pierre Bihi en Cour suprême renvoyée pour le 25 mai. Radhakrishna Sadian déplore la lenteur administrative pour obtenir certains documents essentiels. Et sur le plan international, deux cas d'antivirus ont été détectés parmi les passagers évacués du bateau de croisière MV Andios, parmi une Française dont l'état de santé se détériore. Le prix du bœuf fixé à 186 roupies le kilo dans le cadre de l'Idoulada provoque l'incompréhension et la colère de certains bouchers du marché central. Si le gouvernement a imposé ce tarif et promulgué des règlements avec force de loi, les commerçants dénoncent surtout l'écart avec le prix pratiqué par la compagnie qui les approvisionne. Une dizaine d'entre eux ont d'ailleurs cessé le travail ce matin en signe de protestation. Hussein, l'un des bouchers, affirme que le fournisseur continue de vendre le bœuf à 210 roupies le kilo alors que le prix fixé pour la vente au public est de 186 roupies. Selon lui, cette situation oblige le commerçant à travailler à perte. Les bouchers réclament ainsi l'intervention des autorités afin d'éviter toute situation de monopole et d'encadrer également les prix appliqués par les fournisseurs. Il est au micro de Vince Bryan.
13: pas possible, même compagnie, même bœuf, le gouvernement trouve un prix pour les vendre, il peut vendre un petit avec nous. Mais il n'est pas bon. Assez à l'époque, dire qu'on va, oui, il y a une slaughterfise qui là-dedans, là, n'a pas payé slaughterfise, je coupe de la cour parce qu'il sacrifie ça. Mais slaughterfise, il ne paye pas 24 roupies. Il coûte environ 13 roupies, 13,90 roupies pour la livre. Mais si on ajoute 15 roupies, donc 186 roupies, il faut environ 200 roupies. Même ça, là, tu peux vendre 110 roupies avec nous. C'est le problème. De venir nous vendre la vente, c'est le gouvernement fixe le prix. Je ne peux pas faire comprendre. Hein. Mais nous, ça, nous devons l'autorité concernée, ben, il arrive le moment pour cascoter, pour fixer le prix pour nous aussi. Pas possible que nous, nous puissions payer un prix. Et ça, même bien, nous pouvons vendre le prix.
12: Nous avons tenté de contacter la direction de Socovia. Une réaction officielle nous sera communiquée ultérieurement. Le secrétaire de la Consumer Eyes Association estime que cette situation pénalise avant tout les consommateurs qui risquent une nouvelle fois de subir les conséquences des désaccords entre fournisseurs, autorités et commerçants. Selon Claude Canabadi, cette tension entre importateurs et bouchers est le résultat d'un manque de planification et de mauvaise foi de certaines parties concernées. Il appelle ainsi les autorités à intervenir rapidement afin d'assurer un meilleur encadrement du marché et éviter que les consommateurs ne soient les principaux perdants. On l'écoute.
14: Les données ont changé, évidemment. Ce n'est pas de la part de qui, peut-être les importateurs. Mais évidemment, à la fin, c'est toujours le consommateur qui va payer le prix. Parce que tous les coûts, normalement, descendent jusqu'à la dernière personne. Et la dernière personne, dans tous les cas, c'est le consommateur qui va payer. Deuxième chose, le problème, comment c'est arrivé? Peut-être le gouvernement n'a pas anticipé ce problème, peut-être c'est un nouveau problème.
12: L'ancien ministre des Finances, Rangan Aden Padayachi, affirme que le gouvernement a fait imprimer 88 milliards de roupies et réclame des explications. Selon lui, durant le confinement, le gouvernement MSM avait eu recours à l'impression monétaire afin de soutenir la population et éviter une crise sociale ainsi qu'un effondrement économique du pays. Dans une vidéo publiée sur les réseaux sociaux, Rangan Aden Padayachi demande aujourd'hui des comptes au gouvernement actuel, rappelant que cette décision avait été vivement critiquée à l'époque par ceux qui sont désormais au pouvoir. Il affirme également que l'argent en circulation dépasserait aujourd'hui les 1000 milliards de roupies, ce qui représenterait selon lui un sérieux problème de liquidité pour l'économie mauricienne. On l'écoute.
15: Qui fait en 2025, l'INE imprime 83 milliards de roupies supplémentaires. Qu'est-ce qu'il fait avec ça 83 milliards de roupies-là? Qu'est-ce que ça 83 milliards de roupies-là, il n'a allé? Quel raisonnement il est non? Venez explique-nous simplement avec Banmo pour que la population comprend qui sa gouvernement-là, il fait avec 83 milliards de roupies supplémentaires qu'il a imprimé en 2025. Pour la première fois, quantité la monnaie qui est en circulation, il dépasse 1000 milliards de roupies.
12: Contacté par la rédaction, le gouvernement nie toute impression de billets 2025. Le junior ministre aux Finances, actuellement à Nairobi, n'a pas été en mesure de nous fournir davantage de précisions. Une évaluation du permis à points sera menée chaque trimestre, accompagnée d'un rapport détaillé incluant statistiques et recommandations. C'est ce que le ministre du Transport, Ousmane Mohamed, a annoncé aujourd'hui. Il annonce également un durcissement des sanctions si nécessaire, comme il a été le cas pour l'usage du téléphone portable au volant, désormais porté de 5 à 10 points. Ousmane Mohamed dresse un premier bilan du permis à points instauré en janvier. Selon lui, cette réforme a déjà démontré son efficacité tout en mettant en lumière les améliorations nécessaires pour renforcer la sécurité routière à Maurice. Il intervenait ce matin à l'Université de Maurice dans le cadre du lancement d'un atelier de travail intitulé National Road Safety Strategy 2026 à 2030. Et ses propos rapportés par Vince Royan.
16: Moi, amène un papier conseil des ministres. Et moi, vous faites aller chaque trois mois. Parce qu'ils ont envie transparent et ils ont envie moniteur nous-mêmes comment ce système-là peut performer. Parce qu'il nous besoin réduire casualties dans le chemin et blesser dans le chemin. Trop beaucoup de monde, quelque part, puis a dit, ça, mais pas comment on connaît, hein, même on a visité plus du monde comme ça. Pas seulement une fatalité qui nous peut connaître, c'est un monde qui est blessé aussi, parce qu'il devient un problème. Pour la famille, pour ce même. Alors, chaque trois mois, mon intention à mener est rectifier que le besoin rectifier. Quelque par exemple, vendredi dernier, nous trouvons qui, ça l'a fait qui, au tableau volant là, qui n'est pas seulement une concern de Maurice, il y a une concern qui est assez globale. Moi, j'espérais que la population t'en mode bien, parce qu'ils ont dit, si je servis portable, je gagne plus beaucoup de points, ils viennent jusqu'à 10 points.
12: Également dans l'actualité, Mauritius Télécom a procédé cet après-midi au lancement de Mighty Protect Parental Control, une solution de contrôle parental destinée à renforcer la sécurité numérique des mineurs. Cette initiative marque la deuxième phase du programme Child Online Protection avec la collaboration de Norton. Ce dispositif permet notamment le filtrage de contenus inappropriés, le contrôle du temps d'écran, la géolocalisation des enfants ainsi que des alertes en temps réel pour les parents. Le CEO de Mauritius Télécom, Vimal Gangadin, nous en parle au micro d'Alison Sinapen.
17: Nous sommes en partnership avec Norton et que de ce fait, Zodi, Astier, les parents, ont accès à un tour que sont capables de s'allier dans leurs mobile devices, Android, iOS, mais aussi dans leurs laptops. Et que les enfants ont pu accès à ce device durant school hours, qu'ils contrôlent ça. Et aussi, si on a envie pour une paix d'esprit, vous connaissez si vos enfants dans l'école, à l'école, les paix sentinelles, vous avez une notification, vous allez rentrer la case, il est l'heure, vous avez une notification, donc on prend cette semaine d'opération.
12: Dans l'autre partie de l'actualité, Ariane Navarre-Marie fera son baptême de feu comme première ministre par intérim au Parlement ce mardi. 19 questions sont inscrites pour la tranche des PMQT. Elle qui sera sur le front bench aura aussi à répondre aux questions des députés sur son ministère lors de la séance des questions parlementaires dédiées aux ministres. Le point avec Emmanuel Hidou.
18: Ariane Navarre-Marie, première ministre par intérim, aura du pain sur la planche. 19 questions sera l'agenda pour la Prime Minister's Question Time. Parmi les interpellations qui retiennent l'attention, on retrouve le décès du détenu Jeff Axel Perrine, le 1er mai, survenu à la prison de Beaubassin. Les députés Savavadi et François souhaitent savoir si une enquête judiciaire sera initiée. L'acting leader of the House sera également appelé à préciser les bénéfices tirés de l'accord libre-échange signé avec la Chine depuis 2021. Le député rouge Nitish Bijan souhaite savoir quel est le montant récolté par Air Mauritius lors de la vente de ses avions de 2014 à 2024. Joanna Béranger lui demandera combien la Mauritanie a récolté depuis juin 2025 grâce à la Fair Share Contribution. La Chief Whip du gouvernement, Stéphanie Anctil, interrogera la DPM sur le cas du shelter Cap l'espoir. Durant la tranche des questions adressées au ministre, Patrick Assiavaden, ministre de l'énergie et des services publics, devra préciser les modalités de la hausse des tarifs de l'électricité en vigueur depuis le 1er mai. Une question signée Chetan Babulal.
12: Et l'affaire entourant le rapport du Pew Research Bureau devant la Cour suprême a été renvoyée au 25 mai. Le syndicaliste Radhakrishna Sadian déplore la lenteur administrative dans l'obtention de certains documents jugés essentiels au dossier. Et cette contestation porte notamment sur la mise en application du rapport PRB 2026, l'option form imposée aux fonctionnaires, ainsi que le paiement des ajustements salariaux en deux phases. Les syndicats dénoncent également un manque de dialogue social. Radhakrishna Sadian est au micro d'Alison Sinapen.
19: Comme on connaît par rapport au PRB de sortie, malheureusement, l'autorité gouvernementale décide pour le contraire à la recommandation du PRB, PRB en revanche, et aussi on a beaucoup moins de recommandations dedans avec lesquelles nous ne sommes pas d'accord. Et nous pouvons atteindre certains documents avec le registrar association, et nous souhaitons que ce document-là, plus tard, à la fin de la semaine, on va soumettre ça à la Cour.
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11: Rebecca François Bonker, direction Nairobi, où se tient le sommet Africa Forward 2026.
12: En ouverture du sommet, le président français Emmanuel Macron a défendu le rôle de l'Europe en Afrique, recusant toute comparaison avec des puissances accusées de pratiques prédatrices. Face aux critiques visant les anciennes puissances coloniales, Emmanuel Macron insiste, selon lui, l'Europe ne constitue pas aujourd'hui un acteur dominant ou prédateur sur le continent. Il oppose cette vision à celle d'autres grandes puissances accusées de privilégier des rapports de force économique. Il cite notamment la Chine, qu'il juge engagée dans une stratégie créant des dépendances, en particulier dans le secteur des minerais stratégiques. Également dans l'actualité à l'étranger, un Américain et une ressortissante française rentrés dans leurs pays respectifs après avoir quitté le navire de croisière MV Andaios ont été testés positifs à l'antivirus. Le département américain de la santé a déclaré qu'un deuxième ressortissant américain présent sur le vol de rapatriement avait également présenté de légers symptômes, ajoutant que les deux passagers avaient voyagé dans des unités de confinement biologique par mesure de précaution. La ministre française de la Santé a indiqué qu'une femme était isolée à Paris et que son état de santé se détériorait, tandis que 22 cas contacts avaient été identifiés. Plus de 90 passagers du MV Andaios, actuellement amarré aux îles Canaries, sont en cours de rapatriement. Voilà la fin de ce journal. Merci de l'avoir suivi. La suite, c'est toujours avec Andy.
11: Merci beaucoup, Rebecca.
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5: Annoncé pour la fin de l'après-midi et la soirée également. Oui, ce soir, il fera entre 17 et 20 degrés sur le plateau central, 24 à Port-Louis, 22 vers l'ouest de l'île, 21 vers le sud et l'est, 23 pour le nord.
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0: jusqu'au dernier riff dans le drive sur Radio One, les Red Hot. 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
1: Dans une situation où la vie elle est en danger, par exemple, le stress il est tel que c'est l'instinct de survie qui prend le dessus. Et c'est souvent là qu'on fera le bon choix. Alors que dans une situation un petit peu stressante mais pas trop, c'est là qu'on dira de la grande merde. En date, par exemple. C'est ce petit stress-là qui peut te faire dire ça va, grosse.
0: Non, c'est vrai. C'est cet artiste, cet univers, une seule promesse, vous offrir justement une soirée rythmée, énergie, spontanéité, complicité. Alors oui, ce sera le 30 mai prochain. Le plaisir tour, d'ailleurs, une idée simple. En fait, c'est 7 potes. Ils ont décidé justement d'emmener ce spectacle là, chez nous. Le 30 mai, vous avez joué. Rachel est avec nous. Rachel, bon après-midi.
2: Bon après-midi, Andy.
0: Tout va bien, Rachel ?
2: Ça va, c'est bien, et toi ?
0: Ah, mais très bien, Rachel, qui faisait ses courses, apparemment, c'est bien ça ?
2: Oui, je suis toujours aussi à manger.
0: Ah, d'accord, ben, on mange quoi ce soir, du coup ?
2: Salade de pâtes.
0: Ah, salade de pâtes, mais trop bien, fraîcheur, quoi. Après avoir goûté tellement n'importe quoi à 15h tous les jours, oui, bien, ça fait healthy, surtout. Rachel fait quoi dans la vie ?
2: Je travaille pour moi-même.
0: Ah d'accord, dans quel secteur, quel domaine, quel univers ?
2: Dans le domaine de l'assurance.
0: Dans le domaine de la science ?
2: L'assurance.
0: Ah l'assurance, oui. Parce que voilà, ça a coupé à un moment donné. Domaine de la science, ça me fait penser un peu à Breaking Bad. Vous voyez les gars, c'était le domaine de la science, je travaille pour moi-même dans un labo et tout. Mais
2: non,
0: pas du tout ça.
2: Non, c'est pas bon, c'est du tout.
0: Dans l'assurance en fait, c'est ça.
2: Oui, effectivement.
0: Ouais, c'est un peu plus précis. Rachel qui joue pour le spectacle Le Plaisir Tour. La question du jour, rendez-vous le 30 mai prochain où, Rachel ?
2: Au Trianon Convention Center.
0: Exactement, là-bas même. Et les deux places pour Rachel le 30 mai prochain au Trianon Convention Center.
2: Merci.
0: Pour le Plaisir Tour. Bravo. Et bonne
2: Merci
0: semaine
2: beaucoup.
0: Surtout.
2: Merci à vous aussi.
0: Et passez une très bonne soirée le 30 mai prochain. Rachel, notre première gagnante. Et là, on est tellement bien lancé. Deux places tous les jours pour le Plaisir Tour. 30 mai prochain, Trianon Convention Center. 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Voici Shaggy et Robin Thicke. Leur dernier single, c'est Looking Lovely sur Radio 1.

0: En écoutant Radio 1, c'est votre drive. Shaggy, Robin Thicke, Looking Lovely, c'est le dernier single. La question des enfants, c'est une habitude maintenant dans votre drive. À chaque fois que les enfants nous posent des questions, ben, on a parfois des difficultés à répondre. Et du coup, on va sur Internet. Mais pas nous dans le drive, on ne va pas sur Internet, on demande des spécialistes. Et aujourd'hui, Cameron a 11 ans, elle pose cette question.
1: Pourquoi la mer est salée et les lacs non?
0: Et notre spécialiste du jour, Vassen Kopemoutou, océanographe, ingénieur en environnement, répond à Cameron.
2: Pourquoi est-ce que la mer est salée et les lacs ne le sont pas? Les lacs reçoivent de l'eau de pluie et quand la mer s'évapore, le sel reste dans la mer. Donc la mer s'évapore, elle crée des nuages qui sont des nuages d'eau douce. Et quand il pleut, ben l'eau est douce. Et c'est l'eau douce qui pleut qui forme les lacs, justement, donc qui n'ont pas de sel. Or, la mer contient 35 grammes par litre de sel. Et cette composition, donc salée de l'eau de mer, provient du ruissellement des roches lorsque la Terre s'est formée. Alors, il faut savoir que pendant la formation de la Terre, il a plu pendant 7000 ans. C'est le fameux grand déluge dont les géologues parlent. Et lors de ce grand déluge, toutes les roches qui contenaient du sodium et du chlore, donc qui forment le sel, ont été lavées par ces grandes pluies, et ce sodium et ce chlore se sont concentrés, sont allés vers la mer, et se sont concentrés et sont restés dans la mer. Alors, cette composition de sel, 35 grammes par litre, on en a, elle est plus ou moins stable à travers tous les océans du monde, mais il faut savoir quand même que certaines mers, comme la mer Morte, sont beaucoup plus salées, parce qu'il y a beaucoup plus d'évaporation que d'eau qui rentre dedans, alors que quand on se situe près des fleuves qui tombent vers la mer, l'eau devient saumâtre, donc moins salée.
0: On essaye de répondre aux questions des enfants tous les jours dans votre drive. N'hésitez pas à nous les envoyer en audio WhatsApp au 58 53 77 21.
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1: Les entreprises disposent désormais d'un logiciel permettant un contrôle en temps réel de leurs opérations, Rebecca.
2: Le lancement de nouvelles fonctionnalités à la plateforme de gestion d'entreprise Elastic développée par VGO Solutions a récemment eu lieu. Elastic est conçu pour accompagner toutes les entreprises et autres entités pour être en conformité avec les exigences de la Mauritius Revenue Authority, en particulier celles liées à l'Electronic Billing System. Elastic intègre également des fonctionnalités adaptées aux pratiques locales telles que la gestion de paiements multiples et des fonctionnalités de points de vente intégrées. En réunissant la comptabilité, les ventes, la gestion des stocks, l'élaboration de rapports et d'autres fonctions clés au sein d'un même système, de nouvelles fonctions avec une intégration de WhatsApp offrent désormais aux entreprises une meilleure visibilité et un contrôle en temps réel. Le CEO de VGO Solutions, Selvan Ramalingam, est au micro de Vijayan Ayasami.
3: Là, tout récemment, on a rajouté une nouvelle fonctionnalité sur Elastic. Nous avons intégré avec WhatsApp. Vos clients peuvent demander une quotation, l'approuver sur WhatsApp et Elastic envoie la facture directement sur le WhatsApp du client. Aussi, avec l'introduction du invoicing de MRA, la digitalisation n'est plus une option, c'est une nécessité. Elastic intègre déjà toutes les fonctionnalités de invoicing pour que vos entreprises restent conformes aux nouvelles demandes sans effort additionnel. Mais au-delà de la conformité, Elastic vous aide à automatiser vos process, à accéder à vos données en temps réel et à gagner en efficacité au quotidien. Pour nous, cette transition digitale est beaucoup plus qu'une obligation légale.
2: À l'étranger, en Afrique du Sud, la situation financière de Johannesburg suscite de vives inquiétudes. La méga métropole économique du pays fait face à une dette estimée à près de 1,3 milliard d'euros, alors que les habitants dénoncent depuis plusieurs années la détérioration des services publics et des infrastructures urbaines. Selon des informations relayées dans la presse locale, le ministre sud-africain des Finances a adressé fin avril une lettre particulièrement sévère au maire de la ville. Le document évoque de graves irrégularités budgétaire et accuse la municipalité d'avoir présenté des comptes éloignés de la réalité financière. Voilà la fin de ce journal de l'économie. Merci de l'avoir suivi. La suite est toujours en compagnie d'Andy.
1: Et à tout à l'heure, 18h, Rebecca, merci.
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1: Sur la région, toujours avec des nuages quand même qui vont influencer le temps local à partir de cette soirée, surtout dans la soirée sur le plateau central. Quelques averses sont à prévoir pour les températures entre 17 et 19 degrés sur les hauts et jusqu'à 24 uniquement sur les régions côtières, mais beaucoup de vent quand même en fin d'après-midi. Depuis le secteur est, 20-25 km/h en moyenne avec des pointes de 50 km/h avec des houles du sud-ouest environ 2 mètres, 2 mètres 50. Attention quand même pour les sorties en haute mer. Marée haute vers 21h51 et demain 10h. Marée basse demain 4h23 et 16h09. Le coucher du soleil pour 16h43. Il se lève à 6h30 demain matin. 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
1: On est bien, c'est la dernière demi du Drive avec un Family Pack d'une valeur de plus de 3600 roupies dans l'occasion du Global Road Safety Week. C'est à venir après Shakira. J'espère.

0: 17h, malgré les bouchons. C'est vrai que si vous sortez de Port-Louis maintenant et que vous allez vers Tamara, c'est presque une heure de trajet. Allez, courage.
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0: Semaine spéciale sur la sécurité routière. D'ailleurs, semaine mondiale même de la sécurité routière 2026 avec une campagne, vous l'avez entendu depuis quelques jours, qui vise à sensibiliser le public aux dangers de la route, à promouvoir les comportements plus responsables afin de sauver des vies. C'est très important. Le thème de cette année met l'accent sur la sécurité des piétons et des cyclistes à travers le slogan « Marcher et circuler à vélo en toute sécurité pour des villes durables et en bonne santé ». Quelques chiffres vraiment, et ça c'est alarmant, plus d'1,3 million de personnes perdent la vie sur les routes dans le monde et des millions d'autres sont blessés. Piétons, cyclistes, motocyclistes figurent parmi les usagers les plus vulnérables. Et à Maurice également, la sécurité routière demeure une responsabilité collective. Respect des limitations de vitesse, port du casque, de la ceinture, vigilance même envers les piétons et partage responsable de la route sont essentiels pour réduire les accidents. Et durant cette semaine mondiale, ces quelques jours là dans votre drive, plusieurs activités de sensibilisation sont organisées par le ministère des Transports Terrestres afin d'encourager chaque citoyen à adopter des comportements plus sûrs, plus respectueux même sur les routes. 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On va parler de sécurité routière. Ça va être trop sympa. Le temps de Naïka avec One Track Mind. C'est dans votre drive.

0: sur Radio One, merci d'être là. Il y a un Family Safety Pack offert là dans le drive ce lundi, d'une valeur de 3600 roupies environ, avec des casques, des gilets rétro-réfléchissants, aussi pas mal d'accessoires de sécurité par rapport à la semaine mondiale sur la sécurité routière. 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Et Luana qui débarque.
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0: britannique à découvrir sur Canal Plus à partir de 20h. Excellente soirée télé à vous tous et surtout bon film. C'est Andy avec vous pour la suite, pour le drive. Bon, je vous retrouve demain matin pour votre Wake Up Show 6h-9h. Bisous.
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3: 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Cette semaine, le vrai faux, les mythes et idées reçues sur le solaire. Numéro 1, le solaire ne marche pas quand il pleut. C'est faux, un système solaire produit aussi par temps couvert, considérablement moins, mais il produit. Deuxième, les panneaux durent quelques années, après il faut tout changer. Faux également, les panneaux modernes sont garantis 15 à 25 ans en performance par les fabricants reconnus. Troisième, pour que ce soit rentable, il faut absolument revendre son électricité au CEB. Faux également, avec le nouveau schéma résidentiel CEB en vigueur depuis avril dernier, c'est l'autoconsommation avec batterie qui devient la norme. L'économie principale, c'est sur les kilowattheures qu'on évite d'acheter.

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1: Amis, c'est le retour du groupe punk rock français. Les Nouveaux Sommeils, c'est le titre. Les Nouveaux Soleils, plutôt, pas sommeil. Parce que ça va bien nous réveiller là. Indochine est sur Radio 1.

0: Les nouveaux soleils, c'est le dernier, Indochine, c'est déjà dans votre drive. À Maurice, la sécurité routière demeure une responsabilité collective. Respect des limitations de vitesse, port du casque, de la ceinture, vigilance envers les piétons et partage responsable de la route sont essentiels pour réduire les accidents. Nous sommes en pleine semaine mondiale de la sécurité routière cette année. Le thème, Safe Walking and Cycling for Sustainable and Healthy Cities. Marcher, circuler à vélo en toute sécurité pour des villes durables et en bonne santé. Nous avons toute cette semaine Family Safety Pack. C'est en collaboration, une très belle collaboration avec le ministère des Transports Terrestres. Pour vous, la fidèle de Radio One et du Drive surtout. Jocelyn est avec nous. Jocelyn, bon après-midi.
1: Bon après-midi Andy, bon après-midi toute l'équipe et bon après-midi tous ceux qui peuvent écouter Radio One.
0: Merci bien d'être là, Jocelyn. On a l'impression, Jocelyn, quand l'épée causée, mais ce lundi ne passe bien. Il y a encore une la fosse dans le lit. Jocelyn, dis-nous tout. Comment ça lundi là, comment ça va passer?

0: Comme d'hab, et enfin, nous prenons l'île positivement. Il m'a mis dans la construction.
1: Oui.
0: Ben, bien, comment dire, vous avez mis l'équipe, vous m'avez dit, c'est
1: un nouveau
0: dans
1: l'île.
0: Oui, bien noir.
1: Ah oui, ah d'accord, d'accord. On fait beaucoup de trajets ou nous dans la région même, ça?
0: Non, des chemins grignards, rivière noire.
1: Ah, ça va.
0: Enfin, une heure de route comme ça.
1: Ah oui. Aller-retour, ça, comment dire, à cause c'est un bizarre.
0: Oui, mais heureusement, non, van, ben, pas bus, mais bus, il prend un petit peu plus les temps. Mais van, il est temps comme ça.
1: Van, vite, nous aller, justement. Nous, on a sa bon mindset, là.
0: Oui, exactement.
1: Et je sais là qui est avec nous, qui prend van tous les jours, est habitué des transports aussi.
0: Exactement. Oui,
1: et lors de cette semaine mondiale, par rapport à la sécurité routière, ou même où dans van, nous trouver aussi tout bonne précaution qui nous bise à prendre.
0: Oui, c'est ça, oui. Bien, et bien surtout courtoisie, et bien beaucoup, bien. Et faire tout pour éviter tout bon accident qui est capable d'éviter.
1: Oui, et surtout la sécurité. Il nous rappelle aussi qu'il y a une action de sensibilisation à la sécurité routière demain à l'école Saint-Jean-Baptiste de La Salle aussi à Port-Louis, ou encore mercredi 13 mai. Et une journée de sensibilisation pour la TMOSU, distribution de gilets aussi, de sécurité réfléchissant, d'autocollants fluorescents, mochets de flaque, 9h midi, entre autres programmes par rapport à sa semaine-là. Et Justin, il y a une petite question pour vous, puisque en jeu, il y a une Family Safety Pack, quand même d'une valeur de plus de 3600 roupies, et nous pécose la sécurité des piétons. Jocelyne, mais dans Maurice, de quel côté d'ailleurs les piétons doivent-ils marcher lorsqu'il n'y a pas de trottoir? Nous reprend question là, Maurice, de quel côté les piétons doivent-ils marcher lorsqu'il n'y a pas de trottoir, selon vous, Jocelyne?
0: Ben, mais à mon côté droite, comme ça, quand on se trouve venir, et au capable de rouler, au capable, disons, ou capable éviter bonne chose, capable d'essayer dans le coin, ou tout transformer vite le haut, qui pas derrière.
1: Parfait, bah oui, c'est ça, bah oui, à droite, face à la circulation, venant en sens inverse, justement, pour qu'ils nous capables de trouver et qu'ils nous vigilent, c'est la bonne réponse, Jocelyn. Bah bravo, vous êtes notre gagnant de ce lundi.
0: Merci beaucoup, Andy, et merci toute l'équipe de Radio One.
1: Et Manzoli, surtout, qui là nous commence ce travail, avec Maïdia demain, là?
0: Nous sommes chemin grigné à 7h15, comme ça. Mais il est en lune à Détroit Santé. Ça veut dire qu'on nous rentre le moment santé pour nous aider. Bon, capable de commencer 8h30, capable de niver, tout dépend.
1: Bon courage, en tout cas, Jocelyn. Merci d'avoir été avec nous en ce lundi et bravo encore.
0: Merci beaucoup. Bye bye.
1: Bye bye, Jocelyn, et très bonne soirée. Votre drive, ah oui, qui revient dès demain avec d'autres cadeaux. Surtout plaisir de vous avoir accompagné. Demain, pendant le goûter, nous prenons Anti Poudine du Pays Prachante qui l'a dit, il l'a proposé. Aujourd'hui, nous prenons du Pays du Béa Pistas avec un bon petit chocolat glacé. Il faut dire chocolat au lait glacé. Demain, Prachante propose Poudine du pain avec dité, ça va être trop bien. Merci bien, on se retrouve dès demain 15h pour votre drive à venir. La question se pose avec Émilie Aranga. Le work from home est-il réalisable? Le thème du jour. Bah, à vous de réagir aussi, n'hésitez pas, via nos plateformes au 58 53 77 21 ou encore sur notre standard au 210 89 10. À demain, salut.
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3: Les températures entre 17 et 20 degrés sur le plateau central, entre 21 et 24 degrés sur le littoral. Bonne soirée.
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0: de 36 minutes. Bonsoir et merci d'être avec nous dans ce nouveau numéro de La Question se pose. Le monde du travail est en pleine mutation. Plusieurs changements sont annoncés pour les travailleurs aussi bien dans le secteur public que privé. Parmi les mesures qui peuvent faire débat, le work from home, mais aussi la semaine de 40 heures, qui peut avoir un impact réel sur les employés, les entreprises et l'organisation du travail à Maurice. Est-ce que cette réforme-là représente une vraie avancée sociale ou un défi supplémentaire pour certains secteurs? C'est la question qui nous fait débattre ce lundi avec nos bonnes invités sur le plateau. Adila Duman Mossafir, directrice de Talent Lab et HR Café, bonsoir.
1: Bonsoir Émilie.
0: Et Ashwin Goudaï de la General Workers Federation, bonsoir. Et vous, auditeurs, qui vous pensez le work from home, c'est dans ou l'avantage ou pas, ou capable, participe au débat sur le 210-8910 ou l'autre plateforme WhatsApp sur le 58-53-77-21. La question se pose jusqu'à 19h sur Radio One. Bienvenue à tous.
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0: Sur Radio One. Comme vous connaissez, ben, réforme qui peut annoncer dans le monde du travail, il découle de la guerre au Moyen-Orient et ben, répercussion qui est mondialement, surtout sur la fourniture du carburant. Et Maurice, nous complètement dépendant de l'importation du carburant pour à peu près tout à fait. Donc, la crise énergétique fin pousse au retour du télétravail. Adila Duman Mossafir, avec la hausse du prix du pétrole, est-ce que le télétravail fin vinzordi est une nécessité économique pour une entreprise?
1: Alors, nécessité économique, oui, définitivement, Émilie. Pas juste par le fait que le prix peut monter, mais par le fait qu'il y a une pénurie de ressources énergétiques. Donc, dans un élan national de solidarité, je pense qu'il est très important qu'il y ait une entreprise qui est capable de mettre en pratique le work from home, d'y faire d'une façon hybride, ne serait-ce, mais d'un élan de solidarité plus que tout.
0: Est-ce qu'il pour un employeur il y a vraiment une solution face à la hausse des coûts énergétiques? Non, parce que transport principalement.
1: Très bonne question. Au fait, quand on guette, l'employeur il pas pour payer autant pour le frais du transport, mais c'est moins le style bizarre qu'on pense l'employé. L'eau, ce coût d'internet, électricité et tout le monde les autres coûts associés pour y mettre en place un bon l'espace de travail et qu'il y ait une connexion qui est correcte. Mm-hmm. Mais Émilie, faut bien comprendre que le télétravail n'est pas fait pour tout le monde, n'est pas possible qu'il y ait tout le monde qui est au-delà de la nécessité qui pour un ordinateur pour un comme outil de travail, il est capable de faire le work from home. Quand nous peinons un outil spécialisé, nous peinons ça besoin d'être en permanence devant son client ou interagir avec les gens. Là, c'est possible, mm-hmm. Mais c'est pas possible.
0: Ouais. Un peu plus tard dans l'émission, nous pouvons une l'urban secteur qui peut être concerné par le télétravail parce qu'il y a beaucoup de secteurs qui pas pour vraiment capable d'adopter sa méthode de travail là. Donc, ça lui pouvine un peu plus tard. Ashwin, comment est-ce qu'il travailleur percevoir sa proposition de télétravail là?
3: Bon, très belle question, Émilie. Moi, pensez qu'il nous converse beaucoup avec ben travailleur. Nous disons déjà que le télétravail, il devient presque une culture avec l'avènement du Covid, mais aussi dans l'ère climatique, hein, parce qu'ils nous ont appelé pour composer aujourd'hui avec tout un challenge qui nous peut faire face. Mm-hmm. Et cependant, mon réponse est pour oui et non. Nous capables de dire que le response est mi figue, mi raisin. Donc, pour certains secteurs, quand il est applicable dans le secteur de service, bien sûr, quand tout cas fait online ou capable de faire une tâche administrative ou autre, il est plus ou moins applicable. Et dans un secteur qui est plus ou moins, quand tout besoin a le contact humain, le physique, nous pouvons nous là, maçon, plombier, mm-hmm. entre autres. Là, n'est pas possible. Mais aussi, et dans le fait que nous disons, avec Covid, nous finissons à prendre, qui sur l'impact sur l'individu, la personne, sur l'environnement, sur l'aspect social, sur l'aspect psychologique, parce qu'il y en a quand même un disconnect, une désocialisation. Il y a aussi un risque associé au lit. Nous sommes capables de dire, il y a, nous finissons trouver pendant Covid, il y a un risque de violence domestique. Donc, et aussi, comment on fait lit avec l'environnement aux enfants, si vous, dans plein pays de l'école, un parent l'y appelé pour travailler à la case, homme ou dame, il est très difficile l'adaptation. Et aussi, nous sommes capables de dire qu'il y a une structure qui nous a, nous legal framework, il n'est pas fin bouger. À partir de Covid, nous finissons d'adapter là, mais il y a un changement qui est amené à ça. Et moi, pour même aller plus loin pour dire qu'il est vrai qu'il y a une urgence énergétique pour alimenter aujourd'hui, mais seulement nous ne sommes pas capables de copier ce que le monde peut faire nous faire pareil. Parce que nous devons comprendre que Maurice, il y a une culture, il y a une identité, il y a une limitation. Nos réseaux Internet, nos networks, ben, une facilité qui gagne. Des fois, patron, vous n'êtes pas joué le jeu, vous n'êtes pas allé vraiment refund, ça va ben, facilité qui a dit là, tu peux faire mention au niveau de ben, device, ben, infrastructure qui dit moula bizarre, et des fois, il y en a ben abus.
1: Mm-hmm.
3: On comprend. Donc, comment nous faire, comment nous capables de limiter l'idée, comment on a un damage control et qui nous pas venir en piète sur les droits des travailleurs.
1: Mm-hmm.
3: Parce que quand même, quand l'idée travaille, il y a plus facilement pour faire un assessment de performance, de la performance de la personne, mais qu'elle est à distance, il y a toujours sa susceptibilité, sa soupçon là, qui travaille là, il peut pas travailler assez, des mm-hmm. fois, patron là, il y a une tendance à pile ou là et exploite le travailleur. Donc, bizarre, il y a un legal framework qui vient renforcer le tout. Et si nous allons plus loin de l'aspect climatique, énergétique plutôt, nous ne sommes pas capables de penser en isolation. Il y va avec une réforme du système de transport. Nous sommes capables d'encourager le transport collectif. Et nous pensons à un système hybride, comme a dit la pédialite, qui est capable de marcher très bien. Mais tout ça, il demande un débat national, il demande une consultation avec un syndicat, un travailleur.
1: Mm-hmm.
3: Et nous ne sommes pas capables d'appliquer les pistes. Mais nous écoutons ce que tout le monde peut dire dans les mots, nous faisons.
1: Mm-hmm.
3: Très souvent, nous faisons quand il y a arrange nous.
1: Mm-hmm.
3: Nous besoin d'être si vraiment, qui soit 16 semaines, qui soit l'impact. Est-ce que vraiment ça marche?
0: Justement, vous posez la question. Donc, après 2020, donc Covid 2020-2021, si vous êtes capable de faire un bilan aujourd'hui, qui bilan vous pouvez faire de ça, l'époque work from home là?
3: Bon, nous allons dire que nous adapté admirablement pendant Covid et il fait grandement et nous, parce que sinon, un pays, tu peux en panne. L'économie, tu prends en panne. Nous trouvons même MRE et tout ça, ou même un webinar.
1: Mm-hmm.
3: Tout ça, il permet de dire, en même temps, socialiser d'une certaine façon, mais il fait une désocialisation aussi. Parce que dit, quand il y a le travail, le human touch, c'est très important. Moi, il y a beaucoup de journalistes aussi, des fois, je work from home, mais rien ne remplace ça, l'aspect humain, ou besoin d'un dit, ou peut évacuer ça à côté. L'angoisse à côté stress, ça qu'on a besoin du monde.
1: Mm-hmm.
3: Donc, nous sommes capables de dire qu'en gros, l'in plus ou moins marché à l'époque, mais aujourd'hui, en 2026, le contexte est changé. Les
0: donc,
3: mondes,
0: ce qui s'est appliqué en 2020, l'in est plus ténia pour 2026.
3: À mon avis, l'in est plus ténia pour 2026 mm-hmm. parce qu'il y a une nouvelle réalité, il y a une nouvelle quelque chose qui rentre en jeu et nous sommes capables d'évoluer. La loi, l'in a fait qui est dynamique. Nous sommes capables d'adapter l'in avec aujourd'hui, contexte qui nous était et nous sommes aussi capables nous capables permettre surtout prothèse. Droit ben travailler pour qu'il y ait un abus et qui aussi nous capable de faire de sorte que l'économie, les marchés, les bénéficiaires. Mm-hmm. Et si nous ajoutons une vieille guille, même le learn from distance ou learn from home, mais beaucoup de professeurs sont sceptiques d'ailleurs, pas fin appliquer cette fois-ci pour mm-hmm. l'éducation.
1: Mm-hmm.
3: D'une part, nous peut dire qu'il faudrait nous protéger, nous ben plus jeunes, qui se déconnectent avec la digitalisation, permettre ben la loi pour. On nous connaît, et dans la Suède, ben pays scandinave, peut dire où avant 7 ans, il ne faudrait pas l'enfant un accès à ben tools, device, mm-hmm. assistive. Technological device, mais d'une part, après, nous pouvons enlever le. Bon, on peut amener un petit peu l'éducation. Pour beaucoup de professeurs, il est difficile pour ce travail. Je dis où, des fois, on peut faire une session qui peut marcher. Et comment ou évaluer si ça peut marcher? Parce qu'il dit, moi, là, les côtes, les capitaines, sur caméra. Donc, tout ça, là, est très complexe.
1: Mm-hmm.
3: Nous faisons un rethinking general. Nous faisons capable d'améliorer nos systèmes de transport, nos belles flottes de bus, encourage le covoiturage. Et tout ça, les dépend un re-engineering de nos cultures, mauriciennes. Et c'est là que nous pouvons gagner sa bataille.
0: Donc, Maurice prend sa thème hybride qui a joué une petite là à Dila. Est-ce que le modèle hybride est capable de fonctionner dans le contexte mauricien en 2026 là?
1: Émilie, il est déjà pu fonctionner. Hein? Arjvin, tu es là, tu peux cause le télétravail qui ne commençait avec Covid, nous t'y obligé fait aller
0: mm-hmm.
1: À 100%. Mais après, quand on lève restriction, ben, les employés, ils retrouvent une bizarre révine sur le marché, sur le lieu du travail, dans beaucoup de cas. Qui fait nous maintenir le côté hybride parce qu'il y a une certaine demande de la part des employés aussi. Quand on guette la nouvelle génération,
0: mm-hmm.
1: mais il y a besoin de flexibilité. Nous, because millennials, Gen Z, tout ça. C'est besoin de sa flexibilité là. C'est besoin capable d'avoir un emploi. C'est même si Maurice, nous, c'est spécifique, Mais nous faisons partie du monde et nous suivons les tendances mondiales. Mm-hmm. Donc, nous jeunes, nous sommes ouverts à l'information et aux tendances internationales. Donc, nous envie sa flexibilité-là. Nous envie dans sa pouvoir travailler from anywhere. Aujourd'hui, nous ne parlons pas de dire work from home. Nous dire work from anywhere, ce n'est pas un concept qui, internationalement, peut montrer beaucoup de succès. Ou le bas blesse, qui n'est pas capable, dans certaines organisations, c'est faisable, de mettre en place le travail hybride, c'est quand, allez là, Arjvinine touche l'eau là, c'est quand peine assez de formation et peine assez d'outils pour permettre ça travail à distance d'affaires. Culture, c'est pas juste national, mais dans les entreprises aussi. Nous disons qu'il nous a un framework, une politique qui est bien établie dans les entreprises selon les caractéristiques, les spécificités, mais qui permet d'avoir une certaine flexibilité de travailler à la maison parce qu'il est responsive. Mm-hmm. Les responsive, les ready, et c'est dans sa direction-là qu'il est monde peut évoluer. Zodi, nous pas cause ça travaille, nous a cloqué grand matin, et puis après, récloqué, et on a fait nos 8 heures de temps de travail, 9 heures de temps de travail. Nous pouvons évoluer vers les mondes que nous pouvons mettre beaucoup l'emphase aux productivités. Mm. Aux capables de travailler les heures qui ont envie dans un pays développé, mais pour vivre qui, ça qui est signé pour faire comme travail, se fait. Peu importe si ou tu fais un fait dans 4 temps, ou tu fais bien et correctement dans 2 temps, ben c'est des work. Et d'ailleurs, il est intégré dans la loi travail depuis 2019, si je ne me trompe pas. Donc, Saban type de travail là, l'IPVN en réalité. Bon, Redjali,
4: on peut pas sortir, on peut pas, nous pas qu'à sortir de là.
1: Nous pas capable de sortir de là et nous bisa évoluer avec les temps. Azordi, nous avons un outil technologique qui permet nous faire li. 20 ans de cela, nous partenons. Et quand nous pécose un souci de transport, qui a achevé tout à l'heure là, tu peux dire aussi, ben, le work from home, le hybrid work, les paliers à congestion routière, les aide l'économie d'ordre général parce qu'il peina sa congestion là, que dit on peut bloquer l'eau, la route, mental health, il y a un tas effet boule de neige. Hein,
4: justement, sa question là, il y a certains travailleurs qui finissent dire qu'ils ont fini gagner en termes de temps, de flexibilité pendant qu'ils ont type work from home. Mais il y en a qui disent que c'est une charge mentale supplémentaire aux autres quand ils work from home. Donc, est-ce que vous pensez qu'il est bizarre être un choix qui donné à une travailleuse ou est-ce qu'il est bizarre imposé par l'employeur?
1: Mopena a une réponse oui ou non pour ça, parce qu'il dépend des circonstances et contextes de l'emploi et du secteur d'activité. D'autres générales, si nous capables de donner un choix, tant mieux, parce qu'il favorise la rétention de l'employé, nous assurer que l'employé là, il rapide, il peut gagner ça qui se préférence était. Dans tous les cas, c'est pas pratique, mais c'est vrai qu'il y a une charge mentale qui vient avec, si il y a une préparation. Donc, l'emphase qui vraiment m'a envie de faire à Zordi, c'est work from home, hybrid work, work from anywhere, tout ça là capable de fonctionner. Covid, nous partigons les temps pleins pour tout ça. Si, comment dire, du jour au lendemain, pas tout fermé, nous bisons rester à la case, bisons continuer travail, bisons gagner casse. Là, nous y en a un petit peu les temps, nous bisons planifier les, forme nous ban manager, forme nous ban superviseur, forme les employés aussi sur comment travailler de la maison avec succès ou from anywhere avec succès pour qui the charge mentale aussi est équilibré. Tout à l'heure là, nous je peux causer au du studio pour dire que il y en a certains, même dans mes alentours, surtout les femmes qui ont une responsabilité domestique, je dirais qu'ils préfèrent vivre travail parce que la charge physique aussi est lourde. Quand nous la case, ben nous pas envie, profiter un petit peu des réunions, ben cuire un petit manger, mettre un sec, faire un petit affaire between que à la fin de la journée, du coup là, sentir les plis lessivés. Et il n'en fait pas travailler des longues heures. Donc, formation, mettre les paramètres, legal framework, c'est très important, mais policy en interne aussi.
4: Donc, comme vous pouvez nous causer avec toutes ces conditions qui visent autour du work from home, on n'est pas sorti de l'auberge, il y a beaucoup, beaucoup de travail derrière à faire, la loi, etc. Mais il vous prend beaucoup de temps. Là, nous pouvons causer une période de crise, nous pouvons causer là dans l'immédiat, aujourd'hui d'ailleurs, dans le secteur public. Si pour Biza commence work from home à partir d'aujourd'hui, mais là, où peut-être Biza les temps, mais est-ce qu'il n'a les temps pour faire tout ça?
1: Eh ben, les temps, Livine, si vous pouvez mettre une stratégie nationale, il vous prend où les temps. Mais c'est ça que l'organisation fait ce pas et développe ce politique en interne, il y a des affaires qui sont capables de faire très rapidement. Selon les tailles des organisations, ça peut être très facilement mis en place. Il suffit d'avoir la volonté, Émilie. Il y a beaucoup d'entreprises qui peuvent faire l'idée déjà. Au Pégain, ban tout opérateur, ban agent de bureau qui déjà peut work from home. L'aviation peut work from home.
3: Télécom
1: peut work from home. Mon fait qu'apprendre qui ban officier de la MQA, par exemple, les coopérats étatiques peut work from home. C'est quelque chose qui est là, qui dit mon peut réfléchir. Donc, il n'est pas si compliqué que ça. Il suffit de donner les accords et, enfin, mot simplifier, peut-être oversimplify, mais on tient mes mots en bonne et due forme après consultation avec l'équipe et commence faire lire en pilot phase, c'est pas capable de rouler pour roll it out, pour tout dire mon an, c'est le coup. La volonté est clé et l'objectif derrière est clé. Mm-hmm. Et cette compréhension qui, il y en a beaucoup plus d'avantages que de désavantages si l'y est bien paramétré et géré.
4: Avantages pour qui, désavantages pour qui?
1: Pour les deux, l'employeur et l'employé. Au niveau de l'employeur, ceux qui ont ça, les recherches l'ont démontré qui dans une entreprise côté d'un work from home, ben où il y a plus de rétention. Over a year, dans une because si moi trompé c'était Amazon, over a year, il y a remarqué qui seulement 4% de ce main d'œuvre qui work from home in resign dans un an. Comparativement avec ceux qui viennent travailler sur, au bureau, c'était 10%. Donc, aujourd'hui, nous avons un problème de main-d'œuvre à Maurice. Mm. Nous avons un skills shortage. Nous avons assez de monde pour travailler. Des gens sans travail assez rapidement parce qu'ils connaissent dans une option. D'une bonne avantage comme ça, aujourd'hui, quand vous faites une interview avec un jeune, ou bien peu importe l'âge, vous vous demandez est-ce qu'il y a un work from home? Est-ce qu'il y a un hybrid work? Est-ce qu'il peut donner moi droit reste un jour la case ou deux jours. Donc c'est avantageux parce que la demande est telle. Donc là on vit le travail de la maison. C'est
4: la demande vient du demandeur
1: d'emploi. Donc c'est courant chaque entretien on a cette question là. Et pour l'employé d'une fait cosite aller là, il y en a beaucoup d'avantages, il y en a beaucoup de flexibilité, il est capable pas split les temps de cause au dit ça ça fait work life integration là que dit mon là il envie reste dans un milieu que il est capable vivre sur la ville, il est capable travailler dans un milieu que il est capable mène sur la vie pleinement aussi. Donc il y a tout à gagner.
4: Dans la pratique, Arjvin, donc est-ce que tout bon travailleur a réellement bonne condition pour qui besoin plus de work from home dans une bonne condition. Bon là, nous pas que ordinateur, nous pas que bonnes affaires comme ça qui pour l'instant nous pas que ça. Est-ce que tout bon employé a tout bon ce qu'ils ont besoin pour qu'ils aient work from home là dans l'immédiat?
3: Pas dans tous les cas. Vous pensez qu'il relève de bonne foi de l'entrepreneur. Pourquoi Adila a dit très bien, il dépend un petit peu le règlement intérieur. Bien sûr, bien respecter ce que la loi lui dit overall, globalement parlant. Mm-hmm. Oui, il y a une place, quand il y a un employé, très coopéré avec travailler là, je donne toute une facilité qui vient. Et aussi, il y va avec, il y a par exemple, le disturbance allowance qui est applicable. Il y a si un travailleur lui vient ce congé. On a même le injury at work qui est applicable dans le contexte. Mais pas partout les pareils. On est, Mobouzi cite une compagnie à l'international et qui, c'est pour ça qu'il nous dit, nous besoin aussi veiller qui des fois une exploitation. On va pas citer le nom. Quand, un Jimoun qui nous contacte moi, plusieurs mois de cela, il dit qu'il travaille dans un contrat de 6 mois. Donc, il gagne très bon l'impayé. Pendant ces 6 mois-là, il fait bien le impayé, c'est pas 12 heures, excess overtime. Il sortit d'aller 30, 35, 40 000 roupies. Intéressant parce qu'il salaire minimum 17 000 roupies. Pour la suite, après 6 mois, il dit à la personne, ben, on connaît, ben, nous peinons à travailler pour le moment, ou ça prend une pause pour 6 mois. Donc finalement, dis-moi là, l'un période de 12 mois, il finit tout salaire minimum, on peut comprendre. Donc là, dis-moi là, il place le workfare programme, il facilite le workfare programme. Mais, l'état, il retourne à la compagnie, ok, nous peut cause travail work from home. C'est le même formule qui est appliquée. Donc, il est vrai aussi qu'il y a une opportunité, let's be clear about it, nous comprenons les mondes continuités, les dynamiques, et il permet aussi pour un petit monde pour socialiser. Nous, ben, syndicat qui nous paye la guerre. Nous paye la guerre pour qu'il dit, mon travail moins. OK, 40 heures, il y a payé 32 heures de temps. Pour qu'il dit, mon là, il y a l'état reposé, ressourcé. Sinon, l'écraser par ce système néolibéral qui met l'emphase, le profit au détriment de la vie. Mm. Et nous connaissons qui Maurice, nos ressources et ressources humaines. Nous payons des ressources naturelles, donc nous devons protéger nos bandits. Nous avons un mental stress quand nous avons le road rage. Tout ça, là, c'est les symptomatiques de notre société qui, sous pression avec l'assiette de la vie, nous donne une société de consommation. C'est qu'au lever, tout à fait, c'est consommer. Parce qu'il n'est plus produit, nous tout nous acheter. Donc, il y a une surpression sur la personne. C'est qu'il vient le souci quand il y a dans ce cercle familial, où il y a l'aspect de l'enfant. Comment il fait pour ses enfants? Comment il organise? Des fois, nous connaissons avec ben, le problème climate change. Les besoins occupent ses enfants. Donc, comment ils font ça? Nous connaissons qu'ils ont dit dans Maurice, nous n'avons plus que 53%, ben, madame, beaucoup madame se travaille. Donc, nous sommes encore dans une société patriarcale. Donc, il y a une pression, là, ben, madame. Des fois aussi, il y amène comme si une forme de saturation d'un couple. Si monsieur et madame peuvent travailler à la case, chacun peut veiller sur camarade. Il y en a ben, certaines ben conséquences. Mais nous comprenons aussi qu'en même temps, ils permettent à un pour rester dans ce milieu familial qui est une bonne chose, mais pour bien veiller à ce qui peut être un abus et bien capable d'améliorer, comme on finit de dire, ben une structure qui nous peut causer. Et sinon, l'aspect de adaptation au monde du travail. Mais il y a un pays qui a dit que où l'espace travail, je peux donner un gym ou ben la crèche. Je crois qu'il y a un cas de cause là en Amérique, parce qu'il est là-bas, c'est-à-dire. Et quelque part, nous pouvons dire aussi qu'il vit plus ou moins une prison dorée, parce qu'il permet toujours de travailler, ou bien de disconnecter là, même dans l'espace de travail. Mm-hmm. Mais il est capable, dans un certain sens, il permet un dimensi, comment dire, évoluer là sur l'espace de travail, parce que le télétravail, il ne faudrait pas nous mettre en isolation, il ne faudrait pas nous y focaliser là, nous néglige l'environnement de travail qui nous besoin d'améliorer. Mm-hmm. Donc, en gros, je suis capable de dire où qui, where it is applicable. Les marchés plus ou moins, mais il y a un abus. Et pas tout patron qui patron, hein, pas tout patron qui fait.
1: Qui joue le jeu.
3: Qui joue le jeu, pas tout patron qui, des fois, pour gagner un congé, il est capable de compliquer la vie. Comment on dit, pour évaluer la performance, il est capable de faire difficile avec vous. Il est capable de faire un email télé, là, il dit, ben, la journée que tu étais qui. Donc, ça, Moses espérait qu'il ne pas commencer à mettre caméra dans la case. Dimoun pouvait y essayer, Dimoun, là, le seul espace de travail. Il pouvait, comment dire, un hasard psychologique. Il n'est pas poussé à ça. Parce qu'il nous peut aller vers un état de surveillance.
4: Donc, justement, nous pouvons aborder ça, donc les droits, me laisser rapidement comment Lola a dit là. Et nous pourrions venir dans la question des droits des travailleurs, surveillance, productivité. Et nous pouvons venir avec ça en deuxième partie, me laisser réagir d'abord à Adila.
1: 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Monitoring, il est important, pareil, comment, quand jimoun, là, l'idée en travail, n'a ban, une certaine discipline et rigueur qu'ils ont mis en place. Mais pareillement, pour le work from home, on connaît un bon outil digital aujourd'hui et nous cause très lourd, nous cause beaucoup, Clockify, une affaire comme ça. Ouais, que tu capable de faire le time management et connaît quand il est là en ligne, pas en ligne. Abus, il vient les deux côtés. L'employé aussi, il fait beaucoup d'abus dans le passé. Let's be blunt, hein. Il n'est pas si sensé le côté. L'employé aussi, il fait un abus qui, il a beaucoup de manager, il perdit confiance dans work from home. Mm-hmm. C'est pour ça qu'après Covid, qui pas trop connaît comment manager le staff, il préfère faire staff revenir dans le travail.
4: Mm-hmm. Nous pour revenir ouais. À Abula en deuxième partie, là nous pour besoin à l'écoute le journal de 18h qui approche. Je me rappelle le numéro de téléphone 218-910 si vous avez une question ou une opinion sur le work from home, si vous êtes d'accord ou pas. Donc nous pour prendre un appel tout à l'heure à partir de 18h30 pour l'heure. Et nous pour manquer une pause pour nous à l'écoute le journal avec Rebecca François Boncoeur.
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0: 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Le journal est présenté par Rebecca François Boncœur. Bonsoir Rebecca.
1: Bonsoir Émilie, bonsoir à tous.
0: À la une ce soir.
1: Les bouchers dénoncent une incohérence dans la fixation du prix de la viande bovine. Une dizaine de commerçants ont cessé le travail ce lundi en signe de protestation. Économie, Rengan Aden Palayachi affirme que le gouvernement a fait imprimer 83 milliards de roupies et réclame des explications. Le gouvernement dément toute impression de billets. Ousmane Mohamed annonce des évaluations trimestrielles du permis à points et un durcissement des sanctions si nécessaire. Selon lui, l'objectif principal reste l'amélioration de la sécurité routière. Sécurité numérique des mineurs. Mauritius Télécom lance le Mighty Protect Parental Control qui marque la deuxième phase du programme Child Online Protection. Et sur le plan international, Pékin confirme une visite de Donald Trump cette semaine, la première depuis plus d'une décennie. Le prix de la viande bovine fixé à 186 roupies le kilo dans le cadre de l'Eid al-Adha provoque l'incompréhension et la colère de certains bouchers du marché central. Si le gouvernement a imposé ce tarif et promulgué des règlements avec force de loi, les commerçants dénoncent surtout l'écart avec le prix pratiqué par la compagnie qui les approvisionne. Une dizaine d'entre eux ont d'ailleurs cessé le travail ce matin en signe de protestation. Hussein, l'un des bouchers, affirme que le fournisseur continue de vendre le bœuf à 210 roupies le kilo alors que le prix fixé pour la vente au public est de 186 roupies. Selon lui, cette situation oblige les commerçants à travailler à perte. Les bouchers réclament ainsi l'intervention des autorités afin d'éviter toute situation de monopole et d'encadrer également les prix appliqués par les fournisseurs. Il en parle au micro de Vince Bryan.
2: Pas possible, même compagnie, même bœuf, le gouvernement il trouve un prix pour les vendre, il peut vendre ici avec nous. Mais il n'est pas bon. Assez à l'époque, il y a un slaughterfish qui est là-dedans, il n'a pas pris le slaughterfish, je le coupe de la cour parce qu'il sacrifice. Mais le slaughterfish, il n'est pas un coût de 24 roupies, il coûte environ 13 roupies, 13, 90 roupies pour la livre. Mais si on ajoute 15 roupies, donc 186 roupies, il faut avoir environ 200 roupies. Même ça, là, tu peux vendre 210 roupies avec nous. C'est le problème. De venir, il peut vendre la vente, c'est le gouvernement fixe le prix, il dit, vous ne pouvez pas comprendre. Hein. Mais nous, ça, qu'on peut dépendre l'autorité concernée, ben, il arrive le moment pour cascotte, il faut fixer le prix pour nous aussi. Pas possible que nous, ne puissions pas payer un prix et sans même bœuf, nous pouvons vendre le prix.
1: Nous avons tenté de contacter la direction de Socovia. Une réaction officielle nous sera communiquée plus tard. Le secrétaire de la Consumer Eye Association estime que cette situation pénalise avant tout les consommateurs qui risquent une nouvelle fois de subir les conséquences des désaccords entre fournisseurs, autorités et commerçants. Selon Claude Calabadi, cette tension entre importateurs et bouchers est le résultat d'un manque de planification et de mauvaise foi de certaines parties concernées. Il appelle ainsi les autorités à intervenir rapidement afin d'assurer un meilleur encadrement du marché et éviter que les consommateurs ne soient les principaux perdants. On l'écoute.
3: Les données ont changé, évidemment. C'est pas de la part de qui, peut-être les importateurs. Mais évidemment, à la fin, c'est toujours le consommateur qui va payer le prix. Parce que tous les coûts, normalement, descendent jusqu'à la dernière personne. Et la dernière personne, dans tous les cas, c'est le consommateur qui va payer. Deuxième chose, le problème, comment c'est arrivé? Peut-être le gouvernement n'a pas anticipé ce problème, peut-être c'est un nouveau problème.
1: Également dans l'actualité, Rengan Aden Palayachi affirme que le gouvernement a fait imprimer 83 milliards de roupies et réclame des explications. Selon l'ancien ministre des Finances, durant le confinement, le gouvernement MSM avait eu recours à l'impression monétaire afin de soutenir la population et éviter une crise sociale ainsi qu'un effondrement économique du pays. Dans une vidéo publiée sur les réseaux sociaux, Rengan Aden Palayachi demande aujourd'hui des comptes au gouvernement actuel, rappelant que cette décision avait été vivement critiquée à l'époque par ceux qui sont désormais au pouvoir. Il affirme également que l'argent en circulation dépasserait aujourd'hui les 1000 milliards de roupies, ce qui représenterait selon lui un sérieux problème de liquidité pour l'économie mauricienne. On l'écoute.
4: Qui fait en 2025, l'INE imprime 83 milliards de roupies supplémentaires. Qu'est-ce qu'il fait avec ça 83 milliards de roupies-là? Qu'est-ce que ça 83 milliards de roupies-là, il n'a allé? Quel raisonnement il est non? vient expliquer nous simplement avec bon mot pour que la population comprend qui sa gouvernement là in faire avec 83 milliards roupies supplémentaires qu'il a imprimé en 2025. Pour la première fois, quantité la monnaie qui est en circulation in dépasse 1000 milliards roupies.
1: Contacté par la direction, par la rédaction, pardon, le gouvernement nie toute impression de billets en 2025. Le junior minister aux finances, actuellement à Nairobi, n'a pas été en mesure de nous fournir davantage de précisions. Une évaluation du permis à points sera menée chaque trimestre accompagnée d'un rapport détaillé incluant statistiques et recommandations. C'est ce que le ministre du Transport, Ousmane Mohamed, a annoncé aujourd'hui. Il annonce également un durcissement des sanctions si nécessaire, comme il a été le cas pour l'usage du téléphone portable volant, désormais porté de 5 à 10 points. Ousmane Mohamed dresse un premier bilan du permis à points instauré en janvier. Selon lui, cette réforme a déjà démontré son efficacité tout en mettant en lumière les améliorations nécessaires pour renforcer la sécurité routière à Maurice. Il intervenait ce matin à l'Université de Maurice dans le cadre du lancement d'un atelier de travail intitulé National Road Safety Strategy 2026-2030. Ses propos rapportés par Vince Ryan.
5: On amène un papier au Conseil des ministres et on vous fait aller chaque 3 mois parce qu'ils ont envie transparent et nous envie moniteur nous-mêmes comment ce système-là peut performer. Parce qu'il nous besoin réduire casualité dans le chemin et blesser dans le chemin. Trop beaucoup de monde, quelque part, puis a dit, ça, mais pas comment vous connaissez, hein, même dans la visite plus du monde comme ça. Parce qu'il y a une fatalité qui nous peut aider, c'est un monde qui blesse aussi parce qu'il devient un problème pour la famille, pour eux-mêmes. Alors, chaque 3 mois, mon attention à mener est rectifier que le besoin rectifier. Quelque par exemple, vendredi dernier, nous trouvons qui, ça l'a fait qui, au tableau volant là, qui n'est pas seulement une concern de Maurice, il y a une concern qui est assez globale. Vous espérez que la population t'en demande bien, parce qu'ils ont dit si je servis portable, je gagne plus beaucoup de points, devine 10 à 10 points.
1: Dans l'autre partie de l'actualité, Mauritius Telecom a procédé cet après-midi au lancement de Mighty Protect Parental Control, une solution de contrôle parental destinée à renforcer la sécurité numérique des mineurs. Cette initiative marque la deuxième phase du programme Child Online Protection. Avec la collaboration de Norton, ce dispositif permet notamment le filtrage de contenus inappropriés, le contrôle du temps d'écran, la géolocalisation des enfants ainsi que des alertes en temps réel pour les parents. Le CEO de Mauritius Telecom, Vimal Gangadin, nous en parle au micro d'Alison Sinapen.
6: Nous faisons un partnership avec Norton et que de ce fait, Zodi, Astaire, mes parents, ont accès à un tool que je suis capable de saluer dans notre mobile devices, Android, iOS, mais aussi dans l'acteur. Nous avons accès à ce device durant school hours, qui contrôle ça. Et aussi, si vous avez envie pour une paix d'esprit, vous connaissez si vos enfants dans l'école, les PCT vidéo, vous avez une notification, vous allez rentrer la case, il y a une notification, donc on va cette semaine d'opération.
1: Et justement, les Mauriciens doutent souvent de la qualité réelle de leur connexion Internet. Désormais, ils pourront la vérifier eux-mêmes grâce à Qualité Net, une nouvelle application gratuite permettant de tester le débit Internet partout à Maurice. L'application permet aussi aux utilisateurs d'envoyer anonymement leurs données aux régulateurs afin d'aider à mieux surveiller la qualité des services offerts par les opérateurs. Une initiative de l'Information and Communication Technologies Authority, l'application Qualité Net a été lancée ce matin par le ministre des technologies Avinash Ramtohal. Selon l'ICTA, cette plateforme représente une avancée importante pour permettre aux consommateurs de connaître le véritable débit de leur connexion et signaler d'éventuels problèmes. Le régulateur pourra ensuite interpeller les opérateurs concernés afin que des mesures correctives soient prises. Avinash Ramtohal en parle au micro de Vijayana Yasami.
7: Avec digitalisation et avec accélération de l'implémentation de Blueprint, il est bien important qu'il nous équipe chaque ministère, chaque département, avec bonne connaissance pareille et aussi avec bonne gens qui forment le comment pour agir le bonne information là, parce que tout le temps il y a bonne risque. Alors la sécurité de l'information aussi, nous devons assurer qu'il nous baisse tout bonne risque de n'importe qui data breach. Et la cause ça, nous avons la loi, Data Protection Act. Et la cause ça aussi, nous peut revoir ça la loi là. Alors, iSMS, c'est essentiellement ça. Et la fonction d'aujourd'hui, nous venons ban PS, ban DPS, ban AS, de différents ministères, que nous conscientisons de la nécessité d'implémenter iSMS.
1: 18h10, direction Nairobi, où se tient le sommet Africa Forward 2026. En ouverture du sommet, le président français Emmanuel Macron a défendu le rôle de l'Europe en Afrique, recusant toute comparaison avec des puissances accusées de pratiques prédatrices. Face aux critiques visant les anciennes puissances coloniales, Emmanuel Macron insiste, selon lui, l'Europe ne constitue pas aujourd'hui un acteur dominant sur le continent. Il oppose cette vision à celle d'autres grandes puissances accusées de privilégier des rapports de force économique. Il cite notamment la Chine qu'il juge engagée dans une stratégie créant des dépendances, en particulier dans le secteur des minerais stratégiques. Également dans l'actualité à l'étranger, Pékin confirme que le président américain Donald Trump se rendra en Chine cette semaine pour rencontrer Xi Jinping. La visite qui aura lieu du 13 au 15 mai sera la première d'un président américain en Chine depuis près d'une décennie et intervient à un moment crucial pour les relations entre les deux plus grandes économies mondiales. Des dirigeants de certaines des plus grandes entreprises américaines, notamment Boeing, Citigroup et Qualcomm, devraient accompagner Donald Trump probablement dans le but de conclure des accords avec des entreprises chinoises. Cette visite constituera également un test important pour la fragile trêve commerciale entre Washington et Pékin. Voilà la fin de ce journal. Merci de l'avoir suivi. La suite, c'est la deuxième partie de La question se pose. 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
3: 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Mora Pezot, le numéro de téléphone à composer si vous avez envie de participer au débat. Qui vous êtes l'opinion sur le work from home? Est-ce qui va une contrainte qui est là pour un employé et pour un employeur également? Vous êtes capable de téléphoner nous sur le 210-8910. 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
4: Alors, on peut faire retourner un petit peu dans les temps, comme on rappelle un petit peu ban conversation qui t'y paie avec ban employeur, c'était difficile parfois pour keep track le travail qui employé peut faire. Est-ce qu'il est employé vraiment connecté? Est-ce qu'il peut faire travail là dans ce lieu de travail ou bien non? Par exemple, nous partions pas, comment je peux dire, au pied levé, il me rentre la case, travail de la maison. Donc, comment on connaît? Est-ce qu'il, dimon là, il y a ce poste? S'il est tardé pour lui répondre à un simple message pour demander, ben, est-ce qu'il y a un travail à faire? Tu veux livrer ça à NR? Est-ce qu'on finit boucler au rapport et au pas gagner réponse ça avant NR et demi? Donc, ben, employeur, ben, manager, tu peux freak out. Comment je peux mettre ben, contrôle en place? C'est dans ma entreprise qui l'a adapté très rapidement, hein, avec les outils digitaux. Mais, ben, PME, par exemple, c'était dur, c'était difficile. Et, ben, cas que ben, employé, tu n'as un refus de mettre cette caméra pendant un meeting. Donc, on peut faire un meeting avec ben, stakeholders, que ce soit local ou international. Ben, c'est un refus de mettre le caméra et d'interagir. Et, une fois, tu peux laisser penser, ben, est-ce qu'il y a ben, des gens là, je devrais même présent dans sa call là, ou bien, c'est une login. Après logout, et même aujourd'hui, ça se passe dans certains cas qui ou dans un meeting, le Teams, et dit on a ce caméra off, arrive ce tour pour lui faire soin de commenter aux questions, ben c'est un abonné absent. 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Nous tous ben humains, hein? Nous tous en vie, il y a mille et une choses à faire, et si nous capables de profiter dans nous la journée tracée faire libre, nous pouvons essayer. Donc c'est pour ça qu'il est important que l'employeur comprend ça et discerne vraiment sur l'objectif de work from home, qui paramètres il met en place, qui degré de flexibilité il est capable de permettre. Si nous bien comprendre qu'il y a du monde là, il doit se la case et il y a un écosystème de se la case qui est capable d'interférer et assurer que la notion de base c'est qu'il y a du monde là, une place qui est apte pour favoriser le work from home. Si on a un petit appartement dès la chambre ou deux pièces, elle a une chambre à coucher, elle a une pièce commune, mais que dit mon là work from home.
3: Justement, parce qu'il part du monde qui est dans l'espace que vous êtes posé dans un bureau en bonne et due forme pour capable travailler tranquillement. Ça aussi, c'est un fact, un aspect qui vous apprend en compte quand vous work from home.
4: Tout à fait, et c'est pour ça qu'il nous pas besoin de prendre une tournure one size fits all. Demain, me lever, me dire mon membre de mon équipe, ils ont dit de tourner sa case de travail. Il n'est pas comme ça. Il y a un planning qui vient faire. Il y a une confiance aussi qui vient faire, qui vient instaurer entre sa relation travailleur et employeur là. Et mettre plein de paramètres. Et voilà, du moment qu'ils sont dans sa paramètre là, je suis happy, moi, parce que mon travail peut faire.
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5: 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Bon, comprendre, c'est qu'Adila peut dire, on connaît, dans toutes les choses, nous avons du deux côtés, hein, ne pas qu'arrêter un seul côté de la pièce. Et donc c'est pour ça qu'il y a besoin d'une discussion, besoin d'un rééquilibrage, besoin capable d'un ben forum que nous capables trouve ben solution. Et moi, je peux causer avec Adila ou Antenne. Vous connaissez un de mes facteurs les plus importants, c'est relation, la confiance. Mais est-ce qu'ils ont dit un Mauricien est content sur le travail? Et pourtant, nous comprend comment il peut passer. Beaucoup d'immunes ont atterri dans l'espace travail, peut-être pas obligation, ils ont pas le choix, pas payer un travail, ils ont un mismatch. Tout ça là, donc moi, je pense que tous les concepts les relèvent d'une approche politique holistique. Nous sommes capables d'être un système éducatif en profondeur et un problème de mismatch. Il y a beaucoup de jeunes qui font une matière qui pas un travail, qui ouais, fait accounting, fait CCA, etc. Donc, les faits qui pour la suite, ils ne pas satisfait. Donc, ils rentrent dans un travail qui n'est pas nécessairement content. Qui peut arriver, c'est un jeune qui le fait contrôler, il est dans la courtoisie. Un journaliste qui a fait journaliste, il est dans l'écoute. Un policier qui est corrompu, il est un policier. Donc, il y a un problème. Donc, mon pensée, si nous dig deep, nous avons besoin d'une approche en profondeur. Deuxième affaire, nous avons besoin d'un dialogue, nous avons besoin qu'il faut un protocole, une structure. Quand nous causons de monitoring, Adila Findjeli, avec les temps, le patron investi et je finis trouver un moyen de monitoring qui est capable de faire sure qui travaille là, il est sur l'espace de travail et nous avons une technologie. Et nous avons une compagnie, par exemple, dans les affaires réparation mécanique. Et nous avons une technologie qui s'appelle IMOP, qui marche très très bien, quand le monitor, quand le monitor a été. Etc. Donc, il y a une facilité aujourd'hui. Mais il faudrait qu'il y ait ce dialogue-là, il y ait ce contact humain-là. Et aussi, il y a un important qui est la ressource humaine. Ben, et tu peux causer ça aussi, tu peux bonir. Il faudrait qu'il y ait un travail qui fait à ce niveau-là. La façon qu'il cause avec un dimoun, la façon qu'il exprime avec un dimoun, la façon qu'il demande un dimoun, une certaine, qui manière il rend compte. Donc, tout cela, il y a un important qui nous fait lire. Et comme, moi, revenons l'aspect de la culture. Le work from home, c'est une nouvelle culture. Nous, tu ne pouvons pas bien comprendre, nous ne pouvons pas adapter. Et où Léo parlait, des fois, ben, dimoun qui travaille à la cale, il y a ben contrainte. Il est capable d'arriver, il peut travailler, il dit tout dimoun pas dérangé. 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
1: Si les amis sont éconnus la case en zone, qualité bureau. C'est pas lui qui est à pour ça, c'est l'employeur. Mais ici, est-ce que l'employeur peut accepter si demain les gens facturent une sorte de 15 ans, 1800, 1900 Mais l'employeur peut dire qu'il faut payer aux enfants, payer PlayStation, la case, ou payer Simon. 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Mais nous sommes capables aussi d'aller plus loin. 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
2: l'heure. 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
3: 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Oui et non, il est capable de baisser les coûts de production, parce que si l'entreprise, il est still in un lieu physique, il est still bien payé sur location, il est still bien payé sur électricité, bien sûr, consommation pour moins. Mais très souvent, nous pas faire travail hybride qui entier ou l'équipe est dans la case, ben en personne au bureau, bureau fermé. 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
2: c'est dans ce concept-là qui nous peut avancer. Là. C'est pas comme dire que du monde reste à la case, work from home, c'est
3: hybride,
2: pas ça.
3: Ça. Si nous payons directement sur le work from home, ben, il n'y a pas pour une un bureau physique. Tout pour pouvoir actuel, tout pour en ligne, interview pour faire en ligne, etc. Mais la réalité du jour, là, c'est qu'il employé là, nous peut dire, allez, bascule au work from home ou hybride, mais maintenir ton infrastructure. Donc, nous sommes réalistes pour dire qu'infrastructure là, ben, l'écouter les deux côtés. Nous avons payé pour l'employé, nous avons payé pour l'employeur. Et c'est pas évident dans les cas des PME, par exemple, parce qu'ils ont un budget assez restreint. Et pour mettre ça en pratique, ben, ça peut noyer.
2: 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Nous n'avons que le secteur essentiel, un service essentiel qui n'est pas pour capable de work from home. 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
3: Alors, tout le monde, comment je peux dire, tu es là, tout le monde qui travaille avec un ordinateur ou avec un téléphone, uniquement, télétravaillable, allons utiliser le terme, right, qui est capable de travailler de la maison. Si il y a un équipement spécialisé, si son employeur a disposé installe ça dans la maison, oui, certainement. Ceux qui ont un contact humain ou bien bizarre peuvent faire certainement une coordination en présentiel, living difficile. Nous prenons les cas des hôpitaux. Nous dire oui, qu'il y a une frontliners, pas pour capable, work from home, obviously. Aujourd'hui, nous sommes dans l'introduction du télémédecine qui vient sur la table. Donc, éventuellement, ça pourrait être une réalité qui, certains niveaux,
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3: Ça c'est sur le long terme. Mais pour l'immédiat, ben Manza qui fait customer service, Manza qui prend rendez-vous médical, secrétaire des médecins, tout ça, il y a une bonne partie qui peuvent bouger pour aller faire le work from home. C'est pas nécessairement là, Manza qui prend commande pour room service, etc. Nous bien ouvert un petit peu nos horizons et guetter d'une manière créative. 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
3: 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Donc, la nature du travail fait que, et cette spécificité fait que, telle catégorie de workers, pas pour capable, le catégorie capable. C'est un choix qu'un employé fait quand il y a choisir pour travailler dans un certain métier. Donc, si nous parlons dans ce cas de discrimination-là, là, nous peut distordre le débat parce que c'est différentes professions, différentes conditions de travail. C'est aussi simple que ça.
2: Angeline?
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0: 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Mais il faut pas y en avoir un abus aussi, parce qu'il est capable d'arriver, moi, les dire, si les discriminateurs ont un certain sens, mais, comme a dit là, dire, il dépend de la nature, du travail. 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Mais, si nous trouvons, ben, nous mettons, ben, tout ben, legal framework qui est bizarre, côté une bonne relation, côté une bonne infrastructure, côté travailler là, il n'est pas senti frustré ou laissé sur la touche pour l'employeur. L'employeur aussi, il peut gagner certaines satisfactions. En termes de productivité, nous connaissons certains débats éternels. Des fois, la productivité, la croissance, il fait au détriment de la nature, au détriment de l'humain. Vous pouvez comprendre là. Donc, vous trouvez tout un équilibre autour de ça. Si nous réussissons à faire tout ça là, et un point qui m'a envie de soulever, moi aussi, comment on connaît, moi militant pour les personnes en situation de handicap. Depuis bien longtemps, depuis 2018-2019, moi fait une cause du concept de work from home, enfin, nous l'association, pour les personnes en situation de handicap qui avaient un problème à mobilité physique, à mobilité réduite.
1: C'est un avantage pour eux.
0: C'est un avantage, c'est un plus. Même un jour, peut-être une personne, peut-être les bedridden, si vous êtes capable de mettre une infrastructure sur laptop, vous êtes capable de travailler. Donc, le work from home, nous besoin d'être au-delà de l'aspect de Benjamin qui est capable d'appliquer. Il est capable d'une opportunité, aujourd'hui, nous, dans une société, quand nous connaissons un problème de workforce, nous connaissons une population vieillissante, beaucoup de jeunes peuvent quitter le pays puis aller, le taux de natalité peut chuter. Donc, si nous ouvrons ça l'espace là pour les personnes vulnérables et les personnes en situation de handicap, they can work from home. Donc, nous capables de porter à ce gâteau là et permettre les personnes en situation de handicap. Et le droit à l'employabilité qui est un droit, et la loi qui est passée, qui peut encore promulguer par ce gouvernement là, et une passée sous l'ancien gouvernement. Protection and Promotion of the Rights of Persons with Disabilities Act. Donc, il y a une opportunité. Et si nous faisons tout ça là, dans le contexte, nous sommes capables de pallier à sa manque de main-d'œuvre qui nous a plus ou moins à Maurice là. Et si nous faisons tout ça là, as a whole, c'est pour ça que nous pensons qu'il nous besoin d'une approche holistique, globale. Nous ne pouvons pas dire work from home en isolation, nous copier ce qui Canada peut faire, ce qui l'Amérique peut faire.
1: Nous adapter propre à nous.
0: Propre à nous, avec la culture mauricienne, parce qu'il est aussi un Américain, quand il peut travailler à la case, Madame Miché, il peut avoir le même problème qu'il y a dans le foyer mauricien. Mm-hmm. Donc, nous besoin tout ça là. C'est en ce moment, quand nous harmonisons tout ça là, le work from home, il peut vraiment, peut-être, il peut un plaisir de travailler de la maison.
1: Nous pouvons aborder la question de productivité pour l'heure, nous pouvons faire une pause pub.
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10: Dans le work from home, est-ce qu'il est réalisable à Maurice ou pas? Le numéro de téléphone à composer, si vous êtes en vue de participer au débat, 218 910 ou sur une plateforme WhatsApp 5853 77 21. 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
11: 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Alors, Maurice Pognot, en étant très pratique et pragmatique, Émilie, ben, pareil, comment quand Andy Moon a typé travail de la, du bureau, ben, nous mettons pas un objectif. Nous mettons un objectif à court terme, à long, moyen terme et long terme. Ça y va de, par exemple, performance management, un système de gestion de performance. Mais pareil, Andy Moon a pris dans ce lot de travail qui peut être alloué à lui. Et pour être monitored selon le rendement. Est-ce qu'il est capable de travailler? Est-ce qu'il est capable de travailler qui bizarre, à l'heure qui bizarre, respecter ce band deadline, qualité de travail là, etc. Si ça c'est bien fait, ben l'IAL pareil, comment dire, l'IAL peut travailler depuis dans le bureau. Ça qui peut dire moi là, c'est plus ben, comment pour monitor, est-ce qu'il peut travailler les heures? Donc, pour bizarre, il y a une évolution de la mentalité de la part du gérant de l'entreprise pour aller vers la productivité remplace les travail. Quand nous payons travail de la maison, Andy Moon est capable de choisir en place. Normalement, il commence 8h30, il a envie de commencer 7h parce qu'il n'a pas besoin de trafic. Ben, c'est ce choix. S'il a envie de continuer, il peut travailler selon ses heures, le travail est fait. Il n'y a pas de mal à ça. Donc, la gestion, pour vous dire, besoin pas faire d'une manière qui différent dans la philosophie, la façon et ce qu'on est en train de rechercher. En fin de compte, Ziz Dimon là, il n'est pas devant vous. On met tout système côté l'IPE, donne ce feedback et ZEP est capable de communiquer d'une manière proactive. Et il y a un ban touch points, comment nous dire, côté l'employeur et ce l'employé met ban rencontre régulière pour se causer, se échanger. Il est vrai que des fois, Dimon là, capable de sentir isolé. Et le burn-out, l'irréel quand on work from home, parce qu'il n'y a pas de limite, il n'y a pas vraiment, ça break que tout collègue dit, bon, nous allons déjeuner, ou bien nous allons faire une tidité, etc. Là, c'est où avec vous-même. Donc, l'important, mais aussi, ben, système et structure, que nous pouvons dire, de telle heure à telle heure, c'est pens down, nous tout y arrive, devant un Teams call avec une tasse de café et on fait le point de la journée, par exemple. Donc, une approche qui est assez moderne, qui demande une ouverture d'esprit. Si nous puis envie de gérer nos staff d'une façon militaire de la maison, ça ne va pas le faire. La confiance est ultra importante des deux côtés. Et l'employé, il y a un devoir, installe sa confiance-là et montrer à ce l'employeur qui, pendant leur période hybride même, il peut être capable de faire le nécessaire. Il ne peut pas laisser tomber ce l'équipe et ce travail. Et il devient plus facile après pour tout le monde et qui pour l'employeur aussi gagne confiance et dire ok, c'est quelque chose qui moche. Il n'est pas comment dire pour un bon abus, pour un bon problème que tu as besoin de déplacer, alguiter, c'est pas employé là, vrai, même les connecter, les peut travailler à la maison. Ou quoi.
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11: 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C'est-à-dire, l'IP sans, au lieu de l'IP travail du bureau, l'IP travail ailleurs.
10: Donc, tous les droits sont respectés.
11: Mm-hmm. Et les process aussi.
10: Et comment assurer que tout ça est respecté, Ashwin? Est-ce qu'il n'est pas plus compliqué pour respecter ça, ben droit-là?
9: Oui, mais capable.
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9: 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Covid, il y a un problème sanitaire. Aujourd'hui, nous peut cause un problème énergétique, voire probablement même alimentaire. Nous prenons, nous contenons l'eau énergétique. Donc, il y va d'une politique autour, holistique. 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Il y a du monde travaille la case pour écouter. 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Est-ce qu'il y a vraiment ça, les baisses congestion routière? Est-ce qu'il y a vraiment les baisses problèmes pollution qui coûtent nous des milliards? Parce qu'il dit, on a les capables, bien évidemment, les work from home. Après, il peut prendre l'auto, il peut aller dans le mot. On peut saisir moi, là. Donc, c'est toute une culture qui nous peut bien adapter. Le covoiturage et tout ça,
10: est important. Est-ce qu'il y a un Mauricien prêt à sa changement? Bon, pas vous êtes drastique parce qu'il peut bien avoir un débat, avoir une discussion autour de ce sujet-là, mais est-ce que le Mauricien est prêt pour ça, sa changement qui peut venir là?
9: Vous pensez, il est déjà plus ou moins dans les mœurs des Mauriciens petit à petit parce qu'il nous vivent pendant le Covid. Comme Dimounine a appelé, c'était un changement incroyable. Dimounine a adapté, mais ce qui est aussi, je vous dis, Dimounine peut attendre, c'est qu'il y a un abus qui finit là, peut-être. Ben, officier du ministère, le staff qui est là-bas, ben, c'est capable de former du monde plus pour qu'il s'y ait. Ben, nous, ben, c'est qu'il faut, même, mettre une clause spécifique pour ben, une complainte en ligne, si nous n'avons pas abus, l'eau, ça, la loi, là. Okay? Ou, puis, qu'on parle, l'espace travail, ou, puis, le bureau travail. Mais, aujourd'hui, nous, ben, c'est capable d'adapter lui, élargir sa spectrum-là pour qu'il, quand, dis-moi, là, il fait une victime. Peut-être l'employeur aussi, s'il sent qu'il y a un abus, il y a une satisfaction, il n'est pas capable de gérer une partie lui-même. Il est bien capable qu'il faut refaire le cas au CMS, ben litige, nous ouvrir lui et nous capable de faire lui. Et vous connaissez aujourd'hui où Léo parlait, la technologie numérique, la même l'émission, il ne peut pas, si je ne me trompe pas, le YouTube, aujourd'hui, ben qu'est-ce ben code, qu'est-ce que peut faire à distance. Donc tout ça là, le monde syndical nous comprend, nous-mêmes, nous n'avons recours beaucoup à la technologie. C'est un outil qui marche, mais l'espace de work from anywhere ou work from home, whatever, nous pouvons adapter avec ben réalité qui nous est là. Et pour nous capables de faire ça, et pour nous mesurer même la productivité, il est important qu'il y ait ben abus. Si nous pouvons prendre ben congé, faut dire tout ça là, bien sûr, il est justifié. Mais si nous appliquons la loi comme il se doit et nous amendons ben la loi qui disait, ça se fera.
10: Et donc là, là, le gouvernement peut venir avec la semaine de 40 heures. Pour le National Tripod Council qui vous donne bientôt, vous pensez, dans quel jeudi, c'est ça? Donc, et semaine de 40 heures et work from home, c'est beaucoup de changements dans le monde du travail, Adila.
11: Alors, Mohamed Moussarpo, pour répondre à cette question-là. Effectivement, c'est beaucoup de changements, mais c'est pas un changement qui est nécessaire, hein. Azordi, nous pécose plus de flexibilité et l'emphase sur la productivité. Et aussi, une crise au niveau de la main-d'œuvre à Maurice. Tout ça qui, ça m'a débat autour de work from home, 40 heures et ben, les autres flexibilités qui, nous permettent en place pour l'employé. Mais il rentre dans sa cadre qui nous appelle Employer Value Proposition. Quand nous faisons un branding, on connaît une société, il y a un brand, il y a une marque. Mais pour un employé aussi distingue, je te fais, je deviens attractif, que ce soit pour la main-d'œuvre locale ou internationale. Mais les business capables d'une quelque chose de puissant à ce bon employé. Une facilité puissant et attractif qui dit, mon là, pour choisir Maurice comme une destination pour les vies de travail, ou bien pour les choisir ou compagnie pour les vies de travail. Mais, moi, pour dire, honnêtement, moi, pas convaincu qu'il maintenant là nous prépare semaine de 40 heures.
10: Qui fait au dessin?
11: Parce qu'il nous déjà, il a un manque accru de main-d'œuvre. Moi, sur le terrain, nous fait le recrutement. Et mon continuité, ça fait plusieurs années que je le dis, qui parmi mon parti n'a autant de clients qui paient de staff pour travail, mais mon paie n'a staff pour d'unzot. Parce qu'il paie un Mauricien qui libre là, qui sans emploi et qui en vit à travail. Et n'a certains qui sans emploi. Moi pas dire ou non, mais c'est parce qu'ils sont entre deux. Et je te connais exactement, c'est pas un choix qu'ils sont sans emploi. Nous n'a sa crise là qui fait que moi mon crainte. Et peut-être mon cauchemar qui m'empêche moi de dormir le soir, c'est si nous rabaissent les heures de travail, là, comme il est, écoute-moi, redis-moi encore pour remplir mon poste vacant. Et ça, c'est un problème grave à tous les niveaux. Mon papa dit, mon papa cause main-d'œuvre non qualifiée, mon papa cause aussi qualifiée. Azordi, on redonne un bon HR qui est capable de faire le travail, ou bien un HR qui vient, qui compte en ce travail, il n'est pas là. Il n'est pas là, nous avons une crise à tous les niveaux. Les comptables ne sont plus là. Depuis aller, depuis le Malte, depuis le Luxembourg, depuis le partout. Il y a une grosse pression déjà sur la masse existante. Est-ce qu'il me pose moi la question, peut-être Ashvin qui n'a pas une opinion différente, mais comment est-ce qu'il nous peut combler ça va une lacune là dans l'immédiat? Ou dans, à long terme, oui.
10: Ou vous dans National Tripartite Council aussi?
11: Oui,
10: c'est,
11: je dis.
10: C'est discours qui vous peut tenir, ces positions qui vous peut...
11: On verra bien que de conversation là aller, mais c'est un bon point quand même.
10: Ouais. Et ça, il est préoccupant aujourd'hui.
11: Il est très préoccupant. Mm-hmm. Il est vrai que le marché est ouvert à l'international, le marché du travail, mais ça prend du temps pour avoir les permis, pour avoir les profils. Ben recruitment license, comme on connaît, c'est une totale revue, mais à l'international, il est toujours pending à ce jour. Donc, sur le terrain, c'est un challenge. Hein. Nous sommes capables de dire que tout ça, nous a fait là, nécessaire, mais mettre en pratique sans augmenter la charge de nos employés existants, je ne pas trop connaît.
10: Justement, donc, la semaine de 40 heures, s'il peut appliquer. Finalement, qui c'est là qui bénéficie de ça? Est-ce qu'il employé vraiment les pour bénéficier de sa semaine de 40 heures? Est-ce qu'il pas vous trouve ce change de travail augmenté? Déjà, si nous pouvons appliquer work from home d'un autre côté, finalement, c'est pas plus sorti gagnant.
11: Une réponse directe à ça. Peut-être ça qui m'est capable de dire, oui, c'est une entreprise qui prend AI et met ça à cœur de ce ban process. Zodzo pour capable survivre parce qu'il peut y avoir l'appui AI qui peut venir transformation digitale qui peut aider Zodzo de travailler être plus productif, mais il est encore trop tôt pour dire est-ce qu'il voudrait même l'employer pour bénéficier la valeur du jour. Dans deux ans nous capable récause ça, Émilie, avec grand plaisir, mais tout de suite là, moi pas pessimiste, moi très optimiste de nature, mais vraiment c'est un paradoxe sinon on vit mettre.
10: Au commentaire, Lola Ashvin, en tant que syndicaliste, la semaine de 40 heures. Donc, Adila Lili peut dire qu'il n'est pas trouvé, pour le moment, une bonne affaire et réalisable surtout.
9: Semaine 40 heures, c'est une revendication au GWF, comme beaucoup syndicats. Parce que nous croyons qu'un dimoun, les bisous capables de gagner 8 heures en travail, plus ou moins, 8 heures en repos et 8 heures en sommeil. Nous appelons ça 3-8. Parce que le corps humain, quand même, je vous dis, il est important de nous comprendre facteurs climatiques. Quand fait chaud, fait très chaud, l'humidité, il est très difficile. Oui, il y a un secteur qui est déjà quarantaine, Maurice. Nous connaissons un peu de la fonction publique, un appareil étatique, même si nous guettons, par exemple, secteur transport, l'agriculture, enfin, sucrier, etc. Donc, il y a un affaire qui est difficile, ça d'un premier temps. Quand nous comparons avec les autres pays, nous pouvons trouver un pays, il y a 32 ans, 33 ans. Nous comprenons l'aspect de la productivité. C'est pour ça que nous besoin venir avec un système where we work smartly. Donc, c'est l'employé, il est capable de trouver les astuces, les outils qui besoin, pour capable make the most of it. Qui de ça, il est en qu'il là, la personne, il est capable de travailler. Et pour la suite, c'est l'employé même qui peut bénéficier, parce qu'il kiffe, c'est dit, moula, il est bien reposé, il est ressourcé, il est du, les temps pour la famille, pour ses enfants, pour lui-même, il joue un petit peu football, parce qu'ils ont dit, nous, dans le monde, compressé sous pression, une société de consommation, quand nous guette le road rage, tout ça là, les symptomatiques d'une société, d'une décadence sociale. Je vous dis, ben, valeur familiale peut friter, parce qu'il nous peut basculer, ben, famille, ben, nucléaire family. Nous n'est plus dans la notion de extended family, ben, tonton, dada, dada, ensemble, tonton, etc. Quand nous guette fléau, la drogue. Donc, d'une part, on ne peut pas dire oui, pour les patrons, il n'est pas correct, mais nous guette l'impact de la société. Donc, finalement, un government ends up ils mettent plus, ils peuvent mettre leurs dans le système de la santé, dans le système law and order, dans le système sécurité, dans le système pour veiller du monde, pour agresser du monde au chemin. Alors que tout cela, il est lié avec les circuits du travail, le monde du travail, parce qu'il y a une frustration grandissant avec la chèreté de la vie. Donc, semaine 41, nous pensons qu'il, pour le moment, il est faisable. Et il y a un secteur, nous connaît, qui, il y a une complication. Donc, ça, besoin qu'il y ait qui manière qui peut faire. Mais nous, nous maintenons qui, si nous venons de l'avant avec une semaine 41, et il y a le dialogue qui besoin, trouve tout ben, nous capables d'y avoir un safeguard qui besoin, amène tout ben, changement qui est nécessaire, et applique-le. Et make sure qu'il travaille là, il peut enjoy ce travail, il est aussi productif, et crois-moi, c'est un dimoun, il travaille moins, il est capable plus productif. Moi-même, rappelle en 2008, quand il y a la crise économique, moi, tu peux travailler dans une usine textile. Déjà, à l'époque, le directeur qui tient du monde très avant-gardiste, vraiment, moi, je dis ça pour un patron, qui tu peux dire à nous qui, nous, quand on travaille 4 jours, par exemple, il dit, moi, nous travaillons lundi à jeudi, ou travaille, un petit peu plus les temps, vendredi, ou repos, ou à l'oubaza, ou guetter, qui vous fait même le week-end, lundi, ou revenir à fresh. Nous, tu essayes ça, et ça a marché, moi, je peux dire, on peut comprendre, et, mais seulement, il tient à ben extended hours, mais mon petit yaou, quand on réduit le nombre d'heures du travail, c'est toute une société qui, quelque part, qui bénéficie.
10: Mais là, ce qui Adila peut dire, c'est là, il n'est pas trop réalisable dans le contexte actuel, parce qu'il ne peut pas, qui travaille, il ne peut pas labor, il ne peut pas workforce. Comment est-ce qu'ils pensent qu'il est capable d'appliquer la semaine?
9: Vous pensez qu'il y a un problème qui nous peut causer, labor workforce, nous disons d'abord qu'il fait nous ben jeune petit pays puis aller. Zodi, c'est pas si c'est ben finest brains qui peut aller. Luxembourg, Malte, on a ben camarade qui peut aller. Zodi, on a ben maçon, ben soudé qui peut quitter pays puis aller. Et dans ce secteur, il est pénible parce qu'il fait une exploitation. Et dans ce monde, c'est difficile pour travailler dans ce secteur quand vous êtes mal rémunéré. Il y a un travail qui est très, très compliqué, qui est atypique, qui est difficile. Donc, ce monde, il est quitté, il y aller. Donc, il est capable, il est lié avec notre système éducatif. C'est ça le problème. Qui peut retenir un jeune? Qui fait un jeune pour rester dans le pays quand nous trouvons aujourd'hui pris la terre qui peut venir avec sa libéralisation, nous capable de dire, avec sa même affaire Smart City là, qui Golden Visa, ben, les jeunes là, ils pour quitter le pays, ils pour aller. Donc, c'est une approche globale. Pas Zizvin qui dit moula, nous payons du monde pour travailler. Taux de natalité, il peut chuter dans le monde. C'est un phénomène démographique qui nous peut s'adresser. Nous sommes capables de make sure qu'il y a une valeur familiale, il peut capable, nous sommes capables de réduire, encourager les jeunes pour rester dans le pays pour travailler. Et nous connaissons qui, concernant le recrutement des travailleurs migrant workers, il y a une région partout, où longtemps, il y a une région. Ce gouvernement, il y a une partout qui nous décrier parce qu'il ne faut pas faire recrutement au détriment des mêmes travailleurs mauriciens. Je dis pour recruter un jeune professionnel, ou donner 22 500, on va mener Maurice. Il y a une exemption, occupational permit, l'autre, tout ça là. Donc, je comprends ce qui patronat peut dire, mais quand même, fin libéralise le marché du travail. Donc, à eux de trouver, une solution, et moi, fin déjà d'une même piste. Nous avons des personnes en situation de handicap ou personnes vulnérables. Nous avons un bon programme de réinsertion. Pour, réinsertion, il ne faut pas exclure les personnes qui, par exemple, les ex-détenus, nous sommes capables d'avoir une approche humaine et d'immune pour réintégrer la société.
10: Donc, capable de servir sa workforce, pour qu'on...
9: Bien sûr, d'immune est n'importe où. Si nous retenions nos bains jeunes, nous encourageons pour nous donner faciliter le logement, la case, nous arrête ça, ben, l'exploitation qui est là. Nous bien encourageons ben, madame, pour travailler. Nous
11: avons 53%. Ça, c'est sur le long terme, hein, dans l'immédiat.
10: Oui, justement, dans l'immédiat.
11: Il y a une main.
9: Oui, d'accord. Mais seulement, nous bien. We should start it somewhere.
11: We should. Dessus, on est d'accord, mais au Tchpéco, le secteur éducatif, bah, nous avons un gros souci au niveau de ce qu'on instruit à nos jeunes. Mondiali, récemment, dans un podcast, que nous, en co-forme nos bains jeunes pour un milieu du travail qui est industriel, qu'aujourd'hui, nous ne bougeons plus vers le digital et vers la modernisation. Il y a un mismatch dans le système éducatif. Et ça, pour prendre les temps... pour prendre une génération, peut-être, ce cas qui nous resterait équilibré, tout ça. Donc, dans le long terme, oui, nous n'avons pas de gros soucis de fond à régler, mais tout à fait aligné avec vous. Mais pour moi, long terme, c'est pas moins de 10 ans qui tout ça là, vrai, même nous commençons à ça ressenti de renouveau, changement, etc. Donc, qu'est-ce qu'on fait à court terme? Et moi, mon problème, c'est qu'il me là sur le terrain à court terme et me bien capable qu'il m'en entreprise peut rouler, moi, mon entreprise peut rouler, qu'il me ban staff là, peut travailler, etc. Et pour revenir aux 40 heures, si vous pouvez baisse hours of work, qu'il me tout à fait pour, moi même premier, moi quoi, moi pour sign up, pour ça, Emily, mais qui fait le travail derrière parce qu'il a 5 temps par semaine, 20 temps par mois, par personne qui nous peut payer là. Et ça, c'est pas immatériel.
10: Comment combler ça, Ajvin?
9: Combler ça par l'efficience. Si vous mettez un système qui fait que les gens dorment moins de temps, il est capable de performer, ben il est capable de faire. Vous connaissez, si nous prenons l'exemple marathon avec sprint, c'est des sports différents. Un des gens qui fait marathon, il peut prendre X nombre d'heures, ou 200 mètres, ou 400 mètres. Mais sprint aussi, des gens là, il peut amener un résultat qui te fait dans 9 secondes, 8 secondes, Usain Bolt. Mais tout est une question qui manière, ou amène ça, l'efficience là. Et ça, l'efficience, il vient, you know, when people are happy, numbers go up. Automatically. Donc, c'est toute une culture qui nous est bien capable d'être autour. Et moi, je veux juste tout un point sur les migrant workers. Il est très important qu'ils peinent à ben abus, ben exploitation qu'ils font, ok? Et nous, dans le respect de la dignité des personnes travailleuses étrangères, parce qu'ils ont dit, comme on peut dire, ça mismatch qui vous peut causer là, il est très important. Ou un pays, élimine sa problème de mismatch là pour la formation, revaloriser les métiers. Ah. Ou un pays, le ratio, il est de 75-25, 25% seulement formés académiquement. Maurice, nous avons une forme de stigmatisation. Donc, si vous pouvez faire tel métier, ou pas bien vu pour la société. Mais faudrait, dans le système éducatif, faudrait que le ministère de l'Éducation, il est capable, comment dire, rejuvenerer, nous, ben, MITD, forme du monde, et faudrait nous brise, comment dire, sa stigma, enfin, une forme de syndrome qui nous a dans la tête, nous révalorise les métiers. Parce qu'ils ont dit, un du monde, s'il fait maçon ou plombier, ou même pompiste, si nous respectons, il y a un salaire qui descend, il y a des bonnes conditions, il y a un uniforme, sur la santé et une protection, dis moi aller pour travailler. Donc, c'est le système capitaliste qui fait qu'ils ont dit qu'ils poussent nous, dis moi, vers la sortie.
10: Et donc, là, nous arrivons vers la fin de l'émission. Nous vous posons une dernière question. Donc, au bout d'un National Tripartite Council ce jeudi, c'est ça?
11: Oui.
10: Vous pensez que la semaine de 40 heures, il pourrait s'y réaliser? Est-ce qu'il prenait un consensus d'abord? Déjà là, vous n'êtes pas d'accord sur le plateau dans la question. Est-ce qu'il vous pensez au final prenait un consensus? Oui. Est-ce qu'il nous vous trouve là, non pas plus à court terme, mais est-ce qu'il nous vous attend ça avant 2029, l'échéance avant l'élection?
11: Consensus, ça, il n'est pas de me l'armée, Emily, mais c'est vrai qu'il nous pouvait avoir un healthy debate autour de ça, parce qu'il y a quand même une évolution structurelle assez de fond, que l'IPSens vraiment les conditions d'emploi, et mettre ça en pratique, ne serait-ce que pour bien paramétrer, pour qu'il tout du monde passe au tic, comment la loi l'a promulguée, ben, sans les heures, etc., comme chacun veut. Mon point là avec les points qui s'imposent, c'est sûr, mais en étant à l'écoute, et m'espérer qu'il tout bande les autres partenaires, qu'il peut autour de la table aussi, ben, nous pas à l'écoute de tout un chacun, et mettre bonne mesure qui pour capable d'être implémenté tout de suite par rapport aux semaines de carence. C'est pas tout de suite, c'est pas juste baisser le nombre d'heures du travail, mais l'écosystème autour aussi doit être ajusté. Et pour moi, c'est ça qui m'a envie de faire ressortir dans ce conseil-là.
10: Mm-hmm. Angevin.
9: Donc, Clancy Bibi, porte-parole et bien sûr président de GWF qui pour dans ce comité-là, National Tripartite Committee, il peut amener une représentation. Nous, pour semaine 41, c'est une revendication GWF et nous peut dire, fais attention, pas tous cyclives, pas tous locales, pas tous ben conseil, parce que c'est tout un package. Et que moi, nous convaincu, que si nous travaillons d'une façon efficiente et responsable, nous tout l'écosystème n'est capable de marcher. Je vais vous donner un exemple simple.
10: Vous de nous, combien les temps, par exemple, bon, Adila peut dire, bizarre, au moins des ans, mais où pensez qu'il, combien les temps vous donnez?
9: Pour l'adaptation? Oui. Bon, vous pensez qu'il est pour prendre un peu les temps. Moi, il est difficile pour nous dire en termes de quantité, mais vous pensez si nous avons une réponse qui vient, si nous appliquons d'une façon responsable, avec concertation, moi aussi, il est pour moi. C'est moi donner un exemple simple. Moi, tiens, une sérigraphe. Mon désapé travaille, par exemple, par jour, mon produit à 1500 unités, printing, nous print 1500 t-shirts. Quand nous finissons faire ça changement, on peut dire, au local jour, là, les finissons faire qu'ils nous finissent produire plus, c'est qu'ils nous peut produire dans 5 jours, nous produire plus dans 4 jours. Qui fait? Parce qu'il dit, moi, là, il y a un incentive, il connaît, il prend un jour off, il amène une forme de déficience. Donc, même si on réduit le nombre de travail, si on bien élimine la technologie, c'est au cas qui ben hurdles, qui ben quelque chose qui crée obstacle, ou élimine ben lourdeur administratif, ben blocage, il peut permettre. Et si on est efficient, il n'y a pas de problème si on travaille moins, mais il est très important, il y va avec un paquet qui n'a pas tous aucun congé, sinon il defeat the purpose, qui dans le 40 ans, il a payé les 32 heures, 33 heures temps par semaine ou 36 heures temps. Donc, c'est là, à ce moment-là, nous cadiens, nous peut respecter les droits humains, nous peut tout bien une convention internationale nous ratifier au niveau de ILO, nous peut respecter.
10: En tout cas, c'est une affaire à suivre. Dernier mot, Adila.
11: Oui, non, mais je rebondis sur le mot efficience. Moi, penser ça, c'est la clé, l'efficience pour au cœur de ce débat là. C'est important qu'en même temps, si on peut baisser les heures, ben
9: tant qu'il y a abus exploitation des travailleurs.
11: Absolument, ça va sans dire.
10: Ben voilà, nous finissons arrivons à la fin de cette émission. Merci qui vous finissez suivre. Merci Adila, Duman, Mossafier et également Ajvin. Goudaï sur le plateau.
9: Merci
10: à Prachant à la réalisation. À venir le flash de Rebecca François et on pourrait trouver ensuite Ursula.
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0: Donc écoute Radio One, il arrive, c'était à soir. Avec Rebecca François, bon cœur. Bonsoir Rebecca.
1: Bonsoir Yoshua, bonsoir Todimoun. 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
0: Merci beaucoup Rebecca, nous rejoignons allez à 8h.
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Voici le communiqué de la météo pour Maurice. C'est mis à 16h30 ce lundi 11 mai. Un vent modéré souffle sur notre région. Des nuages dans les Alizés influenceront le temps local. Tard cette nuit, du beau temps de manière générale en soirée. Et par la suite, des nuages venant de l'est occasionneront de la pluie intermittente, surtout à l'est, au sud et sur le plateau central. Ce soir, et puis la température minimale entre 17 et 19 degrés sur le plateau central, entre 21 et 24 sur le littoral. La maximale sera entre 23 et 25 degrés sur les hauteurs, entre 28 et 30 degrés sur les régions côtières au cours de la journée de demain. Le vent soufflera de l'est à environ 20 km/h avec des pointes de 50 km/h. La mer est forte au-delà des récifs avec des houles du sud de l'ordre de 2,50 m. Les sorties en haute mer sont déconseillées. Marée haute à 21h51 et demain à 10h09, marée basse demain à 4h23 et à 16h09. Et le lever du soleil est prévu pour 6h30 demain.

décès de Madame Marie-Laure Gladys Lindorne et Cornette. Madame Marie-Laure Gladys Lindorne et Cornette, connue sous le nom de Marie, âgée de 62 ans, habitante au Morcellement-Villarès, numéro 2, l'Avenir Saint-Pierre. Le convoi sortira de la chapelle ardente d'Ilienne-Sainte-Sainte-Royale à Beaubassin demain 12 mai à 9h30 pour se rendre en l'église de Montroche et de là au cimetière de circonstance Saint-Pierre. Le décès de Monsieur Maheshwar Singh Lachman. Monsieur Maheshwar Singh Lachman, connu sous le nom de Pépette, âgé de 62 ans, le convoi sortira du centre funéraire de Moura à Routroyat de la Petite Rivière demain 10h pour se rendre à l'incinérateur de Terminus Triolet. Le décès de Monsieur Hiraman Anoop, connu sous le nom de Jack Deo, âgé de 93 ans. Le convoi sortira de son domicile au numéro 82, route royale Payotte 4 Bornes, demain à 10h pour se rendre à l'incinérateur de Balance Solferino. Le décès de Monsieur Dario Quincy Jean, connu sous le nom de Malou, âgé de 44 ans. Le convoi sortira de son domicile au numéro 4, Blanche Street, Rochebois, demain à 10h pour se rendre en l'église de Notre-Dame de l'Assomption à Rochebois et de là au cimetière de Boismarchant. Le décès de Monsieur Valaïdon Mardemoutou, connu sous le nom de Ram, âgé de 72 ans, ex-habitant numéro 37 avenue Dr Jitu Bandori Rosil et ex-député à la circonscription numéro 13, âgé de 72 ans. Le convoi sortira de la chapelle ardente d'Eliensen, sa route royale Beaubassin, demain à 10h pour se rendre au cimetière de Saint-Martin-Montroche. Le décès de Monsieur Sachidanan Ramaswamy, connu sous le nom de Satyanan Contracteur, âgé de 72 ans. Le convoi sortira du domicile de son épouse, Madame Manita Ramaswamy, à route royale Almaty, demain à 11h pour se rendre à l'incinérateur de Médine Camp de Masque. Le décès de Monsieur Jayan Kumar Folobosia, âgé de 69 ans, ex-président du Kalima et de Cassis, le convoi sortira de son domicile au numéro 4, Georges Victor Street, pour lui, demain à midi pour se rendre au crématorium de Les Salines. Le décès de Monsieur André Miandi, âgé de 82 ans, connu sous le nom de Moreau, le convoi sortira de sa résidence à Railway Road, Goodlands, demain à 13h pour se rendre à l'église de Sainte-Claire à Goodlands et de là au cimetière de Poudre d'Or. Le décès de Monsieur Daniel Marcelino Joseph, connu sous le nom de Achoy, âgé de 63 ans. Le convoi sortira du domicile de sa fille, Madame Josena Joseph, au numéro 11, Florida Lane, City Valley, demain à 13h pour se rendre en l'église du Saint-Sacrement à Cassis, de là au cimetière de l'Ouest, à Les Salines. Le décès de Madame Basanti Bagheretine Tokai. Madame Basanti Bagheretine Tokai, connue sous le nom de Santa, âgée de 84 ans, le convoi sortira du domicile de son fils, Monsieur Diraj Bagheretti, à Railway Road, Kewanagar, Belle Rive, demain à 13h pour se rendre au crématorium d'Olivia. Le décès de Madame Marie-Josée Clémentine Serrette Nébissila. Madame Marie-Josée Clémentine Serrette Nébissila, connue sous le nom de José, âgée de 91 ans, ex-charge nurse. Le convoi sortira de sa résidence au numéro 3 à l'avenue Marie-Moutou à Rosil, demain à 14h pour se rendre à l'église de Saint-Patrick à Boundary Street, Rosil, et de là au cimetière de Saint-Jean. Le décès de Madame Sumit Berna Néloudrou, Madame Sumit Berna Néloudrou, connue sous le nom de Saroj, âgée de 70 ans. Le convoi sortira du domicile de son époux, Monsieur Kishun Berna, à Ramlal Street, Cancarol, Rivière des Créoles, demain à 13h30 pour se rendre à l'incinérateur de Tombeau Maïbourg. Le décès de Madame Paro Siunot Nesoba, Madame Paro Siunot Nesoba, connue sous le nom de Paro, âgée de 69 ans. Le convoi sortira du domicile de son époux, Monsieur Danraj Siunot, à Shivala Railway Road, Montagne Blanche, demain à 14h pour se rendre au crématorium de Montagne Blanche. Et le décès de Monsieur Banoudot Batou, connu sous le nom de Anan Batou, âgé de 72 ans. Le convoi sortira de son domicile à
à Boudjoulaine, Payotte, Quatre Bornes, demain à 14h pour se rendre au crématorium de Trois-Mamelles. Radio One présente ses sincères condoléances à toutes ces familles endeuillées.

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0: États-Unis, la région a une température peut baisser, mais nous, notre température peut augmenter. Dans les studios de Radio One, bonsoir et bienvenue dans votre One Generation 100% local.
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0: Cosette, maman, Cosette, ah là là, Cosette, Lydia, pas chante, allez. Roulez, pas chante, en bas, en bas. Bonsoir, DJ Moon. Bon, quand t'as ma technicienne comme ça. Dans lundi, on commence toujours du bon pied. Et surtout, surtout dans la joie et la bonne humeur. Comment ça va aujourd'hui? C'est correct? Ça y est, vous avez passé un bon week-end, j'espère. La journée n'était pas trop difficile. Nous sommes là justement pour vous accompagner en ce début de soirée. Petit lundi, une finie passée. Le pire est passé déjà, de toute manière, respirez un bon coup. Je pense quand même à tous ceux qui vont prendre, qui ont pris le travail peut-être à 18h ou qui travaillent de nuit aujourd'hui. Pour vous, c'est à Stella qui lundi peut commencer, nous pour commencer lundi pour qui peut commencer travail, ça allait là dans un mood. Mais alors là, grosse égale ambiance pour me dire la force et le courage, on a besoin. Et pour ceux qui ont terminé, c'est pour terminer en beauté, en tout cas, votre journée de lundi. Un numéro de téléphone, le 58 53 77 21, vous savez, on prend toutes vos dédicaces le lundi, mardi, le mercredi, on peine un peu quand même, vu qu'on a beaucoup d'appels, et puis le jeudi aussi, donc un maximum de petits messages, les messages d'anniversaire, d'amitié, pour penser à quelqu'un, ou n'importe quoi, tout ce que vous voulez nous partager aussi. On aime bien nous content qu'on est qui peut cuire dans ce côté là. Est-ce qu'il peut cuire en chico de zut? Longtemps que moi dans l'Indie je peux cuire en chico tout le temps, soit l'anti-rouge, soit l'anti-noir. Prachante me dit que lui c'est l'anti-rouge aujourd'hui, mais que zut qui peut cuire comme ça, c'est capable pas partager nous, rappelez nous WhatsApp le 58 53 77 21. Mais surtout, grosse égale ambiance. Voici Nasty Black Lorraine Johan avec sa petite là, ça date de quoi, 2018 par là. Canon Bat Général, aïe!

Hello, Radio One avec la voix de, bien sûr, de Nasty Black. Voilà, avec Nasty Black, je voulais dire. Allez, on a Roger toujours, l'IPLA, Roger, comment ça va, mon cher Roger? Roger qui nous souhaite, alors bonsoir, bonne fin de lundi à tous les auditeurs. Eh ben, merci en tout cas d'être avec nous, fidèle au poste, hein. Toujours l'IPLA. Et puis on a Michel du côté de Quatre-Bornes qui dit nous, bonsoir. Alors pour aujourd'hui, c'est l'anti-rouge, eh ben, comme quoi, guette ça, nous fait une sondage, nous guette comme l'anti-rouge et nos autres. Nous disons un D. Côte Princhante et l'anti-rouge. Et côte Michel et l'anti-rouge aussi. Nous guettons qui grince, qui grince son daz, azodi, qui pécuit. Allez, tout bandit, qui pécuit, grince, côte The Genou qui grince, pécuit. Et on saura à la fin de l'émission qui sait qui s'en a qui gagné dans lundi. Qui grince, qui nous cuit dans Maurice. Allez, en tout cas, deux pour l'anti-rouge. Alors, l'anti-rouge, l'alo, là, c'est la saison. Foie de poulet, plus un petit hachis en légumes à côté. Ouh là là, Michel. Bon appétit à vous, hein, et merci de votre partage. On va vous dédier le prochain titre qui arrive. M'espérer qu'ils avaient gagné malade les dents. Ça, c'est Zia Kazom qui va débarquer tout de suite au Radio One. On embrasse le temps, ils avaient gagné malade les dents en ce moment. On sait, c'est pas facile. Et on embrasse un collègue aussi qui va traverser. Pas ça, pas un petit problème là. Gros piou piou que si jamais, écoute-nous en ce moment. Vraiment, ça, c'est moi, m'espérer qu'ils avaient gagné malade les dents. Pas qu'il est nous!

0: travailler le réseau, en tout cas, dans cette 100% local One Generation. On va marquer une pause là, et juste avant de présenter un medley légendaire, mais alors là, vous allez kiffer.
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beaucoup, beaucoup de personnes. Nous nous demandons qu'il y a des carailles, il y a des gens qui peuvent manger. Donc, si c'était un moyen important avec des gens qui peuvent, l'important. La voix de Jason le Juste, l'eau, Radio One et Chila Castle. Je vais écouter nous dans Chila Castle en ce moment, on embrasse de faux. Eh bien, authentique, c'est moi, hein. Super, super authentique, ça, tu sont l'appli là qui peut battre. C'est vrai que quand on fait ça, on fait vraiment ça. Mais, waouh. Comme moi, j'ai longtemps, non? Mais longtemps, dans Maurice, comment ça tu peux dérouler? En train d'embrasser bien, bien fort. Et n'espérer qu'ils étaient là à manger l'eau dans une plat ce soir. Allez, un petit message pour mon amour. Nadia Chetti, bébé, te pas tellement dit tout, te manque moi, extra beaucoup, mon chéri, te même, me les rois, me contente, un petit tout au monde, et comment vis-toi avec moi, je t'aime, chéri, c'est de la part de Hadra. Nadia peut bouder. Nadia téléphone à Adjoa une fois. Allez, coucou, chez nous c'est l'anti-rouge. Eh ben voilà, l'anti-rouge et regarde. Bon, quand c'est l'anti-rouge qui l'emporte loin. Presque, hein, presque. Le message n'est pas signé. Le message n'est... Ah, ben si. Je vois qui c'est. Je vois qui c'est. De gros bisous en tout cas à Anne-Gaëlle qui nous a envoyé son petit message. Ça veut dire nous passons dans quatre bonnes quand nous finissons là après chante, hein, l'anti-rouge de l'autre côté ici. On fait le plein de l'anti-rouge aujourd'hui. En tout cas, gros bisous à toute la petite famille. Ça me fait plaisir de lire en tout cas ce petit pétant des dames la voix, non? Mes périlles jusqu'à oreilles. Gros piouk en tout cas au petit. Mais c'est parce que enjoy ça l'anti-rouge là, monsieur, un bon l'anti-rouge. Et en parlant de l'anti-rouge, eh ben ça continue, hein, ça continue. Signez vos petits messages à la fin, hein, comme ça je peux. Je pense que c'est Manisha qui nous dit ça. L'anti-rouge, poulet, châtaigne pistache, bon châtaigne pistache, du riz blanc et piment crasé. Ça veut dire là, quand nous peut compter là, nous n'arrive pas loin d'une dizaine de personnes qui tiennent l'anti-rouge. Nous n'a aussi Sadé qui tiennent nous. Allô, Kininji, nous dans ce message, vous connaissez ici l'anti-rouge aujourd'hui. Je vais vous dire le menu en tout cas du côté de Port-Louis. Alors une durée, l'anti-rouge, rougail comme mouton, une touffée Jérôme avec elle nous a fait qu'il y en a venu, message NP, elle dit c'est pas grave, en tout cas on vous embrasse. L'anti-rouge plein. Allez, nous continuons avec Braconnier et Alain Domingue, ça fait plaisir à Émilie qui nous écoute en ce moment.

dernier, Alain Domingue sur Radio One. Allez, on salue Christophe aussi qui nous écoute en ce moment, qui nous dit haricotane sans fil, sans filteuse. Alors je regarde, ah ouais, paraît bon, hein, avec pommes de terre dedans. Mais si je me prends là, tiens, ça doit être aujourd'hui, sûrement dans la semaine, vous faites connaître comme une cuisse à haricots là. Merci Christophe en tout cas pour ce super partage. En plus, on a eu droit à une belle photo. Allez, on va faire de gros piouk-piouk à Maniche qui nous écoute en ce moment. Maniche, j'ai nous, Kotli, et là, le gros pois. Gros pois et butter chicken. Oh my gosh, waouh! Fais-nous gagner, on vit mon salaire. Gros piou-piou, en tout cas, à Maniche et toute la famille, à Loshina, Tihan et Samita. Gros piou-piou, merci de m'écouter, Johanna, soit là. Et ça fait vraiment plaisir. Et surtout, bon appétit avec sa jolie menu, King Quick, que vous êtes là. Ça fait de nous envie. Ça fait vraiment de nous envie. Et bon, ma Mérose qui nous écrit, qui nous dit, et merci pour les gentils mots, Mérose. Je suis contente de vous lire. C'est éventuellement Sheila qui nous envoie ce message. Chez moi, c'est lentilles noires, carottes, vindaille, poisson avec une châtaigne et bringelle grillée. Ouh là là, le bonheur. Ça peut faire nous extra contents. Ça va le menu là. On va terminer cette première heure en tout cas avec Claire et l'Armel. Dans quelques instants, on va le retrouver. Le temps de lire le message d'Arlette du côté du Chebel. Est-ce que c'est... Allez, Arlette, on lira le message juste après le point info de 21. Allez, une bombe à ceux qui s'occupent.

0: soirée à tous. 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Voici le point info avec Rebecca François Boncoeur. Bonsoir Rebecca.
1: Bonsoir Gassula, bonsoir à tous. Rangan Aden Palayachi affirme que le gouvernement a fait imprimer 83 milliards de roupies et réclame des explications. Selon l'ancien ministre des Finances, durant le confinement, le gouvernement MSM avait eu recours à l'impression monétaire afin de soutenir la population et éviter une crise sociale ainsi qu'un effondrement économique du pays. Dans une vidéo publiée sur les réseaux sociaux, Rangan Aden Palayachi demande aujourd'hui des comptes au gouvernement actuel, rappelant que cette décision avait été vivement critiquée à l'époque par ceux qui sont désormais au pouvoir. Il affirme également que l'argent en circulation dépasserait aujourd'hui les 1000 milliards de roupies, ce qui représenterait selon lui un sérieux problème de liquidité pour l'économie mauricienne. Contacté par la rédaction, le gouvernement nie toute impression de billets en 2025. Le junior ministre aux finances, actuellement à Nairobi, n'a pas été en mesure de nous fournir davantage de précisions. Le Senior Citizens Council demande une hausse des subsides alloués aux associations de personnes âgées. Vijay Naraidu, son président, affirme que le Senior Citizens Council regroupe plus de 1000 organisations. Dans ce contexte, il a soumis ses propositions budgétaires au ministère des Finances. Il insiste sur le fait que les demandes des personnes âgées ne doivent pas être ignorées dans ce budget. L'affaire entourant le Pay Research Bureau devant la Cour suprême a été renvoyée au 25 mai. Le syndicaliste Radhakrishna Sadian déplore la lenteur administrative dans l'obtention de certains documents jugés essentiels au dossier. Cette contestation porte notamment sur la mise en application du rapport PRB 2026, l'option form imposée aux fonctionnaires ainsi que le paiement des ajustements salariaux en deux phases. Les syndicats dénoncent également un manque de dialogue social. Ariane Navarre-Marie fera son baptême de feu comme première ministre par intérim au Parlement ce mardi. 19 questions sont inscrites pour la tranche des PMQT. Elle qui sera sur le front bench aura aussi à répondre aux questions des députés sur son ministère lors de la séance des questions parlementaires dédiée au ministre. Et à l'étranger, l'administration Trump n'a nommé que 14 ambassadeurs américains sur 51 postes en Afrique, laissant 37 ambassades sans chef de mission permanent. Cette politique de la chaise vide reflète la réorientation des priorités diplomatiques des États-Unis avec le rappel massif de 13 à 14 diplomates de carrière nommés sous Joe Biden. Voilà la fin de ce point info. Merci de l'avoir suivi. La suite est toujours avec Ursula.
0: Merci beaucoup Rebecca. On se retrouve à 21h.
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Mardi est piqué pour entamer la deuxième heure. Là, c'est surtout les nouveautés qui nous proposent. Tout à l'heure aussi, on vous proposera surtout des nouveautés. On change cette semaine. Hein. De temps en temps, on nous propose des sons plus cool. Cette semaine-là, on propose des sons qui ne sont tirés récemment, mais qui pas forcément Sega. Donc ça, ce sera pour la dernière partie de l'émission. Mais pour maintenant, là, c'est tout ben gros Sega en mode nouveauté. Nous pouvons envoyer la musique avec Belinda, mon chéri. Juste après, il y a Mario Joson qui sente Sega. Tiens-le.

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Alors, le message d'Arlette du côté de chez Belle. Alors, elle nous dit plaisir d'être là ce lundi soir pour mes garçons, belles filles, la petite Mia, Max, Sébastien, Léo, pour Jeannette, Victor et toute sa famille, Michine et Régis, Ginette Pigeot et sa famille d'Albion, pour toute l'équipe de Radio One. Bon courage, gros bisous. Nous aussi, nous vous aimons fort, fort, fort, gros, gros, gros, piou, piou. Et ce soir, attention, chez Arlette à Chebel, c'est dope de poisson à Chambang. Bon appétit à vous, en tout cas, merci beaucoup. Allez, on a Elix qui nous a écrit tout à l'heure. Alors, pour Manjimou, qui fait que c'est nous, parce qu'il n'a pas pour comprendre, qui fait Manjimou, qui fait que c'est cuit. C'est vrai, on aime bien vous demander qu'il y a dans le caraï. Et aujourd'hui, Prachante me disait plutôt que tu y a un l'anti-rouge aujourd'hui. Accompagné, enfin voilà, mais l'anti-rouge, là on s'est dit, ben, qui pécuit comme ça, comment dit-on pécuit l'anti-rouge que zut. Et en ce moment, là, à l'heure que je vous parle, c'est vrai que l'anti-rouge peut gagner, là. Là, on s'est dit, on va faire un sondage avant la fin de l'émission, vers 21h50, pas là. Disons-moi, ils disent, vous voyez que c'est un king gay, ça, un sondage, là. En tout cas, l'anti-rouge a de l'avance, hein, 1, 2, 3, 4 et 5. Avec Elix qui dit à nous... Ah non, Elix qui dit à nous l'anti-noir. L'anti-noir qui gagne 2 points, gros point, N point, micro rouge, N point. Mais l'anti-rouge, pour le moment, paie d'évance de tout là. Hein. Donc voilà, le lundi, est-ce qui grince cette cuit côte dans lundi, nous l'envie cogner. C'est à vous, nous, salon 58, 53, 77, 21. On attend vos réponses. Voici Edouard de Yal et sa nouveauté, Nsega.

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Le menu, dédicace à ma madame Elora qui nous

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1: Allez, coup, donc à Rise, on dit un haricot blanc, une rougaille poisson salé, et qu'un petit salade, la peau morgueuse, un coucou à mon mari, Jean, mes trois enfants, mes six petits-enfants, à mes amis, bon courage à toi. D'accord, je suis à l'écoute. Voilà, voilà, très bien, le message a été lu. Merci beaucoup, Roland, on vous embrasse si bien fort. Donc, Roland, je crois que c'est la seule ce soir à nous parler de haricot blanc. Haricot blanc, un lundi, c'est pas mal du tout. Merci Roland, on vous embrasse bien fort. Donc, pas oublier, Janou. Tout bon, je m'en cuis grincé, côte zut. Là, nous avons vu qu'on est qui grincé, qui cuis, côte zut. En ce lundi, voici Fabrice Fulchan et Zoli Mamzelle.

Mamze, Limamze, l'allée, Amelamou, Jason Richardson, monsieur, t'as une bonne soirée. J'espère qu'il te bientôt manque moi. Ti baba, beaucoup encore, mon vrai beaucoup de bisous et pas oublier. Existe tout celle qui me les jette à mal infini. Bonne nuit. Ben, gros bisous en tout cas à vous. Le message n'est pas signé, mais la personne saura se reconnaître. Allez, bonsoir chez moi, menu bouillon bread Giromont. Ah waouh, un bon bouillon bread Giromont, pas mal du tout. École.

0: Adobe la viande, un petit coup de chamang, c'est Valérie de Grand Gobe. Maman et moi, nous t'écoutons et nous te faisons de gros bisous. Maman, aussi, je vous fais de gros pioupiouk.
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Franchement, Francis Prosper, Erlan Botswa et Mola Mourez. Gros piouk à tout man, c'est qui a mouru en ce moment. Et le plaisir de recevoir le message de Cathy qui vient nous ce soir. C'est macaroni avec des œufs et lunch and meal. Il a venu une jolie photo. Tu parais bien bon ça, macaroni là. Hein. Et comme prévu, avec son chéri Benito, ben, ils ont été au spectacle de Comico hier pour Drama Queen. Merci à Radio One. Gros bisous de Benito et moi-même. Mais ça nous fait trop plaisir, en tout cas, de vous faire plaisir. Cette semaine, on n'a pas de ticket pour vous, là. Mais dès qu'il nous gagne des affaires, nous pélogues, vous êtes pas gâtés à cas. Gros bisous. Et vraiment, ça fait plaisir de vous faire plaisir. Content pour vous que ma périllée, comme ça, le sa photo là. Elle a eu l'occasion, en tout cas, de faire une belle photo avec tous les comédiens, justement, de ce spectacle. Gros piouk à vous, Cathy. Ainsi que les comédiens, justement, de Comico, qui étaient sur scène pour Drama Queen ce week-end. Allez, excellente soirée à vous, c'est Micheline. Bon courage et bonne semaine. Alors, un coucou à mon chéri Régis, à Arlette de Chebel, à Jean-Claude Thieu et sa famille de Rochebrune, à Jean-Marc et Sylvie, à Clancy et Marie-Ange, Patrick Delonde, Giovanni et Pascaline du Texas. Merci, gros bisous de la part de Micheline. Dans Caraïsourdi, elle a un bon bouillon bread chouchou. Ah, waouh, ça c'est mon bread préféré. Bread chouchou avec un sauté poisson salé, c'est tipi maladant. Et un oignon et qu'un bon chantilly coco. Ouh, vous nous faites rêver. Comme Micheline Pena, un grain sec aujourd'hui, hein. En tout cas, un grain sec, puis quand il rentre, là, me trouver dans un bas de message, c'est parvenu. Nous pouvons lire, bien sûr, en temps et lieu. Là, on va, nous parler l'écoute, Manuel Kandasamy, en parlant de, tu l'as dit, mais tu peux que Sartini Bringel. Ben, une Sartini Bringel, vous êtes.

0: Ben oui, il y a une bonne carré poisson qui se bringèle là, donc Zebedia. Bon, bah bon. Aussi loin, une bonne sartine brinzel. Fouf, mené plus connaît qui s'en a qu'un genou. Les bonnes sartines brinzel, Zordi. En tout cas, ça nous donne aussi d'autres idées. Allez, on a Madvi qui nous écrit et qui salue son chéri Julien Ismaël. Tu me manques beaucoup, je t'aime, mon cœur. Dieu te bénit. Mon homme fort, une semaine bénie à toi. Je t'aime, mon gros loulou. Bisous à toute l'équipe. Merci beaucoup. Très belle soirée à vous. Allez, malade de chamarelle, qu'ils aiment nous, l'incuit haricot rouge et qu'un petit adobe, la viande et un bon jerry blanc. Ouh là là, causé, causé. Bon, on a le chingay haricot blanc. Il nous reste qu'un haricot rouge, hein. Parce qu'il y a haricot tan tout à l'heure, sans fil. Ben voilà. L'anti-rouge toujours peut dominer, en tout cas, dans sa débat de grains secs là, ce soir. En tout cas, gros bisous à Mala et toute sa famille, les enfants et tout qui nous écoutent du côté de Chamarelle. Là, on va marquer une pause et juste après, on propose t'écoute un medley signé Dominique Vaillant. Qui c'est qui a encore dans la chanson? C'est un super medley. Kilche Sega, Dominique Vaillant, Olivier Maccabé. Et DJ K Studio qui est venu juste après la pause, donc écoutez ça.
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de Frico, Frico Label sur Radio One. C'était le medley Frico sorti en avril dernier. Allez, du côté de Rochebois, on a Ben qui nous écrit. Côte Lizardier, on a l'anti-rouge, les foies frites avec un bon satini coco. Ouh là là, bon appétit Ben, merci en tout cas de votre partage. L'info arrive tout de suite. 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

0: Belle soirée à l'écoute de Radio 1, il est 21h. L'info, c'est tout de suite avec vous, Rebecca François Boncoeur, bonsoir.
1: Bonsoir Yosula, bonsoir à tous. Mauritius Telecom a procédé cet après-midi au lancement de Mighty Protect Parental Control, une solution de contrôle parental destinée à renforcer la sécurité numérique des mineurs. Cette initiative marque la deuxième phase du programme Child Online Protection. Avec la collaboration de Norton, ce dispositif permet notamment le filtrage de contenus inappropriés, le contrôle du temps d'écran, la géolocalisation des enfants ainsi que des alertes en temps réel pour les parents. Les Mauriciens doutent souvent de la qualité réelle de leur connexion. Désormais, ils pourront la vérifier eux-mêmes grâce à Qualité Net, une nouvelle application gratuite permettant de tester le débit Internet partout à Maurice. L'application permet aussi aux utilisateurs d'envoyer anonymement leurs données aux régulateurs afin d'aider à mieux surveiller la qualité des services offerts par les opérateurs. Une initiative de l'Information and Communication Technologies Authority, l'application Qualité Net a été lancée ce matin par le ministre des Technologies Avinash Ramtohel. Selon l'ICTA, cette plateforme représente une avancée importante pour permettre aux consommateurs de connaître le véritable débit de leur connexion et signaler d'éventuels problèmes. Le régulateur pourra ensuite interpeller les opérateurs concernés afin que des mesures correctives soient prises. Rengadanen Palayachi affirme que le gouvernement a fait imprimer 83 milliards de roupies et réclame des explications. Selon l'ancien ministre des Finances, durant le confinement, le gouvernement MSM avait eu recours à l'impression monétaire afin de soutenir la population et éviter une crise sociale ainsi qu'un effondrement économique du pays. Dans une vidéo publiée sur les réseaux sociaux, Rengadanen Palayachi demande aujourd'hui des comptes au gouvernement actuel, rappelant que cette décision avait été vivement critiquée à l'époque par ceux qui sont désormais au pouvoir et affirme également que l'argent en circulation dépasserait aujourd'hui les 1000 milliards de roupies, ce qui représenterait selon lui un sérieux problème de liquidité pour l'économie mauricienne. Contacté par la rédaction, le gouvernement nie toute impression de billets. En 2025, le junior minister aux finances, actuellement à Nairobi, n'a pas été en mesure de nous fournir davantage de précisions. Sur le plan international, le président français Emmanuel Macron a annoncé 23 milliards d'euros d'investissement pour l'Afrique, dont 14 milliards d'investissements strictement français, privés et publics. Ces investissements vont créer plus de 250 000 emplois directs en France et en Afrique. C'est félicité Emmanuel Macron, saluant des résultats très, très concrets du sommet organisé dans la capitale kényane. Voilà, fin de ce point info. Merci de l'avoir suivi. L'info revient à 22h.
2: Avec plaisir. Merci beaucoup, Rebecca. On se revoit, vous l'avez dit, à 22h. 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

Bénin Gouvernail avec Anonyme, Low Radio One, cette nouveauté, hein, la vidéo sortie le 1er mai dernier. Une chanson qui est reprenée souvent dans The Band Prestation, mais qui parle surtout de tout ce qui peut avancer sans même connaître côté la ville à Permenzut, de tout ban du monde qui peut traverser, ban tempête, en tout cas, que ce soit personnel, familial, professionnel, et qui malgré tout, votre fils pour couler. Donc voilà, un message, un titre rempli d'espoir que nous chante cette joyeuse bande d'amis. On les embrasse d'ailleurs, si jamais ils écoutent nous, Anonyme sur Radio One. Bienvenue pour la dernière partie, mais tu peux dire aux autres qui nous peut concentrer, nous, on a une nouveauté, mais pas forcément Sega. Un peu dans tous les styles, histoire de vous faire plaisir. Et bien sûr, vos petits messages que nous recevons sur le 58 53 77 21. Et toujours, peut penser qu'il est anti-rouge, peut gagner aujourd'hui, parce qu'il nous fait une sondage depuis cet été, nous peut guetter un peu dans lundi, ban auditeur Radio One, qui cuit côte zut, est-ce qu'il a beaucoup qui cuit grain sec, et tout ban qui cuit grain sec, qui n'en veut nous, qui grain sec, zut in cuit. L'anti-rouge, une dévance de tout, en tout cas, de très loin. On verra, hein, jusqu'à 22h si ça va changer. En tout cas, c'est un cuit grain sec, aujourd'hui. Laisse-nous connaître avec qui. Qui grain sec, c'est un cuit avec quoi, c'est un cuit ça va donner des idées à tous ceux qui nous écoutent en ce moment. Allez, voici Tracy aux côtés de Tania avec le titre Overdose.

sur Maurice, Seychelles, Tracy et Tania sur Radio One. Allez, bonsoir. Un petit message à Julien Ismaël, Mo Bébé d'amour, Mo Djali qui m'a marré content, Mo Tanli au téléphone, Mo Djali aussi m'envoie tout Mo Lénazi, tout Mo Salé d'amour pour réconfort. Les courage à toi, Mo Zé, un gros bisou, je t'aime fort de la part de Mamie Valencia. Très bonne soirée à toute l'équipe de Radio One et bonne rentrée. Merci. Ça, c'est Cathy qui nous a envoyé ça. Et puis un petit coucou à Mo L'amour d'Ancy Addison qui peut écouter nous. J'espère que tu passes un bon lundi malgré tout loin avec nous. Me pense-toi beaucoup, mon cœur. Courage, prends courage. Connais qu'ils n'ont même pas abandonné toi. Kendrick et Vaina, fais-toi un gros bisou. Bonne nuit et bonne soirée. Je t'aime beaucoup de la part de Lindsay Addison, ta chérie d'amour. Gros bisous à toi au 58 53 77 21. Allez, une chanson pour tonton Luc. C'est sa femme Navina et ses deux fils, Loumèche et Vivek Biari. Gros bisous à vous et très belle soirée.

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Radio One, la nouveauté signée Saya. La vidéo aussi est sortie hein, il y a 3 jours de cela. Et puis le titre lui-même en streaming, bien sûr, sur toutes les plateformes. Sorti en avril dernier. En tout cas, elle était dans le club la semaine dernière. Elle sera surtout au Sakifo prochain. Ouf, full support hein, depuis le Sakifo cette année. Hein, pas oublier, cheer up. Notre Mauricienne à nous, notre Saya, vend des rêves, bien sûr. Allez, dans mon carazo, Gian Briani Poulet. Waouh! Et que, point de dit pas mal, hein. Là, c'est Keshav, Chila, les tu peux baver. Keshav n'est pas là aujourd'hui. Il est en congé aujourd'hui, je pense. Ouais. En congé, il revient, en tout cas, mercredi. Ben, merci, Emmanuel, de nous partager ça. Il nous souhaite la bonne semaine. Très, très bonne semaine. À vous aussi. Gros piou piou à l'écoute de Radio One. Et puis, on va enchaîner tout de suite. Avec Oumanti, nos priorités. Juste après, il y a Cassie Déborah aussi qui peut arriver avec En bas étoiles.

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